0: Match 28, verset 20. Où puiser les ressources contre le stress des lendemains certains? T'inquiète, dit Dieu, je prends soin de toi. 1 Pierre 5, verset 7. Qui m'aidera à gérer les traumatismes d'un passé honteux et douloureux? T'inquiète, dit Dieu, je soigne les blessures. Psaume 147, verset 3. Osez prendre Dieu au mot.
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2: Ce soir dans le Worship Night, Naomi Medeuf et le groupe Yahweh's Voices. C'était à l'occasion de l'heure musicale de Morija du 2 novembre 2025.
3: Bonsoir frères et sœurs. Quel bonheur de nous retrouver ici pour cette heure musicale, notre rafraîchissement de la semaine pour bien commencer. Vraiment, j'espère que vous êtes aussi heureux que moi. Mon cœur est rempli de joie, donc vraiment, laissons le Seigneur arriver, laissons l'Esprit descendre. Aujourd'hui, nous sommes avec Naomi Medeuf, qui a grandi dans la musique, qui a grandi dans une famille de musiciens, de chanteurs, donc qui a baigné dans les louanges. Nous sommes aussi avec son groupe, Yahweh's Voices, qui est né en octobre 2022. Et leur histoire m'a beaucoup touchée puisque ce groupe a été créé suite à une louange qui a touché le cœur de Naomi. C'est-à-dire que sa mère, Rosemée, ici présente, qui va l'accompagner également, lui a présenté une chanson, donc c'était Yahweh des Hoppers, et cette chanson qui retrace la vie de Jésus a marqué la vie de Naomi et a permis de fonder ce groupe. Donc aujourd'hui, on voit comment Dieu touche à travers la musique, et c'est ce que je nous souhaite ce soir, c'est de repartir d'ici avec le Saint-Esprit qui baigne dans nos vies et qui nous porte dans cette semaine.

0: Seigneur Jésus, nous nous tenons aujourd'hui devant toi. Seigneur, merci. Merci de nous avoir permis d'être ici ce soir. Merci pour les dons que tu mets dans tes enfants. Merci de nous toucher et de nous accompagner chaque jour avec toutes sortes de moyens possibles. Seigneur, je te prie ce soir de toucher les cœurs à travers la louange, que les voix des anges se lient aux voix de Yahweh's voices, qu'elles fassent plus qu'un pour descendre, pour faire descendre ton Saint-Esprit et nous toucher au plus profond de nos cœurs, Seigneur. Amen.
1: Bonsoir à tous à nouveau. Comment ne pas remercier un Dieu si bon, Dieu qui nous réveille tous les matins, qui nous donne le souffle de vie. Mon mari, tous les matins, me dit « Commence ta journée avec de la gratitude, de la reconnaissance. » Les premières heures de la journée sont les plus importantes.
2: Ces heures, on consacre à Dieu. Alors ce soir, vous débutez ce programme, ce moment musical.

0: avant de pouvoir nous accorder cette nouvelle terre à laquelle nous aspirons tous. Jésus a marché sur terre pour nous accorder le salut. Et à travers ce chant, nous retracerons ses pas à Golgotha.
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cause de notre désobéissance, dit le Jardin d'Éden, un gouffre s'est creusé entre Dieu et nous. Mais Jésus est venu. Il a fait le pont. Il est venu pour nous.

Oh oui, il est venu sur cette terre. Il est mort pour nos péchés et ensuite ressuscité pour que nous ayons la vie éternelle. Au beau matin, glorieux matin ce fut lorsque Jésus sortit du tombeau. Glorieux matin.

chant nous appelle à avoir cette paix intérieure que seul Dieu peut nous donner. Et ainsi nous devenons des artisans de paix. Cultivons cette paix. Soyons au contact chaque jour de notre Seigneur Jésus-Christ, afin qu'il puisse nous inspirer, nous accorder cette paix intérieure et que nous puissions la refléter autour de nous. Il est la paix.

Jésus est aujourd'hui notre paix parce qu'il est venu souffrir sur la croix du calvaire pour nous. Isaïe nous dit que c'est par ses meurtrissures que nous sommes guéris. Nous ne méritions pas tant d'amour, tant de souffrance. Je ne méritais pas tant d'amour.

comprends ta douleur, comprends ma douleur. Et ce même Jésus est la réponse à toutes nos questions. Surtout quand tu penses qu'il n'y a plus d'espoir. Jésus est le chemin et il te guidera assurément.

0: comment allez-vous?
1: Ça va?
0: Bien. J'aimerais juste prendre deux minutes pour remercier d'être venus aussi nombreux. Alors je parle, mais ce n'est pas fini, hein. Il y a quand même quelques morceaux. Et c'est un privilège pour nous d'être ici, le groupe Yahweh Voices, d'être ici à cette heure musicale. Le morceau que vous voyez, comme Sandy l'a dit, est un morceau qui nous a réunis il y a deux ans de cela. Yahweh, celui qui est venu sur la terre, qui est mort pour toi et pour moi. Et c'est ce morceau que nous allons vous interpréter en ce soir. On va le chanter ensemble, le proclamer. Yahweh.
2: Amen.
0: Amen.

Jazz Voices à l'occasion de l'heure musicale de Morija du 2 novembre 2025. À voir ou à revoir sur la chaîne YouTube Église Adventiste du 7e jour Morija. Nous

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0: 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Il est 21h. Belle soirée. 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
1: Le Dieu qui reviendra. Le texte de base est tiré du livre de Luc, le chapitre 12, le verset 40. Vous aussi, tenez-vous prêts, car le Fils de l'homme viendra à l'heure où vous n'y penserez pas. Quand on entrevoit le tableau complet des enseignements du Christ dans les évangiles, on se rend compte qu'il nous aiguille vers un dénouement inévitable, sa seconde venue en gloire. Lors de sa première venue, Jésus a confirmé le salut de tous ceux qui accepteraient son offre de la vie éternelle. À sa seconde venue, il réunira tous ceux de tout âge et de toute région du monde qui auront accepté ce salut et il leur confiera le royaume. Savoir que notre Dieu reviendra devrait exercer une influence décisive sur notre manière de vivre pendant que nous l'attendons. Le problème surgit lorsque nous ne donnons pas à cette réalité l'importance qu'elle doit avoir pour un croyant. Nous agissons alors comme l'intendant infidèle qui, pensant que son maître tardera à venir, s'adonne à la nourriture et à la boisson, c'est-à-dire

0: dire au plaisir du monde. Jésus nous dit, « Heureux ces serviteurs que le maître à son arrivée trouvera veillants. » Qu'est-ce que veiller? C'est vivre comme Jésus lui-même venait de le souligner, en évitant l'hypocrisie des pharisiens, en n'ayant pas honte de le confesser devant les hommes, en prenant soin de ne pas tomber dans l'avarice, en s'assurant de placer notre trésor dans le ciel et non dans cette terre, transitoire en étant confiant et sans crainte parce que nous sommes sûrs de notre salut en Christ, en déposant toute angoisse et anxiété à ses pieds pour qu'il nous donne la paix et nous permette de rester vigilants avant son retour où il nous emmènera vivre avec lui. Jésus reviendra. Le savoir doit nous amener à agir en conséquence, nous préparer pour ce royaume qu'il tient en réserve pour nous tous. Dieu se présente comme le Dieu qui reviendra nous chercher pour nous emmener avec. Pourquoi veut-il nous montrer cette réalité? Parce qu'il veut que nous le gardions toujours à l'esprit, que nous nous préparions pour ce grand jour et ainsi l'attendions et le recevions comme un intendant attend et reçoit son maître qui rentre. Même si la venue du Christ semble être un sujet qui appartient au futur, rien ne le rend plus présent dans la vie de ses enfants que de savoir qu'il reviendra bientôt. C'est pourquoi le Dieu qui reviendra est le Dieu du présent et du futur, de l'espérance et de l'assurance, et du chrétien militant qui sera bientôt triomphant.
1: C'était Dieu est ainsi. 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

Salut chers amis et bienvenue dans votre émission, le best-seller de tous les temps, l'émission qui parle de la Bible, de ses contextes et de son message universel de salut. Nous entrons maintenant de plein pied dans les livres du Nouveau Testament avec aujourd'hui l'évangile de Matthieu. Ce livre sert en quelque sorte de portail d'entrée au Nouveau Testament. C'est souvent par lui que les lecteurs s'initient à l'étude de la Bible. Pourtant, l'évangile de Marc a vraisemblablement été rédigé avant celui de Matthieu, mais très tôt dans les premières listes du Nouveau Testament, Matthieu est régulièrement cité en premier. Nombre de citations tirées de son livre se retrouvent dans les écrits chrétiens de la fin du 1er siècle et du début du 2e. Ignace d'Antioche, Barnabé, Clément de Rome, autant d'auteurs qui puisent abondamment dans l'évangile de Matthieu pour leurs lettres d'encouragement et d'enseignement aux églises et témoignent ainsi de la large diffusion du livre et de la préférence qu'avaient les premiers chrétiens à l'utiliser. Alors d'où vient cette préférence? Matthieu n'est pas le plus original des évangiles. Sur les 1071 versets qui le composent, près de la moitié sont communs à l'évangile de Marc et à celui de Luc. Mais plusieurs éléments que nous allons voir maintenant ont conduit l'Église primitive à donner à ce livre cette première place dans le canon du Nouveau Testament. Tout d'abord, on remarque que des quatre évangiles, c'est Matthieu qui est le plus nourri de l'Ancien Testament. On y retrouve plus de 130 allusions et 43 citations directes du texte hébreu. Les chrétiens d'origine juive s'y retrouvèrent donc en terrain connu, d'autant plus que Matthieu voit dans les événements qu'il décrit l'accomplissement de la loi et des prophètes, une expression qui englobe en fait l'ensemble des écritures de l'Ancien Testament. On retrouve donc régulièrement cette formule dans le texte.

collaboration donc des scribes à la rédaction du récit. Ces scribes ont donc certainement été sensibles à cette parabole de Jésus rapportée dans Matthieu 13, verset 52. Je lis « Tout scribe instruit de ceux qui regardent le royaume des cieux est semblable à un maître de maison qui tire de son trésor des choses nouvelles et les choses anciennes. » Alors, outre cet ancrage dans l'Ancien Testament, il se trouve que l'évangile de Matthieu s'est avéré facile à mémoriser pour plusieurs raisons qu'il nous faut maintenant considérer. On trouve dans cet évangile nombre de procédés mnémotechniques qui ont rendu plus facile sa transmission et la mémorisation de l'enseignement du maître. C'était bien sûr une aubaine pour l'église naissante chargée de porter la bonne nouvelle du salut jusqu'aux extrémités de la terre. Parmi ces procédés, on note par exemple que le chiffre 7 et le chiffre 3 reviennent de manière récurrente dans l'ensemble du texte. On retrouve 7 demandes dans la prière du Notre Père au chapitre 6, 7 paraboles du royaume au chapitre 13, 7 malheurs proférés contre les pharisiens au chapitre 23, 7 corbeilles de nourriture restant après la multiplication des 7 pains au chapitre 15. On pourrait encore citer d'autres passages comme celui où Jésus demande de pardonner 77 fois 7 fois. Pour le chiffre 3, on peut citer aussi les 3 tentations de Jésus au désert, au chapitre 4, les 3 prières dans le jardin de Gethsémané. Remarquez encore cette association de 3 éléments dans Matthieu 23, verset 23, quand Jésus s'adresse aux scribes et aux pharisiens. Malheur à vous, scribes et pharisiens hypocrites, parce que vous payez la dîme de la menthe, de la nette et du cumin, et que vous laissez ce qui est plus important dans la loi, la justice, la miséricorde et la fidélité. C'est là ce qu'il fallait pratiquer sans négliger les autres choses. Alors ici, on repère 2 associations de 3 éléments, menthe, aneth, cumin, premièrement, et ensuite justice, miséricorde, fidélité. Ces regroupements numériques ont pour seul but de favoriser, comme on l'a dit, la mémorisation de l'enseignement de Jésus. Un autre élément mnémotechnique de l'évangile est sa structure, facile à repérer. En effet, oui, à 5 reprises, une même formule vient ponctuer le texte comme ceci, après que Jésus eut achevé ses discours. On retrouve cette formule au chapitre 7, au chapitre 11, au chapitre 13, chapitre 19 et 26. Cette formule fixe les limites des 5 grands discours de l'évangile et introduit à chaque fois une partie narrative composée essentiellement de récits de miracles et de séquences biographiques. Ces 5 cycles évoquent sans aucun doute les 5 livres de Moïse, Genèse, Exode, Lévitique, Nombre, Deutéronome. Ils suggèrent donc au lecteur que Jésus est une figure d'autorité comme Moïse a pu l'être. Et bien plus, il est plus grand que Moïse de par sa nature divine. Celle-ci est assez clairement évoquée aux 2 extrémités du récit et encadre ainsi l'ensemble de l'évangile. Au chapitre 2, Jésus est adoré à sa naissance par des mages venus d'Orient. Et au chapitre 28, le dernier, il est encore adoré avant son ascension, cette fois par les disciples. Cette technique littéraire, appelée aussi inclusion, donne l'un des enseignements forts du livre qui a pour postulat donc la divinité de Jésus, le sauveur du monde. Ce texte de Matthieu était donc facile à mémoriser, facile à transmettre. Son contenu pertinent explique aussi la préférence des premiers chrétiens pour ce récit. Matthieu a en effet fourni bien des éléments utiles à la construction et au développement des communautés chrétiennes qui étaient, au final, les premières destinataires de son récit. Le contexte de rédaction de l'évangile de Matthieu aide encore à comprendre cette popularité du récit au 1er siècle. Matthieu est publié vers l'an 80, soit 10 ans à peine après la destruction du temple lors de la prise de Jérusalem par les armées de Rome. Le service sacrificiel avait donc cessé et ce sont les pharisiens qui ont réorganisé le judaïsme pour lui permettre de surmonter la catastrophe. Pour remplacer les sacrifices devenus impossibles, ils ont proposé l'observation et l'étude de la loi, alors bien sûr, selon leur vision et leur théologie. Le judaïsme a fini par introduire dans le service de

la synagogue, une prière contre les hérétiques qui a pratiquement interdit l'accès du lieu à tous les opposants et en particulier aux chrétiens. Ainsi, à la fin du 1er siècle, le judaïsme était devenu un judaïsme entièrement pharisien. Les chrétiens ont non seulement été exclus de la synagogue, mais ils ont été aussi persécutés pour avoir reconnu en Jésus le Messie promis. L'évangile de Matthieu fournissait alors aux croyants de quoi argumenter face à leurs détracteurs. Par exemple, la généalogie présentée dès le chapitre 1er annonce avec force que Jésus est le Messie par excellence, car fils d'Abraham, père fondateur, mais aussi fils de David, figure messianique incontestée chez les Juifs. Avec Matthieu, Jésus récapitule la destinée d'Israël, tout comme le peuple. Il a dû fuir en Égypte pour échapper à la mort, pour en remonter ensuite. Lui aussi a dû passer par le désert, une période d'épreuve. Pour Matthieu, ce n'est pas trahir Dieu que d'adhérer à Jésus. Lui seul est l'accomplissement de l'Écriture. Il donne de la loi une interprétation parfaite en mettant l'amour au centre de sa parole. Avant de regarder en détail le contenu du livre, il nous faut encore dire que l'évangile de Matthieu a vraiment été reçu comme un manuel destiné aux disciples, tant il est préoccupé par les caractéristiques du disciple du Christ. Le sermon sur la montagne, le premier des cinq grands sermons de Jésus, sert de charte du royaume dans lequel le disciple est appelé à vivre. Dans cet enseignement très dense, le disciple pourra sans cesse y puiser les ressources pour s'orienter quotidiennement face aux défis de la vie. Et comme le disciple est aussi appelé à vivre en communauté, en église, Matthieu donne également dans son chapitre 18 les règles fondamentales de la vie communautaire. Une vie basée sur l'humilité, sur l'amour du prochain, lui-même inspiré par l'amour du Christ. Matthieu traite aussi de la mission et l'attente du retour du Christ qui ne se vit pas de manière isolée et stérile, mais plutôt dans un engagement missionnaire pour favoriser l'adhésion du plus grand nombre au plan de Dieu. Alors voilà, ce sont tous ces éléments qui ont fait de Matthieu un livre très apprécié des premiers chrétiens, au point qu'ils ont choisi de le placer en premier dans le Nouveau Testament.

0: vous êtes dans votre émission, le best-seller de tous les temps. Nous parlons aujourd'hui de l'évangile de Matthieu, le premier livre du Nouveau Testament dans l'ordre de nos Bibles, même si on l'a vu, l'évangile de Marc a été rédigé avant lui. Bien que le livre ne soit pas signé, la tradition fiable la plus ancienne relie le récit à Matthieu, le collecteur d'impôts, qui fut l'un des 12 apôtres choisis par Jésus et qui apparaît lui-même dans le livre au chapitre 9. Alors regardons maintenant de plus près le contenu du livre qu'on a commencé à voir il y a quelques minutes. Matthieu organise son livre avec une introduction des chapitres 1 à 3 et une conclusion avec le chapitre 28. À l'intérieur de ce cadre, il place 5 sections qui se terminent chacune par l'un des 5 grands sermons de Jésus. Alors dans l'introduction, les chapitres 1 à 3, les grands thèmes du livre sont déjà annoncés. D'abord avec la généalogie de Jésus, fils de David, mais aussi fils d'Abraham, Matthieu annonce que par lui, le Messie, Dieu va apporter sa bénédiction à toutes les nations, comme il l'avait promis à Abraham dans Genèse chapitre 12. C'est donc le premier thème. Ensuite, cette introduction présente aussi la célèbre histoire de la naissance de Jésus, annoncée comme Emmanuel, c'est-à-dire Dieu avec nous, comme cela est dit dans Matthieu chapitre 1, verset 23. C'est le deuxième thème de la divinité de Jésus. Enfin, le parcours de Jésus, sa fuite en Égypte, son épreuve dans le désert, rapportée au chapitre 2 et chapitre 3, commence à présenter ce Messie comme, oui, un nouveau Moïse, et qui, dès le chapitre 5, va gravir une montagne, comme Moïse a pu le faire, pour enseigner la bonne nouvelle du royaume, qui n'annule pas la loi de Dieu, mais qui amène à son accomplissement tout ce que Moïse, serviteur de Dieu, a pu écrire. Et donc ces trois thèmes traversent ensuite tout l'évangile et tout le récit de Matthieu. Dans la première section, les chapitres 4 au chapitre 7, Jésus débute son ministère et annonce de suite l'arrivée du royaume de Dieu qui réclame la conversion des cœurs de ceux qui veulent suivre le Seigneur. Jésus, lui, va confronter le mal sous toutes ses formes, notamment le mal spirituel, avec tout son héritage d'oppression démoniaque, de maladie, de mort. Il va démontrer ainsi qu'il est venu restaurer le monde entier en créant une famille nouvelle d'hommes et de femmes convertis qui vont le suivre, qui vont obéir à ses commandements et vivre sous son règne. Le sermon sur la montagne est dès lors le point culminant de cette section où Jésus présente les valeurs de son royaume, humilité, paix et justice. Il explique, oui, ce que signifie adhérer au royaume des cieux, où les privilèges n'ont pas cours, mais où l'amour est la règle d'or, comme il est dit dans Matthieu 7, verset 12. Tout ce que vous voulez que les hommes fassent pour vous, faites-le de même pour eux, car c'est la loi et les prophètes. La section suivante des chapitres 8 à 10 montre la réalité du royaume de Dieu dans le quotidien des gens. Matthieu regroupe ici 9 histoires où Jésus intervient pour guérir, pour délivrer, pour restaurer la vie des personnes blessées et brisées. Ici pour un lépreux, là pour un paralytique, là encore pour un aveugle. Et entrecalé entre ces histoires, l'évangéliste présente 2 appels de Jésus invitant les gens à le suivre. Ce que Matthieu veut dire ici, c'est qu'il n'est pas possible de connaître la puissance de la grâce de Dieu. Oui, il n'est possible de la connaître qu'en suivant le Christ et qu'en devenant disciple. C'est ainsi que la section s'achève sur le deuxième grand sermon de Jésus, sermon sur la mission, tandis qu'il envoie les 10, ou plutôt les 12, porter la bonne nouvelle. Il enseigne comment annoncer le règne et à quoi s'attendre après l'avoir fait. Bien que le message soit beau, bien qu'il soit inégalé, les réactions à ce message peuvent être négatives et provoquer l'opposition et même la persécution. La troisième section du livre maintenant, des chapitres 11 au chapitre 13, s'attarde sur une série d'histoires montrant la réaction des gens à la bonne nouvelle du salut en Jésus. Et c'est peu de le dire, mais Jésus ne fait pas l'unanimité. Certaines réactions sont positives et les gens croient sincèrement qu'il est le Messie. Mais d'autres sont sceptiques, comme les frères de Jésus, qui craignent peut-être pour sa vie et cherchent à le persuader d'arrêter son ministère, comme on le lit dans Matthieu 12, verset 46. Le texte dit, comme Jésus s'adressait encore à la foule, voici, sa mère et ses frères, qui étaient dehors, cherchèrent à lui parler. Et puis il y a ceux qui étaient ouvertement hostiles à Jésus. Parmi ceux-là, les chefs religieux, les sadducéens et les pharisiens, qui pensaient que Jésus blasphémait et égarait le peuple. Face à toutes ces réactions, Jésus a continué d'enseigner avec son outil favori, la parabole. Et le chapitre 13, qui clôture la section, reprend le troisième grand serment du Christ avec une série de sept paraboles du Christ, donc explicitant au mieux ce qu'est le royaume de Dieu. D'une certaine façon, ces paraboles, comme celle de la graine de moutarde, celle du semeur, celle de la perle de grand prix, ces paraboles viennent commenter les histoires et les réactions des uns et des autres, rapportées au chapitre 11 et 12, et finalement montrer quel est le chemin à suivre selon Jésus. Si certains acceptent Jésus avec enthousiasme, d'autres le rejettent, mais au final, le royaume de Dieu est la valeur suprême qui continuera de se répandre malgré tous les obstacles. On remarque qu'à ce stade de l'évangile, ceux qui acceptent le message de Jésus sont des personnes humbles, d'humbles conditions, tandis que les maîtres de la loi, les chefs religieux, eux, ils proposent une opposition frontale à Jésus, et les deux dernières sections du livre vont se charger d'exposer plus en détail cette tension nouvelle. Pour la quatrième partie du livre, à ce point du récit, l'opposition entre Jésus et les grands leaders d'Israël focalise toute l'attention. Ces leaders ont une vision de Messie triomphant, vainqueur militaire des ennemis de la nation. On peut le lire notamment dans le psaume 2. Jésus, lui, dans cette section, continue de guérir les malades, de soulager la souffrance. Il nourrit miraculeusement de grandes foules. Une foule juive au chapitre 14, une autre non-juive au chapitre 15. Une action qui n'est pas sans rappeler l'œuvre de Dieu dans le désert, nourrissant les Israélites avec le miracle de la manne, à la différence notable que cette fois, le miracle s'accomplit tant pour les juifs que pour les non-juifs. Mais face à l'opposition croissante des chefs religieux et de leurs menaces de mort désormais non dissimulées, Jésus décide de prendre du recul pour enseigner à ses disciples sa définition du Messie. On lit au chapitre 16 et au verset 13. Jésus étant arrivé dans le territoire de Césarée de Philippe, demanda à ses disciples, « Qui dit-on que je suis, moi, le Fils de l'homme ?» C'est finalement Pierre qui donna la bonne réponse dans Matthieu 16, verset 16. Simon Pierre répondit, « Tu es le Christ, le Messie, le Fils du Dieu vivant. » Mais le texte poursuit en disant qu'à partir de ce moment, Jésus commença à faire connaître à ses disciples qu'il fallait qu'il allât à Jérusalem, qu'il souffrit beaucoup de la part des anciens, des principaux sacrificateurs et des scribes, qu'il fut mis à mort et qu'il ressuscita le troisième jour. C'est donc un Messie souffrant, comme annoncé dans le livre du prophète Ésaïe, que Jésus présentait aux disciples qui avaient beaucoup de mal à comprendre cette vision. En effet, l'ensemble du peuple avait été nourri par l'idéologie pharisienne, attendant un Messie guerrier à la manière des victoires militaires de David. C'est donc à ce moment que l'évangéliste Matthieu présente le quatrième grand discours de Jésus au chapitre 18, qui poursuit son enseignement dans les chapitres 19 et 20. Jésus présente là les valeurs de son royaume qui renversent nombre de conceptions humaines pourtant bien établies. Je cite quelques exemples. D'abord dans Matthieu 18, verset 3, Jésus dit « Je vous le dis en vérité, si vous ne vous convertissez et si vous ne devenez comme les petits-enfants, vous n'entrerez pas dans le royaume des cieux. » C'est pourquoi quiconque se rendra humble comme ce petit enfant sera le plus grand dans le royaume des cieux. Et encore dans Matthieu 20, verset 27, quiconque veut être le premier parmi vous, qu'il soit votre esclave. C'est ainsi que le Fils de l'homme est venu, non pour être servi, mais pour servir et donner sa vie pour la rançon de plusieurs. Ce royaume du Christ réclame donc une vraie conversion pour accepter l'humilité et le service, non comme une faiblesse, mais comme une valeur noble et forte, disponible pour tous ceux qui croient. Dans la cinquième et dernière section, c'est un vrai choc de deux mondes auxquels nous assistons. D'une part, celui de Jésus, le Messie humble, entrant dans Jérusalem à dos d'âne, comme Zacharie le prophète l'avait annoncé. Là, il purifie le temple de sa corruption à peine voilée. Il s'attire alors la foudre des leaders religieux qui cherchent à le confondre sans succès. Et le chapitre 21 de Matthieu s'achève avec ces mots. Les chefs religieux, ils cherchaient à se saisir de lui, mais ils craignaient la foule parce qu'elle le tenait pour un prophète. Dans le dernier sermon de Jésus qui suit, le Seigneur fustige d'abord l'hypocrisie des pharisiens. Pour lui, c'est précisément le modèle à ne pas suivre, comme il le dit au chapitre 23, verset 3. Faites donc et observez ce qu'ils vous disent, mais n'agissez pas selon leurs œuvres, car ils disent et ne font pas. Ensuite, Jésus délivre son fameux sermon sur la fin des temps dans Matthieu chapitre 24 et 25. Il annonce la chute de Jérusalem et la destruction de son temple par les armées de Rome. Les leaders religieux qui ont rejeté le royaume paisible de Jésus entraîneront le peuple dans le cycle des violences qui détruira la nation. Cette chute devient alors, dans sa prophétie, une image de la fin de ce monde. Pareillement, oui, le monde qui rejette le Christ, oui, tout ce qui s'est passé à l'échelle locale pour Jérusalem se reproduira à l'échelle mondiale à la fin des temps. Les disciples doivent alors rester vigilants, veiller et prier, proclamer l'évangile du royaume, afin de se tenir prêt chaque jour pour l'avènement du Seigneur. On lit dans Matthieu 24, verset 14, « Cette bonne nouvelle du royaume sera prêchée dans le monde entier pour servir de témoignage à toutes les nations, alors viendra la fin. » C'est dans ce contexte que Jésus partage avec ses disciples son dernier repas. Nous entamons à partir du chapitre 26 la conclusion du livre. Ce repas est celui de la Pâque, cette fête juive qui commémore la libération des Hébreux de leur esclavage en Égypte avec le sacrifice de l'agneau pascal. Jésus fait de ce repas un nouveau symbole de libération, non plus seulement pour les Juifs, mais pour l'ensemble de l'humanité, libérée du péché et du mal par le sacrifice du véritable agneau de Dieu qu'il est lui-même. Le pain et le vin de ce repas deviennent alors les symboles de cette victoire que les chrétiens revivent aujourd'hui durant ce qu'on appelle la Sainte Cène. Après le repas, Jésus est arrêté, jugé de manière indigne par un tribunal juif, puis par Ponce Pilate, le préfet romain. Malgré sa conviction de l'innocence de Jésus, il décide de le condamner à mort. Dans cette section, on remarque que l'évangéliste Matthieu utilise encore des références à l'Ancien Testament comme pour montrer que la mort de Jésus n'était pas une surprise pour Dieu, ni une défaite, mais bien l'accomplissement de son plan de salut pour les hommes. Et effectivement, le dernier chapitre du livre parle bien de la résurrection de Jésus au premier jour de la semaine et finalement de ses derniers mots aux disciples. Jésus se présente alors comme le vainqueur, le Tout-Puissant. Il dit dans Matthieu 28, verset 18, « Tout pouvoir m'a été donné dans le ciel et sur la terre. Allez, faites de toutes les nations des disciples, les baptisant au nom du Père, du Fils et du Saint-Esprit, et enseignez-leur tout ce que je vous ai prescrit. » Au final, en écho au chapitre 1 qui parlait de lui comme d'Emmanuel, Dieu avec nous, le livre s'achève avec ces mots « Et voici, je suis avec vous tous les jours jusqu'à la fin du monde. » Voilà, nous terminons ici notre petit parcours dans l'évangile de Matthieu. Un appel est lancé à chacun pour saisir la grâce de Dieu, devenir disciple du Christ, pour adhérer pleinement et entièrement à ce royaume qui, nous l'avons compris, réclame une vraie conversion, un changement de cœur que Dieu peut produire pour chacun, pour celui qui demande, pour celui qui cherche. Voilà, nous vous souhaitons une bonne fin de journée à l'écoute de la Bible, à l'écoute d'Espérance FM, et nous vous disons à la semaine prochaine.
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souffle. Et cette petite barque qui avance tranquillement sur la mer. Ce soir, je t'emmène quelque part. Pas très loin. Et pourtant, peut-être beaucoup plus loin que tu ne l'imagines. Je t'emmène dans la barque de ta vie. Une petite barque, pas un yacht, pas un bateau de luxe. Quelques planches de bois, quelques traces laissées par le temps. Une barque qui a déjà beaucoup navigué. Elle a connu des mers calmes, des journées où le soleil brillait tellement fort, on évolue, que le voyage ne s'arrête jamais. Mais elle a aussi connu des nuages, le vent, la pluie, et parfois de véritables tempêtes. Peut-être que ta barque a pris quelques coups, peut-être même qu'elle porte aujourd'hui quelques blessures que personne ne voit. Mais elle flotte encore et surtout, tu es encore là. Alors ce soir, avant de poursuivre notre voyage, regarde autour de toi. Ce soir, j'aimerais surtout savoir une chose. Jésus est-il dans ta barque?

pouvons pas toujours les éviter. Mais nous pouvons choisir avec qui nous allons les traverser. Alors ce soir, on pose tes sous ces quelques instants. Laisse tes préoccupations sur le rivage. Et monte avec moi dans cette petite barque. Nous allons parler de nos tempêtes, de nos escales, de nos blessures, de nos beaux couchers de soleil aussi. Et surtout, de cette présence qui peut transformer toute une traversée à travers ce poème. Jésus dans la barque de notre vie. Oui, mon ami, tu es bien sûr Espérance FM. Bienvenue dans Tonight. Là où on les amarre. Notre voyage commence maintenant, mon ami.

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1: Mon ami, notre vie n'est pas parfaite. Nous aimerions parfois avoir une vie sans problème, sans blessure, sans échec. Nous regardons parfois les autres et nous avons l'impression que leur bateau est plus beau que le nôtre. Mais nous ne connaissons pas toujours ce qui se passe sous le pont. Certaines personnes cachent leurs fissures derrière de beaux sourires. Notre barque est peut-être simple. Elle peut être vieille. Elle peut avoir besoin d'être réparée. Et pourtant, elle a de la valeur. Pourquoi ? Parce que Jésus peut y prendre place, n'est-ce pas, mon ami ?

Si Jésus te posait ce soir la question, que lui répondrais-tu? Lui ferais-tu une place dans ta barque? Il y a parfois beaucoup de monde dans notre barque. Nos préoccupations, notre travail, nos projets, nos soucis, nos peurs. Nous sommes tellement occupés à ramer que nous oublions parfois de regarder celui qui est assis à nos côtés. Et pourtant, le poème dit simplement, dans la barque de notre vie, il n'y a pas de gros coussins moelleux, cousus de fil d'or, ni de matière ouatée, soyeuse, ni beaucoup de place d'ailleurs. Il n'y a que de simples planches de bois, un peu humides et vieillies. Ce n'est pas un yacht luxueux, mais c'est la barque de notre vie. Ce ne sont que de simples planches de bois, mais nous t'en prions, emplace Jésus. Nous t'en prions, emplace Jésus. Quelle belle prière. Pas besoin de grandes phrases, pas besoin d'une barque parfaite. Simplement, Jésus prend place dans ma vie, en place dans la vie de mon ami qui écoute. Peut-être que ce soir, c'est exactement ce que tu avais besoin d'entendre. Tu n'as pas besoin d'attendre que tout soit parfait pour inviter Dieu dans ta vie. Invite-le avec tes questions, avec tes blessures, avec tes doutes, avec tes projets, avec ta fatigue, avec tout ce que tu es. Et laisse-le prendre place dans ta barque.

de notre barque, je ne veux jamais cesser d'avoir foi en toi et ne jamais quitter cette certitude d'être toujours sous ton aile. Les tempêtes nous attendent, sans doute, mais nous voulons les vivre avec toi. Et oui, mon ami, il y a des tempêtes que nous n'avons pas choisies. Une séparation, une déception, une perte, une porte qui se ferme, une maladie dans la famille, une situation professionnelle difficile, une inquiétude pour demain. Et parfois, nous demandons, Seigneur, pourquoi cette tempête? Pourquoi moi? Mais peut-être qu'une autre question peut aussi être posée. Seigneur, peux-tu traverser cette tempête avec moi? Que te répondra-t-il ?

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3: Mon ami, un peu vent soufflera. Nous n'aurons pas peur. Dans Marc 4, lorsque Jésus était dans la barque avec ses disciples, le vent souffle, les vagues entrent dans la barque, les disciples ont peur. Et Jésus est là. Puis Jésus se lève et ordonne au vent et à la mer de se calmer.

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2: Mon ami, la présence de Jésus ne signifie pas qu'il n'y aura pas de tempête. Elle signifie que nous ne sommes pas seuls lorsque la tempête arrive. Ok ?
3: Quand tout semble incertain, quand la peur veut prendre toute la place, souviens-toi d'une chose, tu n'es pas seul. Jésus est là, même au cœur de la tempête. La parole de Dieu nous dit. Dans le livre d'Ésaïe, chapitre 41, verset 10. Ne crains rien, car je suis avec toi. Ne promène pas des regards inquiets, car je suis ton Dieu. Je te fortifie. Je viens à ton secours. Je te soutiens.

0: mon ami, parfois, après avoir traversé une tempête, on découvre un coucher de soleil que l'on n'aurait jamais remarqué auparavant. Le poème continue ainsi. Et des couchers de soleil merveilleux, rouge, orange, jaune, et de clair de lune sublime, dans un ciel orné de myriades d'étoiles. Et nous serons assis à côté de toi. Et quand le vent soufflera, nous n'aurons pas peur. Quand les flots s'agiteront, tu seras tout près. Quand le désespoir poindra, nous crierons à toi. Et à chaque fois que notre barque prendra l'eau de nos angoisses, j'attendrai que tu ordonnes au vent et à la mer de se calmer. Et tout se calmera. Alors n'aie pas peur, mon ami.
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1: N'oublie pas que tu peux me laisser un message sur WhatsApp à 06 96 747 971, en audio, vidéo ou texte. Ok. Mon ami, nos barques prennent des coups. Certaines paroles nous blessent, certaines expériences laissent des traces. Certaines blessures ont besoin de temps pour cicatriser. Mais le poème dit encore, et ensemble, nous rénoverons le bois de notre barque et nous effacerons les égratignures de la côte. Ensemble, nous colmaterons ces brèches avec un matériau sans nul pareil, celui de la foi en toi. Et j'ai trouvé de gros coussins moelleux pour que tout soit plus confortable pour toi et que nos veillées au clair de lune soient encore plus magnifiques à contempler. N'est-ce pas que c'est beau? N'attendons pas la prochaine tempête, mon ami, pour remercier Dieu du calme que nous vivons aujourd'hui. La foi ne fait pas disparaître notre passé, mais elle peut nous aider à reconstruire notre avenir et à vivre de belles choses comme des naissances, des retrouvailles, des réussites, des amitiés, des moments en famille, des prières exaucées, des petits bonheurs du quotidien. Le poème se termine ainsi. Je suis si content de t'avoir comme ami, Jésus, si heureuse de faire ce voyage avec toi, toi à nos côtés, dans la barque de notre vie.

n'est peut-être pas la beauté, le mât ou le tabac qui compte. Ce n'est pas son confort, ce n'est pas la solidité de ses planches, ce n'est même pas la destination qui compte le plus. C'est celui qui est à bord. Et toi, Jésus, tu es là, à mes côtés. Il est à tes côtés dans la barque de notre vie. Lorsque la mer est calme, Seigneur, tu es là. Lorsque le soleil se lève sur une nouvelle journée, tu es là. Lorsque je regarde, lorsque nous regardons un magnifique coucher de soleil, tu es là. Mais lorsque le ciel devient sombre, lorsque le vent se lève, lorsque les vagues deviennent menaçantes, tu es toujours là. Alors ce soir, Seigneur, nous ne te demandons pas de nous assurer une mer toujours tranquille. Nous te demandons simplement de rester dans notre barque. Reste avec nous dans nos joies, reste avec nous dans nos questions, reste avec nous dans nos combats. Reste avec nous lorsque nous ne comprenons plus le chemin. Et si un jour notre barque prend l'eau, aide-nous à ne pas abandonner, aide-nous à continuer à ramer, aide-nous à garder la foi.

que nous savons maintenant une chose. Nous ne sommes pas seuls dans notre traversée. Merci Jésus. Merci d'être notre compagnon de voyage. Merci d'être notre ami. Merci d'être là, dans la barque de notre vie.

J'aimerais te poser cette question ce soir, mon ami. Alors que nous arrivons tout doucement à la fin de ce moment de partage, quelle est la fissure de ta barque que tu as besoin de confier à Dieu ce soir, mon ami? Toi seul connais la réponse. N'oublie pas que tu peux tout dire à ton papa du ciel. Ok?

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2: L'heure est venue pour nous de nous séparer. Rappelle-toi que tu sois, tu es aimé, tu as de la valeur aux yeux de Dieu. Je te souhaite une belle nuit ou une belle journée, cela dépend de ton fuseau horaire. Je te raccompagne en musique et on se retrouve la fois prochaine si Dieu nous prête vie. Allez, je suis parti.

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1: Le bon berger appelle ses propres moutons par leur nom et les mène dehors. Il marche devant eux et les moutons le suivent parce qu'ils connaissent sa voix. Jean 10, versets 4 et 5.
2: Le regard que je porte sur moi souvent me condamne. Mais Jésus regarde à la personne que je peux devenir si je lui fais confiance et lui demande de me transformer. Seigneur, ce monde est parfois effrayant, mais je veux te faire confiance et avancer sur le chemin de ma vie, car tu me précèdes et veux me conduire jusqu'au meilleur de moi-même.

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de Dieu ou nous errons. Jean 3, verset 16 déclare que Dieu a tant aimé le monde et qu'il envoya son Fils pour te sauver, pour me sauver. Aujourd'hui, je ne sais pas par quelle épreuve tu passes. Je ne connais pas ta situation. Mais je sais que Dieu a un plan pour toi. Il t'aime et il a préparé un chemin pour toi. Tu es peut-être fatigué de la vie. Tes amis t'ont peut-être abandonné. Tu as peut-être perdu le travail. Tu es peut-être malade. Mais je suis venu te dire que Jésus est la solution. Alors maintenant que tu as entendu le refrain, chante et proclame.

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1: Hier, j'ai appris quelque chose d'étonnant.
2: Raconte-nous.
3: Oui, dis-nous ce qui s'est passé.
1: J'ai aidé le mécanicien qui travaille non loin de chez moi à ouvrir une boîte d'huile. Et là, j'ai découvert une chose importante. Alors qu'il changeait le filtre à l'huile d'une voiture, il m'a dit « Sais-tu qu'il y a un organe chez l'être humain qui agit comme le filtre à huile d'une voiture ?»
2: C'est notre Dieu qui a fait tout cela. C'est magnifique.
1: Oui, c'est inimaginable. Les hommes n'ont rien inventé.
2: Alors, que t'a-t-il encore dit sur le filtre à l'huile ? Non, dis-moi plutôt quel est cet organe qui fonctionne comme un filtre, mais comme...
1: Tu me poses trop de questions en même temps.
2: Alors parle-moi du mécanicien. Tu travailles chez lui ? Tu fais un stage ? J'aimerais bien faire un job avec toi. Ainsi, je pourrais aider à dépanner les gens sur la route. Je me ferais ainsi des sous.
1: J'apprécie ton esprit de service, mais tu sais... Je ne fais pas encore de mécanique. Je dois d'abord observer et écouter ce que dit le mécanicien, qui est un mécanicien expérimenté.
2: C'est comme notre Dieu. Nous devons l'écouter et obéir à ses commandements, car il sait exactement ce qui nous convient. C'est lui qui nous a créés.
1: Tu te souviens du texte biblique que nous avons lu la dernière fois?
2: Oui, je m'en souviens. On peut le réciter ensemble.
1: Tes mains m'ont créé. Elles m'ont formé. Donne-moi l'intelligence pour que j'apprenne tes commandements. Psaume 119, verset 73. Le mécanicien sait quelles pièces placer ou changer dans le moteur de la voiture.
2: Et Dieu nous a donné exactement ce qui nous convient pour que nous puissions vivre heureux sous cette terre malgré les maladies et les soucis.
1: Il nous a créés et tous les organes de notre corps ont une fonction bien précise.
2: Comment s'appelle l'organe que l'on peut comparer à un filtre à huile d'une voiture?
1: C'est la rate.
2: J'avais le croquis de cet organe à réaliser en classe. Il est situé non loin du foie.
4: Effectivement, pas trop loin, mais quand même du côté gauche, alors que le foie est du côté droit. Et tout ceci dans un espace pas trop large, mais quand même...

0: suffisamment distants l'un de l'autre. Sous un organe que l'on appelle le diaphragme, qui est un grand muscle qui sépare la cage thoracique de l'abdomen. Et la rate se trouve effectivement à gauche.
1: Il y a le foie non loin. Alors, pourquoi encore la rate?
0: Mais je crois que nous devrions essayer de comprendre mieux les fonctions de la rate. Je dis, j'essaie.
1: C'est encore une défense?
0: Certainement, la rate fait partie du système de défense de l'organisme. Nous avons signalé déjà différents organes qui constituent les barrières ou la barrière essentielle, la rate fait partie de ce système. Pensons, par exemple, que la rate, au départ, elle produit, avant ta naissance, elle produit des globules rouges ainsi que des globules blancs.
1: La rate permet aux globules blancs de détruire les microbes. Est-ce bien cela?
0: C'est en partie cela, mais la rate a d'autres fonctions encore. Certains ont signaler que la rate serait le cimetière des globules rouges. Autrement dit, les globules rouges qui ont une durée de vie d'environ 120 jours vont mourir dans la rate.
1: Et les globules rouges, que se passe-t-il quand ils meurent?
0: Eh bien, quand ils meurent, ces globules rouges, il y a au niveau de la rate ce que l'on appelle une sorte de recyclage. Parce que le globule rouge renferme différents produits, en particulier l'hémoglobine et le fer.
1: Dieu, notre créateur, est vraiment le seul Dieu. Je commence à comprendre pourquoi Daniel et ses compagnons ont tant insisté à refuser les plats présentés à la cour du roi.
2: Oui, ces aliments étaient impurs et les auraient rendus malades.
3: Tu imagines le résultat? Ils étaient 10 fois supérieurs à tous ceux qui s'étaient attablés et avaient mangé le menu qui était sans doute beau à la vue mais dangereux pour le corps.
2: En plus de la viande qui était sacrifiée aux idoles, le roi jurait que c'était lui le dieu du ciel et de la terre.
3: Daniel et ses compagnons, connaissant depuis qu'ils étaient tout petits la vérité car leurs parents leur avaient enseigné qui était le dieu du ciel et de la terre, et ils adoraient le vrai Dieu.
2: Ils savaient qu'aucun être humain ne peut être Dieu.
3: C'est pourquoi ils n'ont jamais eu peur des menaces provenant d'êtres humains comme eux.
1: Quand on étudie le corps humain, même aussi superficiellement que moi, je me dis qu'aucun être humain n'a pu entreprendre une telle œuvre et que le hasard ne fait pas aussi bien les choses.
3: Arrives-tu à imaginer que la rate, dès avant notre naissance, fabriquait déjà des globules blancs et rouges, et que peu après notre naissance, la moelle a pris le relais? Docteur, pouvez-vous nous expliquer tout cela?
0: J'essaierai. Tout simplement parce que nos connaissances sont limitées. Mais nous savons une chose, que effectivement, il y a la moelle. Entendons-nous bien, je ne parle pas de la moelle épinière. Je parle de la moelle osseuse, ce qu'il y a à l'intérieur de nos os. Certaines personnes qui mangent les os aiment bien la graisse de la moelle, d'accord? De la moelle osseuse. Cette moelle osseuse que l'on va retrouver dans nos os longs, par exemple notre fémur, notre tibia, cette moelle osseuse que l'on va retrouver dans nos côtes, eh bien, c'est cette moelle-là qui produit nos globules. Et nous avons besoin de les protéger. Il n'est pas étonnant que le sage Salomon, qui était déjà certainement un biologiste, pouvait dire qu'une bonne humeur, ou tout au moins il s'exprime de cette façon-là dans Proverbe 17 au verset 22, « Un cœur joyeux est un bon remède, alors qu'un esprit abattu dessèche les os. » En desséchant les os, on détruit le système immunitaire et on se rend forcément malade. Voilà un petit peu la petite notion de biologie que nous a déjà confiée le sage Salomon. Revenons encore à cette notion essentielle. Donc, après notre naissance, la moelle osseuse prend le relais de la rate pour nous fabriquer nos globules blancs et nos globules rouges. Il est donc important que nous protégions la rate. La rate est particulièrement sensible. Dans mon travail de chirurgien, lorsque quelqu'un arrive avec un accident de la route ou encore, malheureusement, quelqu'un qui s'occupe d'un cheval a reçu un bon coup de pied dans le ventre et surtout si c'est du côté gauche, à ce moment-là, je dois suspecter que la rate pourrait être blessée. Je ferai donc des examens pour voir s'il n'y a pas du sang qui se répand dans l'intérieur du ventre. La rate est très fragile. Si elle

0: est déjà sensibilisée, par exemple, à une maladie que l'on appelle le paludisme, elle devient très grosse. Et à ce moment-là, elle peut être blessée à tout moment. Un coup de poing sur le ventre peut blesser cette rate qui va saigner et la vie de l'individu est tout de suite en danger. Une hémorragie liée à une rupture de rate peut être fatale pour l'individu si on ne le reconnaît pas tout de suite.
1: Tous les êtres humains ont été bien conçus. Quels sont les soins à prodiguer à la rate?
0: Eh bien, les soins à prodiguer à la rate sont évidents. Permettez que je vous raconte une toute petite expérience de mon temps en territoire de mission. Ça se passait tout au nord Cameroun.
1: J'aime bien entendre les histoires.
0: Si tu aimes bien entendre ces histoires, je t'en raconterai une. Je me trouvais jeune médecin au nord Cameroun et j'ai reçu quelqu'un qui avait participé à un combat et qui avait reçu une blessure de son ventre. Et j'étais persuadé que cette personne avait une rupture de la rate parce qu'elle était devenue très faible et elle était en train de mourir. J'ai proposé à la famille de cette personne de l'opérer tout de suite. Et ces personnes s'y sont opposées. Je leur ai dit, si vous n'acceptez pas, vous verrez ce qui va se passer. Effectivement, l'homme est mort très peu de temps après. Je leur ai demandé une possibilité. Je leur ai dit, permettez au moins que j'introduise une grosse aiguille dans le ventre pour vous montrer la cause de la mort de cette personne. Effectivement, en introduisant une grosse aiguille, j'ai vu sortir le sang qui coulait à flot. Tout simplement parce que cette personne avait eu une rupture de sa rate. La rate étant brisée, étant cassée, eh bien le sang se répandait dans le ventre et cette personne est morte d'une hémorragie interne. Elle n'avait pas besoin de mourir si seulement on avait permis au chirurgien de faire le travail. Alors, protéger sa rate des coups, protéger sa rate des effets qui pourraient venir de parasites. Nous avons signalé, par exemple, les parasites qui vont créer le paludisme et fragiliser ainsi la rate. Il y a encore d'autres pathologies, mais nous n'allons pas nous étendre là-dessus. Bien protéger sa rate, c'est effectivement éviter des hémorragies qui peuvent être mortelles.
1: Merci, docteur, pour toutes ces informations.
0: Avec plaisir.

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en Dieu est une qualité indispensable pour être disciple de Christ. Dieu nous demande de lui faire confiance, de continuer à croire qu'il a tout entre ses mains. Notre foi se base aussi sur ce que Dieu nous promet dans sa parole. Il met l'accent sur notre engagement à ses côtés, sur notre progression spirituelle et sur l'importance de le connaître, plutôt que sur le confort personnel. Il nous promet également la vie éternelle dans sa présence, source de joie et de consolation dans nos épreuves. Dieu est digne de confiance. La question est posée à chacun : qui est cet homme ? Elle est capitale. La réponse nous dira si Jésus est totalement digne de confiance. Est-ce que je peux m'appuyer sur lui, quoi qu'il m'arrive ? Parfois, Dieu calme la tempête qui atteint le croyant. Parfois, il laisse la tempête se déchaîner et il calme son enfant. La délivrance n'est pas automatique. Notre confiance doit s'exercer, que Dieu nous délivre ou non. Comment faire ? Dieu nous demande d'apprendre à le connaître, d'accepter de prendre des risques en s'engageant pour lui dans l'Église, dans le témoignage, lorsque tout va bien. Dans ces moments où tout est calme, où nous pourrons fortifier notre confiance, notre foi, nous serons alors mieux armés pour résister dans les moments difficiles. Nous pourrons alors nous souvenir que Dieu a toujours été fidèle, qu'il le restera et qu'il est digne de toute notre confiance.

Dieu, dirige-moi en toutes choses durant cette journée. Prends le contrôle de ma langue pour que je ne prononce aucune méchanceté, aucun mot cruel, aucun mensonge, aucun mot déplacé. Prends le contrôle de mes pensées pour que j'évite toute pensée impure, amère, envieuse ou jalouse, ainsi que toute pensée égoïste. Prends le contrôle de mes actes pour que tout le long de la journée, je donne le meilleur de moi dans mon travail. Que je ne sois jamais trop occupé pour refuser d'aider quelqu'un qui a besoin de moi. Que je ne fasse rien dont j'aurai honte après coup. Merci car tu as fait de moi ton enfant, tu as mis ton Esprit Saint en moi et tu m'appelles à te ressembler. Quel privilège! Au nom de Jésus, amen.

Seigneur, je compte sur ton aide pour que j'utilise chaque heure de ce jour selon ta volonté. Empêche-moi de perdre mon temps et donne-moi de savoir à tout moment ce que je dois faire et aide-moi à le faire. Que je ne rate pas une occasion d'apprendre quelque chose de nouveau, de montrer mon amour à ceux qui m'aiment, d'aider quelqu'un dans la difficulté, de me rendre un peu meilleur et un peu plus sage que je ne le suis. Empêche-moi de me quereller aujourd'hui. Quoi qu'il arrive, aide-moi à garder mon calme. Ne me laisse pas perdre courage et que je ne déçoive pas ceux qui m'aiment. Tout au long de la journée, fais que je n'oublie pas Jésus, de sorte que tous mes actes et toutes mes paroles rencontreront ton approbation. Merci de partager toutes mes joies et toutes mes peines. Je te prie pour l'amour de ton nom. Amen.

0: Merci d'avoir suivi cette émission Ouvre donc ton cœur. 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

0: bienvenue à l'écoute de notre émission Sentez-vous bien. Je suis en compagnie du docteur Jean-Cyan Breuil. Bienvenue.
1: Bonjour.
0: Vous êtes médecin de prévention et vous nous parlez évidemment de santé. Aujourd'hui, vous abordez cette question sous l'angle des fruits.
1: Oui. Je pense pas parler ici des fruits oléagineux, hein. On en a parlé antérieurement, donc je n'en parlerai pas. Je parlerai de toutes sortes de fruits. Bon, je vais pas détailler, je vais pas lister non plus, parce qu'à chaque saison, il y a ses fruits, à chaque région, il y a ses fruits. C'est clair que c'est toujours bien si on peut choisir des fruits de saison, des fruits cueillis mûrs si possible bio, parce que certains sont quand même très traités. Cela étant, des recommandations. C'est pas l'idéal de manger des fruits en fin de repas. Certains ont pu remarquer que la digestion peut être ralentie, ça peut créer des ballonnements, des difficultés.
0: C'est pourtant comme ça qu'en général ils sont consommés.
1: Ah, c'est l'habitude en France, hein, fin de repas. Oui. Mais plusieurs personnes, même de mon entourage, m'ont confirmé d'avoir expérimenté que le fruit en fin de repas n'est pas l'idéal. Et donc, c'est vrai qu'on recommande de consommer plutôt des fruits à jeun. Le matin, avant le petit-déj, ou lors d'un petit creux dans l'après-midi, en attendant le souper, voilà, consommer des fruits, et des fruits plutôt entiers, plutôt que sous forme de jus. Attention à l'habitude de boire des jus de fruits à la place de l'eau, je vous l'ai peut-être déjà dit dans d'autres émissions, même si ce sont des très bons jus de fruits, même si c'est pur jus de fruits, pur fruit, même si c'est sans sucre, pas prendre des jus de fruits à la place de l'eau. L'eau, c'est quand même la consommation idéale parce que vous faites quand même monter votre taux de glycémie, vous stimulez quand même votre sécrétion d'insuline. Le jus de fruits, la glycémie monte beaucoup plus vite que si vous croquez un fruit. Donc attention, le jus de fruits peut être un petit déjeuner ou au goûter d'un enfant accompagné d'autres biscuits ou autres, mais pas n'importe quand à la place de l'eau. Hein. Voilà, donc les fruits entiers, si possible, plutôt à jeun. Alors, les fruits sont très riches en vitamines, particulièrement en vitamine C, surtout si on les consomme crus. Comme vous le savez, la vitamine C se détruit avec la cuisson.
0: Donc surtout, en fait, plutôt que des fruits crus.
1: Voilà, selon vos qualités de digestion, bien sûr, certains les supporteront mieux cuits, mais plus riches en vitamine C s'ils sont crus. Riches en minéraux, certains sont plus riches en pectine, comme la pomme. Vous savez que la pectine, ce sont des fibres qui agissent bien comme coupe-faim. Ceux qui ont des petits creux et qui ont des creux de faim et qui auraient tendance à grignoter, il vaut mieux manger une pomme.
0: C'est l'idéal, donc.
1: Voilà. Donc, les pommes, de toute façon, sont bonnes. Et on a des pommes dans beaucoup de saisons.
0: Et puis, à l'automne, il y en a à profusion.
1: Il y en a à profusion. Et souvent, on a des variétés qui se conservent bien jusqu'au milieu du printemps. Voilà, donc c'est un fruit intéressant dans nos latitudes. Voilà. Et les fruits contiennent des bons sucres. Fructose en particulier, des bons sucres. Bon, attention à ne pas prendre des rations trop importantes de fruits trop sucrés. La banane est un fruit très sucré, certains raisins, des cerises. Donc, des rations pas trop importantes, surtout pour ceux qui auraient tendance ou à prendre du poids ou à commencer à avoir un petit peu de graisse abdominale.
0: Ça veut dire qu'il faut éviter les bananes ou il faut varier?
1: Varier et puis le savoir que c'est très sucré. Alors bien sûr, si on a fait un bon exercice physique, voilà, tout dépend de son hygiène de vie par ailleurs, de son besoin énergétique. Voilà, les fruits très sucrés apportent beaucoup d'énergie, on n'en a pas forcément besoin d'autant.
0: Donc il faut savoir adapter sa consommation de fruits à sa pratique.
1: Voilà, mais ça je le dis surtout pour les fruits très sucrés et pour les personnes qui veulent en même temps faire attention de leur poids parce que voilà, ça apporte du sucre même si c'est pas du sucre en tant que tel. Mais je dis pas que c'est mauvais. Ce sont des bons sucres, mais
0: c'est pas comparable au sucre de canne, le sucre de fruits.
1: Quand même pas, c'est quand même

0: Voilà, et bon, avec un peu de sucre, mais vous n'êtes pas obligé de mettre beaucoup de sucre et ça va être conservé au congélateur et vous pouvez sortir votre sorbet à la saison chaude, votre sorbet de fruits rouges ou même à Noël. Voilà, quand vous voulez sortir une petite fantaisie, vous pouvez faire vous-même vos sorbets de fruits rouges. Les fruits rouges peuvent être congelés aussi. Hein.
1: Oui, directement.
0: Directement, vos framboises, vous les mettez à l'horizontale sur une plaque au congélateur et une fois qu'elles seront bien durcies, après vous les mettez dans des sacs et vous pouvez les sortir à n'importe quelle saison. Bon, les confitures, bien sûr, hein, c'est le premier réflexe, mais toujours faire attention, on n'est pas obligé de mettre trop de sucre dans les confitures. Essayez de mettre plus de fruits que de sucre. Ce que j'ai pas dit là, ce sont les fruits secs. Alors, c'est rare qu'on ait de quoi faire sécher soi-même ses fruits, raisins, prunes, abricots, mais on peut les acheter secs et ça peut être très utile tout au long de l'année, mais surtout dans les périodes où il y a moins de fruits frais de saison. Dans certaines régions, on peut être à court de fruits. Je sais que chez moi, dans le sud-ouest, quand on a fini avec les kiwis, les pommes, des fruits locaux, bien sûr, les oranges, on en a tout le temps, mais là, je vous parle de fruits de la région. Eh bien, ça peut être utile, les fruits secs, et chez nous, c'est les prunes, hein. Pour attendre les premières fraises ou les premières cerises, ça peut être intéressant. Voilà, les fruits secs ont un intérêt, ils sont plus concentrés en sucre et ils peuvent être utiles dans des préparations avec moins de sucre pour les desserts.
1: Bon, voilà, il y aurait beaucoup à dire sur les fruits, docteur Gentiane Breuil. Il va falloir qu'on s'arrête ici. C'était Sentez-vous bien. Et puis, peut-être qu'on aura l'occasion de réaborder la question des fruits dans une autre chronique.
0: Peut-être, pourquoi pas.
1: À bientôt. Au revoir.
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1: Il est 4h.
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0: 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Il est 5h. 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

0: dire qu'il y a un roi en toi. 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

Salut à tous et bienvenue dans cette émission Adonai et Michel avec vous dans ce moment de louange et de réflexion. Merci de votre fidélité, merci aussi de nous recevoir chez vous. Nous vous souhaitons une très bonne écoute sur Espérance FM, la station de l'espoir.

Psaume 139. Au chef de cœur. Psaume de David. Éternel, tu m'examines et tu me connais. Tu sais quand je m'assieds et quand je me lève. Tu discernes de loin ma pensée. Tu sais quand je marche et quand je me couche, et toutes mes voies te sont familières. La parole n'est pas encore sur ma langue que déjà, Éternel, tu la connais entièrement. Tu m'entoures par derrière et par devant, et tu mets ta main sur moi. Une telle connaissance est trop extraordinaire pour moi, elle est trop élevée pour que je puisse l'atteindre. Où pourrais-je aller loin de ton esprit? Où pourrais-je fuir loin de ta présence? Si je monte au ciel, tu es là. Si je me couche au séjour des morts, te voilà. Si je prends les ailes de l'aurore pour habiter à l'extrémité de la mer, là aussi ta main me conduira, ta main droite m'empoignera. Si je me dis, au moins les ténèbres me couvriront, la nuit devient lumière autour de moi. Même les ténèbres ne sont pas obscures pour toi. La nuit brille comme le jour et les ténèbres comme la lumière. C'est toi qui as formé mes reins, qui m'as tissé dans le ventre de ma mère. Je te loue de ce que je suis une créature si merveilleuse. Tes œuvres sont admirables et je le reconnais bien. Mon corps n'était pas caché devant toi lorsque j'ai été fait dans le secret, tissé dans les profondeurs de la terre. Je n'étais encore qu'une masse informe, mais tes yeux me voyaient. Et sur ton livre étaient inscrits tous les jours qui m'étaient destinés avant qu'un seul d'entre eux n'existe. Que tes pensées, ô Dieu, me semblent impénétrables. Que leur nombre est grand. Comment les compter? Elles sont plus nombreuses que les grains de sable. Je me réveille et je suis encore avec toi. Ô Dieu, si seulement tu faisais mourir le méchant. Homme sanguinaire, éloignez-vous de moi. Ils parlent de toi pour appuyer leurs projets criminels. Ils utilisent ton nom pour mentir, eux, tes ennemis. Éternel, comment pourrais-je ne pas détester ceux qui te détestent, ne pas éprouver du dégoût pour ceux qui te combattent? Je les déteste de façon absolue. Ils sont pour moi des ennemis. Examine-moi, ô Dieu, et connais mon cœur. Mets-moi à l'épreuve et connais mes pensées. Regarde si je suis sur une mauvaise voie et conduis-moi sur la voie de l'éternité.

Comment pouvons-nous comprendre Dieu? Comment pouvons-nous comprendre notre Père? Nous sommes invités à l'appeler par ce nom si touchant, Père. Et comment pouvons-nous le connaître et prendre conscience de la puissance de son amour? C'est en étudiant consciencieusement les Écritures.

Nous ne pouvons découvrir Dieu si nous ne comprenons pas le grand plan de la rédemption. Il est important que nous soyons avertis sur les grandes questions de l'âme et de la rédemption de l'humanité déchue.

après avoir transgressé la loi de Dieu et s'être éloigné de lui, l'homme a divorcé de Dieu, pour ainsi dire. Pourtant, après cela, un plan conçu pour que l'homme ne périsse pas, mais qu'il ait la vie éternelle, fut adopté. Quelle bonne nouvelle! Dieu accepta que son Fils unique meure pour nous. Quand nos pensées sont constamment fixées sur l'amour incomparable de Dieu pour l'humanité déchue, nous commençons à connaître Dieu, à le découvrir. Ici même, sur ce petit atome qu'est le monde, se joua la plus grande scène connue de l'humanité.

ciel entier l'observa avec un grand intérêt. Pourquoi ? Un grand combat devrait avoir lieu entre la puissance des ténèbres et le prince de lumière. Satan voulait exercer et magnifier sa puissance. Il présentait sans cesse Dieu sous une lumière trompeuse.

Il le présentait comme un Dieu injuste et non un Dieu rempli de compassion. Il agitait constamment les esprits afin que les hommes aient une perception erronée de Dieu. De quelle façon Dieu pouvait-il être présenté au monde de façon juste? Comment pouvait-il être connu comme un Dieu d'amour, rempli de compassion, de bonté et de bienveillance? Comment le monde pouvait-il savoir cela? Dieu envoya son Fils qui devait présenter au monde son caractère. Nous devons garder ce merveilleux plan à l'esprit.

est tendu ou éclate sa puissance.

nous aime au point qu'il envoya une représentation de lui-même en son Fils Jésus-Christ. Ouvrons-lui donc notre esprit et notre cœur et tournons-nous vers lui. Priez ainsi. Révèle-toi à moi afin que, par ta grâce infinie, je puisse saisir ce lien précieux, Jésus-Christ, qui est venu du ciel, afin que je puisse lui appartenir et me mettre en route vers le ciel. »

Psaume 8. Psaume de David. Éternel, notre Seigneur, que ton nom est magnifique sur toute la terre. Ta majesté domine le ciel. Par la bouche des enfants et des nourrissons, tu as fondé ta gloire pour confondre tes adversaires, pour réduire au silence l'ennemi, l'homme avide de vengeance. Quand je contemple le ciel, œuvre de tes mains, la lune et les étoiles que tu y as placées, je dis, qu'est-ce que l'homme pour que tu te souviennes de lui, et le fils de l'homme pour que tu prennes soin de lui? Tu l'as fait de peu inférieur à Dieu et tu l'as couronné de gloire et d'honneur. Tu lui as donné la domination sur ce que tes mains ont fait. Tu as tout mis sous ses pieds, les brebis comme les bœufs, et même les animaux sauvages, les oiseaux du ciel et les poissons de la mer, tout ce qui parcourt les sentiers des mers. Éternel, notre Seigneur, que ton nom est magnifique sur toute la terre. »

Si tous pouvaient chercher la face du Seigneur, ce monde pourrait changer et devenir meilleur. Car il est sans berger, ne sachant où aller. L'avenir incertain le tient comme prisonnier. Si tous pouvaient entendre l'appel du Dieu d'amour, la paix et le bonheur rayonneraient toujours. Repoussant l'inquiétude, appuyée sur Jésus, la crainte du lendemain ne dominerait plus. Si tous réalisaient la grâce du Seigneur dans un élan de foi, ils ouvriraient leur cœur pour faire monter vers lui leurs soupirs, leurs prières. Car pour tous, il mourut sur la croix du calvaire. Cet appel est pour tous. Il est aussi pour toi et pour moi. Ne sois pas incrédule, mais tout simplement crois. Ne cherche pas ailleurs, le Christ est ta réponse. C'est la bonne nouvelle, la Bible nous l'annonce. Je peux le confirmer, c'est la vérité. Je le vis aujourd'hui. Non, Dieu n'a pas changé. Ce que sa bouche a dit, sa main l'accomplit en envoyant sur terre son Fils Jésus-Christ.

Si toi aussi, au moins en ce jour qui t'est donné, tu connaissais les choses qui appartiennent à ta paix, maintenant, elles sont cachées à tes yeux. Le verset précédent souligne que Jésus, en voyant cette ville de Jérusalem, pleura sur elle. Et l'évangéliste Matthieu rappelle que Jésus, lors de son ministère terrestre, avait à plusieurs reprises voulu lui parler et lui communiquer sa grâce et sa paix, et lui dira « Vous ne l'avez jamais voulu ». Matthieu 23, le verset 37. Jérusalem, une ville fortifiée entourée de murailles pour la protéger, mais ceux qui privaient cette ville de la bénédiction du Seigneur, c'étaient les murailles que les religieux avaient dressées contre Jésus-Christ, venu annoncer la bonne nouvelle de l'Évangile. L'incrédulité est une grande muraille qui se dresse contre le Seigneur de la vie. Si toi aussi en ce jour tu connaissais les choses qui appartiennent à ta paix, ces paroles de Jésus-Christ te concernent également et t'ouvrent en ce jour la porte de la bénédiction, mais le veux-tu? À cette femme samaritaine, Jésus dira « Si tu connaissais le don de Dieu », Jean 4, le verset 10. La méconnaissance du plan de Dieu privait cette ville de la bénédiction, mais cette femme sera réceptive aux paroles du Christ et sa vie sera transformée. Toi aussi, tu peux connaître la grâce du Seigneur en recevant Jésus-Christ comme ton sauveur personnel. Cette émission est maintenant terminée. Je vous remercie de l'avoir suivi. Prochain rendez-vous la semaine prochaine pour un nouveau moment de louange et de réflexion. D'ici là, prenez bien soin de vous et de vos proches. Que l'Éternel vous bénisse.

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0: chers amis auditeurs, bonjour, c'est Louisiane avec vous et avec Eric pour une nouvelle randonnée sur les sentiers du bonheur. La grève des lycéens est à la une de l'actualité ces derniers jours. Paradoxalement, Eric, ce sont surtout les violences et les dégâts matériels associés à ces mobilisations qui retiennent l'attention. Et les revendications des jeunes sont de fait quelque peu reléguées au second plan.
1: Très souvent ou trop souvent, ce scénario se produit. À la suite et en marge de mobilisations sociales, se produisent régulièrement des affrontements avec les forces de l'ordre. Des magasins sont vandalisés, des véhicules brûlés, le mobilier urbain abîmé. Ce sont ces éléments spectaculaires qui inévitablement remplissent l'espace médiatique au détriment des problèmes de fond. En l'occurrence, les revendications des jeunes aujourd'hui concernent essentiellement leurs conditions d'études et leurs perspectives post-baccalauréat.
0: Oui, en France ou en Martinique, les lycéens se plaignent de classes surchargées et aussi d'emplois du temps inadaptés avec des plages horaires bien trop larges, de 7h à 17h par exemple.
1: Ces jeunes rapportent aussi que beaucoup de leurs salles de cours n'ont ni ventilateur ni climatiseur et qu'il y fait donc trop chaud. Et puis, outre leurs conditions de vie scolaire, plusieurs remettent en cause la plateforme Parcoursup et demandent carrément sa suppression. Elle est aujourd'hui incontournable pour les études supérieures, mais selon les étudiants, elle génère un stress psychologique constant avec une certaine opacité des critères de sélection, laissant des milliers d'élèves dans une incertitude qui s'avère anxiogène.
0: Et le défi pour les lycéens est donc de faire entendre leur voix et leurs revendications malgré le contexte violent qui accompagne leur grève. Maintenant, au-delà de cette mobilisation, se pose la question de la place des jeunes dans ce monde d'adultes. Quel crédit leur accorde-t-on? Et en quoi l'enseignement biblique peut-il nous éclairer sur ces questions?
1: D'une manière générale, nous autres adultes peinons à faire confiance aux jeunes. Ils ne sont pas toujours pris au sérieux. Pourtant, dans les Écritures, les jeunes sont souvent valorisés. Leur voix compte et Dieu travaille régulièrement.

0: conjointement avec eux pour accomplir une belle œuvre dans ce monde.
1: Considérons donc maintenant quelques exemples pour illustrer ce que tu dis.
0: Les exemples ne manquent pas. Le plus connu est peut-être celui de David. Alors qu'il n'était encore qu'un adolescent, il a été choisi par Dieu pour devenir le futur roi d'Israël. Son courage et sa détermination a éclaté au grand jour quand, dans un duel singulier avec Goliath, il a terrassé ce guerrier professionnel, lui, le petit berger de campagne.
1: Et ce faisant, il a sauvé tout un peuple en grande difficulté face à ses ennemis.
0: Sa victoire, le jeune David la doit d'abord à Dieu. Le Seigneur lui a fait confiance et c'est très significatif ici.
1: Oui, c'est cette confiance donnée qui lui a permis d'être audacieux face aux défis.
0: Audacieux et confiant aussi en ses capacités, fût-elle minime. Quand sur le champ de bataille, le roi a voulu lui donner l'armure des guerriers à laquelle il n'était pas habitué, David a dit, je le cite dans 1 Samuel chapitre 17, « Je ne puis marcher avec cette armure, je n'y suis pas accoutumé. » Et il s'en débarrassa.
1: Le passage rapporte qu'ensuite, il prit en main son bâton, choisit dans le torrent 5 pierres polies et les mit dans sa gibecière de berger et dans sa poche. Puis, sa fronde à la main, il s'avança contre le Philistin.
0: On voit comment l'extrait que tu as lu insiste avec les déterminants possessifs, sa poche, sa fronde, son bâton et pas celui d'un autre. En fait, c'est en restant lui-même, en restant authentique, que David a vaincu. Et c'est tout Israël qui a bénéficié de ce qui caractérise la jeunesse, la fougue, l'audace et la confiance en Dieu, presque enfantine, qui dans ce cas était la clé du succès.
1: On gagnerait donc à faire davantage confiance aux jeunes?
0: Oui, dans les associations, dans les églises, dans la société plus largement, nous gagnons à accorder plus de crédit aux jeunes. Alors bien sûr, ils ont encore besoin d'être encadrés et accompagnés. Mais ce cadre ne peut être efficace que s'il permet aux jeunes d'être lui-même.
1: Comme dans l'histoire de David, il ne s'agit pas de contraindre les jeunes à adopter nos méthodes et nos outils. Ils ont les leurs, ils sont plus efficaces avec leurs outils qu'avec les nôtres.
0: Et c'est la confiance qu'on leur accorde qui favorisera leur réussite. Quand ils s'appuient sur Dieu, ils sont tout aussi capables que nous de relever les défis. Ils le feront certainement d'une manière différente de ce que nous aurions fait. Il nous faut simplement accepter cette différence, surtout si le résultat est au rendez-vous.
1: Dans le Nouveau Testament, on retrouve aussi cette volonté d'intégrer les jeunes et de compter avec eux.
0: On le voit effectivement dans le choix de Jésus. Il s'entoure de 12 disciples qui avaient tous moins de 30 ans.
1: Alors, Jésus lui-même avait environ 30 ans au début de son ministère et dans la culture juive de l'époque, les disciples d'un rabbin étaient généralement plus jeunes que leur maître.
0: La tradition a retenu que le plus jeune des 12, l'apôtre Jean, avait entre 15 et 20 ans. Maintenant, la jeunesse n'est pas à l'abri d'erreurs. Jean, dont nous parlons, à une occasion s'est laissé déborder par sa fougue. Face à l'hostilité d'un village refusant d'accueillir son maître, il a réclamé de Jésus le pouvoir d'incendier toute la communauté. L'épisode est rapporté dans Luc chapitre 9.
1: Et oui, un excès que Jésus a dû corriger et recadrer.
0: En réalité, nous avons autant besoin des jeunes qu'ils ont besoin de nous, notamment dans la canalisation de cette énergie parfois débordante qui les caractérise. L'apôtre Paul a très bien appréhendé ce défi et les rapports intergénérationnels qu'ils impliquent. Dans sa première lettre à Timothée, il encourageait son jeune collaborateur avec ces mots « Que personne ne méprise ta jeunesse ».
1: Timothée était en charge de plusieurs églises chrétiennes et les seigneurs de la communauté auraient pu voir dans son jeune âge un frein à l'accomplissement de son ministère.
0: Paul l'a encouragé, mais l'a aussi averti. Alors, je lis son conseil dans 1 Timothée 5, versets 1 et 2. « Ne réprimande pas rudement le vieillard, mais exhorte-le comme un père. Exhorte les femmes âgées comme des mères. »
1: En somme, il demandait du respect mutuel.
0: Grand coup de pitié, et pitié coup de grand, c'est y en a l'autre, y en épilote.
1: Amis auditeurs, plus que jamais, la voix des jeunes compte dans nos associations, dans nos églises, dans la société. Accompagnons-les et encadrons-les, mais laissons-les aussi faire avec leurs méthodes et moyens qui sont toujours plus pertinents pour leurs défis. Dans tous les cas, avançons avec eux dans le respect mutuel qui convient à ceux et celles qui cheminent sur les sentiers du bonheur.

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0: Bonjour à toutes et à tous, bon sabbat. Est-ce que vous allez bien ce matin? Alors je vais saluer mes compagnons de route ce matin. Comment allez-vous?
1: Ça va.
0: Alors aujourd'hui est un jour spécial et c'est un privilège d'être rassemblés pour louer, remercier et partager la joie. Alors ici sur le plateau, alors ce matin, donc chacun va se présenter parce que c'est vrai que chaque samedi ça tourne. Donc nous avons
2: Laurentia,
0: Taï,
3: Ricky
0: et
3: Philippe
0: et Getty, votre ami. Donc ici, pas de spectateurs, mais une seule famille réunie. Unissons nos voix, nos sourires et nos énergies pour un même appel. Venons célébrer. Que vous soyez en train de vous préparer pour l'église, en voiture, au travail ou en mission dans l'œuvre, que vous soyez à la maison, dans le calme, j'en reconnais certains, en voyage, en pleine nature, une maison de retraite à l'hôpital ou même en prison ou encore réunis autour d'un bon petit déjeuner. Où que vous soyez et quelle que soit votre situation, nous formons tous ce merveilleux peuple rassemblé pour célébrer ensemble. Donc nous allons commencer tout de suite avec notre chant favori. Venez le célébrer. Alors je vous rassure tout de suite, ce matin nous serons accompagnés musicalement et je vous laisse découvrir cet accompagnement musical tout au long de cette partie.

0: Chers auditeurs, je t'invite à entrer dans un moment de joie. Viens célébrer la joie du Seigneur. Viens célébrer la joie du Seigneur. Est-ce que vous êtes content de venir célébrer la joie du Seigneur?
1: Absolument. Absolument.
0: Vous êtes content de venir célébrer la joie du Seigneur?
2: Parfaitement.
0: Alors pourquoi Ricky, c'est ça?
2: Eh bien, parce que Dieu a tout fait pour moi. Si j'existe aujourd'hui, c'est grâce à lui. Si je respire, c'est grâce à lui. Mm-hmm. Et j'ai un plein bonheur à être en Jésus-Christ et à le servir, lui, mon Seigneur et mon Maître.
0: D'accord. Alors, il y a des soifs que rien sur terre ne peut apaiser. Des blessures que seul l'amour de Dieu peut guérir. Comme une terre assoiffée, attend la pluie, notre âme aussi a besoin de sa présence pour revivre. Et si aujourd'hui notre plus belle prière était simplement « Seigneur, ce n'est pas seulement ce que tu peux me donner que je recherche, mais c'est toi. C'est toi que je recherche. » Et nous allons continuer avec « Comme une terre altérée, nous sommes en quête de cette eau. » Avec un cœur sincère, nous allons chanter « Comme une terre altérée ». Et c'est un cantique que vous connaissez tous.

0: Alors maintenant, nous allons profiter de cette rosée. Vous savez, dans la vie, il y a des personnes qui nous promettent « Je serai toujours là pour toi ». Vous entendez souvent ça, je serai toujours là pour toi. Mais parfois, quand on les appelle, même le téléphone ne répond plus. Heureusement, avec Dieu, pas de réseau coupé, pas de messagerie vocale et surtout jamais d'abonnés absents. Dans nos moments de joie comme dans nos difficultés, il est toujours présent, toujours fidèle, toujours à nos côtés. Alors, je vais demander à, par exemple, Philippe, toujours présent. Présent, alors dis le mot présent avec un ton de tonnerre.
1: Présent.
0: Alors, Laurent, c'est un fidèle avec un son de vent.
2: Fidèle.
0: Toujours à nos côtés, et ça, mes amis, c'est une merveilleuse raison de le célébrer. Alors, avec le sourire, alors je vous assure, sur le plateau, il y a des sourires mais incroyables à tomber par terre. Et un cœur reconnaissant, élevons nos voix pour lui dire combien sa présence nous est précieuse. Toujours ta divine présence que nous poursuivons. Merci à notre ami Yves Grégoire pour ses beaux supports qu'il met à notre disposition. Gloire à Dieu. Et une petite pensée pour toi, mon frère. Toujours ta divine présence. Et je sais, Céramique, que tu connais ce chant.

savez, quand on est amoureux, on a envie de le crier sur tous les toits. Alors, il y a des gens qui ont confirmé. Et parfois, même les voisins finissent par connaître le prénom de notre bien-aimé. Mais aujourd'hui, c'est un amour encore plus grand que nous voulons parler. L'amour de Dieu. Un amour qui ne nous laisse jamais tomber, qui nous relève et qui nous aime même dans nos imperfections. Et lorsque nous prenons le temps de contempler sa sainteté, sa grandeur, sa beauté, nos cœurs ne peuvent que déborder de reconnaissance. Alors, avec joie et enthousiasme, élevons nos cœurs, nos voix pour célébrer celui qui mérite toute notre adoration. Quand je regarde ta sainteté, suivi de « Je chanterai ton grand amour ». Quand je regarde ta sainteté. Alors nous irons directement sur je chanterai ton grand amour. Toujours, toujours, je chanterai ton grand amour. Alors cher auditeur, j'espère que tu participes pleinement avec nous. Chantons ensemble une petite balade avec notre Sauveur.

0: Alors, dites-moi, est-ce qu'il vous reste encore un peu d'énergie pour louer le Seigneur?
1: Ah oui.
0: Vous êtes sûr? Il vous reste de l'énergie? Ok. Parce qu'avec notre Dieu, pas question de tomber en panne de louange. Et si votre batterie est faible, rassurez-vous, la joie du Seigneur est notre meilleur chargeur. Vous savez, nous servons un Dieu extraordinaire. Un Dieu qui transforme nos larmes en joie, nos inquiétudes en espérance et nos impossibilités en témoignage. Il est grand, il est fidèle, il est puissant. Alors, Philippe puissant, roi du tonnerre.
2: Puissant.
0: Alors, je ne sais pas s'il vous a fait trembler.
3: Même pas.
0: Alors, qui fait mieux, Ricky?
2: Puissant.
3: Il reste Bruno.
0: Il reste Bruno.
2: Puissant.
0: Ah ouais, ouais. Bruno a plus fait trembler. Alors aujourd'hui, pas de louanges timides. Que nos voix s'élèvent, que nos sourires rayonnent et que nos cœurs débordent de reconnaissance. Car quand on sait combien Dieu est bon, impossible de rester silencieux. Et c'est parti. Trois chants à la suite dans la joie et l'enthousiasme. J'espère que vous êtes prêts. Nous ici, nous sommes prêts. Louez, louez. Alors c'est un petit chant.
3: Petit chant.
0: Ok. Eh bien ça, on y va avec je te chante, je te chante. Alors c'est un medley. Je te chante.
3: Louez, louez, c'est bien.
0: Louez, louez, c'est bien. Ok. Bon, on y va pour louer, louer alors. Louez.

0: loué l'Éternel, péché moi effacé. Et nous allons continuer avec je te chante une mélodie, Seigneur. C'est un medley. Accrochez-vous. C'est parti.
1: Alors, je crois qu'il y a un petit souci.
0: Je chanterai ton grand amour.
2: Il faut toujours chanter l'amour.
0: Alors nous avons un technicien incroyable qui va encore rester dans l'amour de Dieu. Enfin l'amour de Dieu est infini, hein. Mais nous allons chanter la gloire de notre Dieu. C'est parti.

Et nous terminons avec notre dernier chant, que vous connaissez tous. Mon Dieu est puissant. Il déplace les montagnes, me protège de la pluie. Mon Dieu, il est puissant. Il vient me restaurer, il vient me soutenir quand je suis fatiguée.

Merci Seigneur. Et oui, mes amis, toutes les bonnes choses ont une fin. Enfin, presque, hein, parce que la rubrique se termine, mais notre louange ne prend jamais de vacances. Quel bonheur, en tout cas, d'avoir partagé avec vous ces instants de joie, d'amour et de célébration. Souvenez-vous, nous n'avons pas besoin que tout soit parfait dans notre vie pour louer Dieu. Il suffit de reconnaître que malgré tout, il reste bon et fidèle. Comme a dit Laurentia. Alors, gardez le sourire, semez la joie autour de vous et surtout, ne laissez personne voler votre louange. Et si quelqu'un vous demande pourquoi vous êtes si joyeux, répondez simplement, j'ai un Dieu merveilleux et ça se fête. Merci d'avoir partagé ce bon moment avec nous. C'était votre rubrique Venez célébrer. Et nous allons terminer avec ce chant. Venez le célébrer.

le célébrer, venez le louer, son grand amour, venez le chanter. Ensemble.

0: paix remplisse nos cœurs. À très bientôt et surtout, continuons à le célébrer. Voilà, soyons bénis.
1: Merci, Katie.
0: Merci, Tania.

0: l'histoire des enfants.
1: Les enfants, avez-vous déjà assisté à une réunion qui n'en finissait pas? Une réunion où vous regardez partout, à droite, à gauche, vous changez de position, vous ouvrez grand les yeux, mais malgré tous vos efforts, le sommeil finit par arriver. Eh bien, aujourd'hui, je vais vous raconter l'histoire d'un jeune homme qui a livré une terrible bataille contre le sommeil. Et devinez quoi? Il a perdu. Mais attention, ce qui lui est arrivé ensuite est absolument extraordinaire. Notre histoire se passe dans une ville appelée Troas. Un soir, les chrétiens de la ville s'apprêtaient à recevoir un invité très particulier, l'apôtre Paul.
2: Myriam, dépêche-toi.
1: Mais Ruben, pourquoi tu cries comme ça? Il y a le feu.
3: Non, ben c'est encore mieux, c'est tout.
1: Encore mieux qu'un incendie. J'espère bien.
2: Oui, mais oui, Paul est arrivé.
1: Je sais, Ruben, je sais. C'est pour ça que je me prépare.
3: Mais tu comprends, le grand apôtre Paul, celui qui voyage partout pour annoncer Jésus.
1: Oui.
3: Celui qui prêche dans les villes.
1: Oui, Ruben.
3: Celui qui explique les Écritures.
1: Ruben.
3: Quoi?
1: Si tu continues à me raconter tout cela, nous allons manquer le début de la réunion.
3: Ah oui, bon, allez, c'est vrai. Bon, allez, on y va.
1: Et nos deux amis se dirigèrent vers la maison où devait se tenir la réunion. Mais ils n'étaient pas seuls. Un jeune homme marchait derrière eux.
4: Bonsoir, Ruben. Bonsoir, Myriam. Ah, Eutychus, tu viens écouter Paul? Bah, évidemment. Tu es sûr? Bah, bien sûr. Pourquoi? Parce que la dernière fois, tu m'as dit que tu étais tellement fatigué que tu t'étais endormi avant même de terminer ton repas.
2: Ah non, c'est faux.
4: Ah bon?
2: Je n'étais pas endormi. Je reposais simplement mes yeux entre deux bouchées.
1: Ah, eh bien, j'espère que ce soir, tu vas réussir à garder tes yeux grands ouverts. Hein?
2: Mais enfin, vous me prenez pour qui? Je peux rester éveillé toute une nuit, moi.
4: Toute une nuit?
2: Oui, toute une nuit.
1: Ah, et tu juste, s'il avait su ce qui l'attendait... La réunion se tenait dans une grande chambre à l'étage d'une maison. Il y avait beaucoup de monde, de nombreuses lampes éclairaient la pièce. Et les croyants étaient heureux de se retrouver pour partager le pain et écouter l'apôtre Paul.
4: Ah, nous voilà.
1: Quelle assemblée! Elle est vraiment belle.
2: Ouh là là, il y a du monde, hein?
4: Évidemment, c'est Paul qui prêche.
2: Mais toutes ces lampes...
1: Eh bien oui, il faut bien éclairer la pièce, Ruben.
2: Avec toutes ces lampes, il fait un peu chaud, non?
4: Oh. Tu viens à peine d'arriver.
2: Je constate, c'est tout.
1: Alors reste à toi, nous allons commencer. Tout le monde prit place, puis Paul se leva. Mes chers frères et sœurs, quelle joie de vous retrouver.
4: Amen.
1: Ruben, Paul vient de commencer, il vient de dire bonsoir seulement.
4: Alors on ne peut même plus être content maintenant.
1: Demain, je dois reprendre mon voyage, mais ce soir, je suis heureux de pouvoir partager avec vous la parole de Dieu.
2: Demain? Il part déjà?
1: Oui, demain, repart.
2: Alors, il faut bien l'écouter.
1: Exactement. Nous allons donc prendre le temps de parler de notre Seigneur Jésus-Christ, de son amour et de ses promesses.
4: Gloire à Dieu!
1: Et Paul commença à enseigner. Il expliquait les Écritures avec passion et toute l'assemblée l'écoutait attentivement. Une heure passa, puis une autre, et encore une autre.
2: Oui, Ben, ça fait longtemps qu'il parle.
4: Ah, ça fait un bon moment, oui.
2: Et il lui reste beaucoup de choses à dire.
4: Comment tu veux que je le sache?
2: Bah, tu pourrais lui demander.
4: Moi? Et je lui demandais quoi?
2: Excuse-moi.
4: Du style, Paul, combien de paroles te restent-ils dans la bouche?
2: Ah, voilà, tu vois, c'est une bonne question.
4: Eutychus, écoute la prédication.
1: Les heures passaient et notre ami Eutychus commençait à trouver la salle un peu, disons, étouffante.
2: Il fait chaud, hein?
1: Chut!
2: J'ai chaud, Ruben!
4: Et qu'est-ce que tu veux que j'y fasse?
2: Tu pourrais souffler un peu.
4: Souffler? Tu veux que je devienne un éventail?
3: Bon, écoute-moi bien. Je suis venu écouter Paul, pas pour faire la météo.
1: Et Tufus regarda autour de lui. Soudain, son visage s'illumina. Il venait d'apercevoir quelque chose.
2: Ah, j'ai trouvé.
4: Tu as trouvé quoi?
2: La place, la meilleure place de toute la maison, là-bas, près de la fenêtre.
1: Et Tufus, fais attention, nous sommes au troisième étage.
2: Mais oui.
1: Ne t'assieds pas tout sous le rebord.
2: Ne vous inquiétez pas, je sais ce que je fais.
1: Ah oui, il savait ce qu'il faisait. Eh bien, pas vraiment. Car malgré l'avertissement, Etufus alla s'installer sous le rebord de la fenêtre au troisième étage.
2: Ah, enfin de l'air, quelle fraîcheur. Oh, franchement, c'est agréable, c'est vraiment agréable. Hein?
1: Etufus, tout va bien?
2: Magnifiquement bien. J'ai trouvé une place avec ventilation naturelle.
3: Alors, attention à ne pas t'envoler, ok?
2: Oui, Ben, t'es vraiment drôle. Hein?
3: Je ne plaisante pas. Fais attention.
1: Et Etufus s'installa confortablement. Enfin, c'est ce qu'il croyait. Parce qu'il ignorait qu'un adversaire redoutable s'apprêtait à l'attaquer. Oui, un adversaire invisible et silencieux, qui arrive parfois sans prévenir. Le sommeil. Pendant ce temps, Paul continuait à prêcher.
0: Mes chers frères et sœurs, souvenez-vous de cette merveilleuse vérité. Dieu est fidèle.
2: Oui, fidèle.
0: Il ne nous abandonne jamais.
2: Jamais.
0: Même lorsque nous traversons des épreuves.
2: Des épreuves.
1: Soudain, Etufus sentit ses paupières devenir un peu plus lourdes.
2: Oh là là, qu'est-ce qui m'arrive? Mes yeux, ils veulent se fermer tout seuls. Mais non. Non, non, pas question. Allez, il faut que je me ressaisisse.
1: Soudain, il ouvrit grand les yeux, très grand. Et puis il secoua la tête.
2: Ah, voilà, comme ça c'est mieux. Là, je suis éveillé, là.
0: Et c'est pourquoi nous devons persévérer et garder les yeux fixés sur Jésus.
1: Mais quelques instants plus tard, sa tête pencha doucement à droite, et puis doucement à gauche, et puis encore à droite. Etufus, qu'est-ce que tu fais?
2: Hein? Quoi? Ah, j'écoute.
4: Ah, tu écoutes les yeux fermés, c'est ça?
2: Bien sûr,
4: parce que quand je ferme les yeux, mes oreilles travaillent mieux. Ah ouais, et le bruit que tu fais avec ton nez, franchement, tu déranges tout le monde avec ton ronflement.
1: Mais notre pauvre Etufus commençait vraiment à perdre la bataille. Il essayait de rester éveillé, il se redressait, il se crouait la tête. Il ouvrait même la bouche pour respirer profondément et...
4: Etufus.
2: Quoi?
4: Tu es encore bâillé. Ben non, pas du tout, je faisais des exercices. Tu es fatigué, trouve un endroit plus sûr.
2: Oui Ben, je te remercie de t'inquiéter pour moi, mais je suis parfaitement éveillé.
1: Et pour prouver qu'il était parfaitement réveillé, Etufus ferma les yeux une seconde. Il ferma les yeux deux secondes. Il ferma les yeux trois secondes. Cette fois, il dormait profondément. Les enfants, pendant que Etufus dormait, quelque chose de terrible était...

0: vers les escaliers. Vite, vite, descendons, descendons.
1: Eutychus, Eutychus, réponds-moi.
0: Mais le jeune homme ne répondait pas. Lorsqu'on le releva, il était mort. La joie de la réunion avait soudainement disparu. Tout était bouleversé. Oh non, ce pauvre garçon.
2: Je lui avais pourtant dit de faire attention.
0: Paul descendit à son tour. Il s'approcha du jeune homme et toute l'assemblée attendit, le cœur serré. Paul se pencha vers Eutychus et il le prit dans ses bras. Autour de lui, tout le monde observait la scène dans un profond silence. Ruben retenait son souffle. Myriam avait les yeux remplis de larmes. Puis Paul releva la tête. Ne vous troublez pas.
3: Quoi ?
0: Paul, que veux-tu dire ?
3: Il est vivant.
0: Oui, les enfants. Eutychus était vivant. Il était vivant. Celui qu'on avait relevé mort venait de retrouver la vie. Oh, quel miracle, quelle joie. Oh, merci, merci, Seigneur.
3: Il est vivant, Eutychus est vivant.
0: Imaginez le soulagement de l'assemblée. Quelques instants auparavant, tous étaient dans la tristesse et maintenant, c'était la joie.
3: Merci, Seigneur. Merci pour Eutychus.
0: Cette nuit-là, Dieu venait de manifester sa puissance d'une manière extraordinaire. Ce jeune homme qui avait fait une chute terrible était vivant et toute l'assemblée fut profondément réconfortée. Mais attendez, vous pensez peut-être que notre histoire est terminée. Eh bien, pas encore. Parce qu'il reste un dernier détail et celui-là, vous n'allez pas le croire. Après cet événement extraordinaire, l'apôtre Paul remonta dans la chambre haute et rompit le pain et mangea. Et la réunion se poursuivit. Et devinez ce que fit Paul. Mes chers frères et sœurs, j'aimerais maintenant poursuivre notre échange.
3: Hein ?
0: Quoi, Ruben ?
3: Il a dit quoi ?
0: Qu'il souhaite continuer à parler.
3: Continuer ?
0: Mais quoi, Ruben ?
3: Il est quelle heure ? Mais Paul n'est pas fatigué.
0: Apparemment, non.
3: Je crois que je commence à comprendre quelque chose.
0: Quoi donc ?
3: Pourquoi Paul voyage autant ? Il ne peut pas rester trop longtemps dans la même ville, je comprends mieux, car il a beaucoup de choses à dire et il doit enseigner à tellement de personnes.
0: Et Paul continua à s'entretenir avec les croyants. Ils passèrent des heures. Minuit était déjà loin derrière eux, puis les premières heures de lueur du jour apparurent. Coucou !
3: Ah ! Hein ? On aurait dit que j'ai entendu un coq chanter.
0: Oui, c'est bien cela.
3: Le jour se lève déjà ? Nous avons passé toute la nuit ici.
0: Et c'est ainsi que Paul continua à parler jusqu'au lever du jour. Puis il prit congé des croyants et poursuivit son voyage. Quant à Eutychus, il fut ramené vivant à la grande consolation de tous. Quelle nuit extraordinaire! Une nuit pleine d'enseignements, une nuit marquée par un terrible accident, mais surtout une nuit où la puissance de Dieu s'est manifestée. Et les enfants, cette histoire nous rappelle que notre vie est précieuse. Elle nous enseigne aussi la prudence quand même. Mais plus encore, elle nous montre que Dieu est puissant et qu'il prend soin de ses enfants.
3: Bon, Eutychus.
2: Oui, Ben. J'ai une question. Je t'écoute. La prochaine fois que nous aurons une réunion, tu vas t'installer où ?
4: Ah, ça, c'est une très bonne question. Je vais y réfléchir. D'abord, je vais choisir une bonne chaise. Une chaise solide, au milieu de la salle, loin des fenêtres. Et surtout, la prochaine fois, je vais faire une bonne sieste avant de venir.
0: Et vous, les enfants, qu'auriez-vous fait à la place de Eutychus ? En attendant notre prochaine histoire, souvenez-vous, gardez les pieds sur terre et surtout le cœur tourné vers le ciel. C'était notre histoire pour aujourd'hui. À très bientôt.

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3: Ce sabbat, si vous êtes à la recherche d'une église dans laquelle vous rendre, j'ai trois bons plans à vous proposer. Rendez-vous à l'église de Maranatha au Lamentin pour un rafraîchissement spirituel sur le thème « Le Saint-Esprit, notre secours en tout et pour tout ». Le prédicateur du jour est le frère Jordier Jean-Marc. Réponds à l'appel, c'est le thème qui vous a été proposé pour la journée spéciale jeûne à l'église adventiste du Robert. Basé sur le texte de Jean 15, verset 16, il vous donne rendez-vous à 9h pour un culte dédié à la jeunesse. Et enfin, direction Volga, à l'église de Listre, pour un culte chanté en compagnie d'un groupe invité que vous découvrirez sur le lieu de culte. Vous pouvez les rejoindre dès 9h pour un culte d'adoration en louange. Connexion biblique en direct sur Espérance TV depuis la Guyane. Ne manquez pas le grand programme jeunesse en direct de l'église de Salem en Guyane de 7h45 Antilles, 8h45 Guyane. Ce n'est pas tout. À partir de 15h Antilles, 16h Guyane, vivez la grande finale de la connexion biblique, un moment de défi, de partage et de passion pour la parole. Dès demain soir, dimanche 11 octobre, le Temple Adventiste de Saint-Marie à Sainte-Marie vous invite autour du thème « Laisse parler ta Bible » en compagnie du pasteur Tribot. Ce programme aura lieu tous les jours de la semaine, excepté le jeudi, du 11 au 7 novembre et de 18h45 à 20h. Sur le YouTube Saint-Marie 972, aujourd'hui à 18h, concert de louanges. Nous poursuivons avec l'église de Béthanie qui consacre ce mois-ci à la jeunesse avec différentes rencontres le sabbat 17 avec comme invité du jour Claudine Alexandrine et le sabbat 31 en compagnie du groupe Yahweh's Voices. Venez partager avec eux un sabbat rempli de chants et d'harmonie à partir de 8h45. Lève-toi, vis ta foi. C'est l'appel lancé aux étudiants, au personnel des lycées et des universités, ainsi qu'à ceux des centres de formation et instituts professionnels. À l'occasion d'une journée spéciale placée sous le signe de la consécration, de l'inspiration et du rassemblement. Rendez-vous le samedi 17 octobre à 9h à l'église adventiste de Smyrne et à 8h45 à l'église de Galaad. Un moment privilégié pour se retrouver, nourrir sa foi et avancer ensemble dans sa relation avec Dieu. Avant de clôturer notre moment d'agenda, je vous informe que l'église adventiste de Canaan, de Ducos, sera fermée jusqu'au mercredi 14 octobre. Ses membres se joindront à ceux de l'église adventiste de Bethléem, à Fonsavanne-Ducos, avec comme invité Jacques Césaire, selon les horaires suivants. Ce matin à 8h45, cet après-midi à 16h, dimanche à 18h45 et mercredi à 18h45.

0: remercie Laurencia pour ce clin d'œil et des bons points, des bons plans, pardon, que nous avons. J'étais en train de te regarder avec admiration. Voilà, tu mérites un bon point. Voilà. Tout a été très clair et j'espère que vous avez retenu. Voilà, je suis heureuse, je suis entourée d'une très belle équipe et je bénis Dieu pour toutes ces personnes qui sont frères et sœurs, qui sont avec moi. Et nous sommes très contents parce que je vais passer le témoin déjà à une autre Tia. Non, Tia, c'est moi. C'est Taï. Voilà. Ah, c'est bizarre, hein. Moi, je fais mon petit mot, c'est Tia, et elle, c'est Taï. Et pourtant, nous sommes toutes deux Tétania. Voilà. Nous avons déjà. Et sans se concerter entre Tia et Taï.
1: Et Tia, c'est la chienne de sa fille.
0: C'est pardon?
1: Tia, c'est la chienne de sa fille.
2: La chienne de ma petite fille.
0: Ah ouais, d'accord. Oh, mais tu sais, Dieu a crié. Pourquoi tu as rajouté ça? C'est très beau jusqu'à présent. Jusque là, ça allait, Eric. Hein, le détail qui tue. Oui, mais voilà. Mais ce sont les créatures du Seigneur.
1: Mais c'est une très, très, très belle.
0: Elle est gentille. Hein.
1: Très intéressante.
0: Ouais, ouais, c'est ça.
1: Très intelligente.
0: Très intelligente, oui, moi, je pense que. Voilà. Ah, ça boit beaucoup, alors. Ça boit beaucoup. Je me reconnais là.
1: Je pense que la correction est venue embellir la chaise.
0: Oui, oui, tu as essayé. Il y avait une chute, mais tu as essayé quand même. Je te remercie avec tant de compassion. Merci beaucoup. Alors, sans trop tarder, j'aimerais laisser la place donc à Taï et à Laurencia parce que nous allons passer à une rubrique qui est très, très importante dans ce temps que nous avons avec vous, que nous vivons avec vous, chers auditeurs. C'est un moment de témoignage. Je lui laisse tout simplement introduire parce qu'elles ont préparé quelque chose pour vous. C'est à vous, les filles.
3: Comme l'a dit Tania, chers auditeurs, nous vous invitons maintenant en fait, à prendre un instant pour écouter un témoignage particulièrement touchant. Celui d'une femme de 67 ans, nommée Lucette, dont le parcours nous interpelle et nous rappelle combien la vie veut parfois nous confronter à des épreuves difficiles. À travers son histoire, nous découvrons une expérience riche en émotions qui nous pousse à réfléchir, à garder espoir et à nous rappeler que même dans les moments les plus sombres, nous ne sommes jamais seuls. Lorsque nous plaçons notre confiance à Dieu, le creuset par lequel cette femme est passée montre à quel point rien ne peut empêcher à l'amour de Dieu de transpercer le cœur le plus dur et de réconforter le cœur le plus brisé.
4: Alors sans plus tarder, nous vous laissons découvrir ce témoignage. Soyez attentifs, car cette histoire, certaines histoires, ont le pouvoir de toucher nos cœurs et de changer notre regard sur la vie. Tout de suite, nous allons écouter donc le témoignage de Lucette.

Bonjour à tous, je m'appelle Lucette Mitra Kendiaï, j'ai 67 ans et j'ai décidé de témoigner aujourd'hui. C'est vrai que ce n'est pas une chose facile, mais voilà un peu mon parcours et mon cursus. Alors donc, je suis d'origine antillaise, je suis venue en France à l'âge de 6 ans, donc me voilà arrivée en France à l'âge de 6 ans. Ma mère donc est arrivée en laissant trois autres enfants en bas âge, hein, de 5 à 3. Et voilà, moi j'avais 6 ans. J'avais un frère aîné donc. Et je suis arrivée en France avant mon frère. Ma mère ne savait ni lire ni écrire, elle était illettrée. Et donc, depuis mon jeune âge, j'ai été un petit peu exposée. Et voilà ce qui s'est passé. Ma mère s'est mariée avec un homme qui, au départ, semblait quelqu'un bien sous tout rapport. Mais lorsque ma mère s'est mariée, lorsqu'ils ont été mariés, tout a changé du tout au tout. Cet homme est devenu ce que j'appelle un bourreau, et quand je dis bourreau, le mot n'est pas assez fort. Il m'a violée pendant plusieurs années, et en me forçant, en me battant, et ma mère ne le savait pas au départ, et j'ai mis du temps avant de le lui dire, parce que j'étais menacée de l'autre côté avec cet homme qui me frappait. Il me frappait et me menaçait beaucoup. Et lorsque j'ai eu le courage de le dire à ma mère m'a amenée voir des gynécologues, ça m'a encore plus traumatisée qu'autre chose. Vous imaginez, là j'avais 13 ans, et à 13 ans, subir ce que j'ai, non seulement le viol, mais c'était comme un autre viol. Ces gynécologues qui me considéraient comme un objet, en fait. Ils parlaient à ma mère comme si j'étais transparente. Ma mère, donc, sur ce, m'a confiée à une cousine. Et lorsque je suis arrivée chez cette cousine, ma mère me rendait visite. Et ma mère est venue un samedi me voir. Je l'ai coiffée, elle avait des très longs cheveux, car c'est une métisse indienne. Et je me rappelle comment elle était habillée. Et ce jour-là, je l'ai regardée partir, je ne sais pas pourquoi, mais je n'ai plus revu ma mère vivante. Et ma mère, donc, est arrivée à la maison, et il a assassiné ma mère. Il l'a complètement défigurée. Et mon frère, qui avait 16 ans, qui était un jeune homme très intelligent et tout, il avait 16 ans, il avait son bac, et il cherchait un petit job d'été. Et c'est lui qui a découvert le corps de ma mère baignant dans le sang, avec une cousine qui venait présenter à ma mère son fiancé. Et mon frère, depuis ce moment-là, est devenu très fragilisé. Et à partir de ce jour, mon frère a un peu perdu la tête. Il a essayé de vivre, mais le passé l'a rejoint. Et il est devenu fou, quoi, mon frère. Et en fait, ma cousine, pour bien vous expliquer, ma cousine et mon frère, les deux qui ont découvert le corps, sont devenus fous. Donc, dans un sens, heureusement que je n'étais pas là. Parce que moi-même, j'y serais passée aussi, en fait. Ils m'auraient tuée, en fait. Et donc, en quelque sorte, je suis miraculée, quoi. Mais ce n'est pas tout. Parce que moi, j'ai essayé, moi également, de vivre ma vie. En fait, j'ai été à l'orphelinat, à la mort de ma mère, puisque mon père biologique s'était remarié et je ne le connaissais pas. Et quand on lui a demandé de s'occuper de moi, ben, il a refusé de le faire. Sur ce, j'ai vécu à l'orphelinat. Tant bien que mal, j'ai essayé d'avoir un départ dans la vie.
J'ai travaillé, mais j'ai eu un enfant sans être mariée. Vous imaginez qu'avec tout ça, que ma vie, elle était un peu bousculée, mais j'étais quand même, au fond de moi, déterminée à m'en sortir. Mais cette détermination a été positive, mais en même temps a eu un côté négatif. Parce que j'ai tout enfoui au fond de moi. Vraiment, quand je dis tout, c'est tout. C'est comme si tout ça ne m'était pas arrivé. Et ça m'a desservi à la longue, sur le long terme. Parce que quand tout ça est remonté à la surface, là, j'ai commencé un peu à perdre pied. Je me suis mariée, j'ai pas pu rester mariée, bien évidemment, parce que je me suis forgé un caractère. En fait, ce qu'on appelle une carapace. C'est-à-dire que tant que j'étais pas dans une situation de conflit, de difficulté, où je me sentais agressée, tant que je me sentais pas agressée, ça allait. Mais dès que je me sentais agressée, la carapace était là et j'essayais de me protéger en quelque sorte. En moi, en fait, il y avait que de l'amour, mais je n'arrivais pas à exprimer cet amour qui était en

enfouie au fond de moi. Après, j'ai rencontré Christ dans ma vie et j'ai cru qu'en rencontrant Christ, que tout serait beaucoup mieux. C'est vrai que ça a été beaucoup mieux, mais j'ai eu donc deux enfants, donc mon fils que j'ai eu avant le mariage et un autre pendant le mariage. Et après, je me suis retrouvée à élever, comme j'ai divorcé, je me suis retrouvée à élever seule mes deux enfants. Mais comme je suis une femme quand même pugnace, j'ai pu trouver un bon job. Je gagnais très bien ma vie, mais au fond de moi, je n'étais pas heureuse en fait, puisque j'avais cette tristesse, j'avais un vide. Et quand je dis un vide, c'est le mot n'est pas assez fort. J'avais un mal-être au fond de moi. Et ce qui s'est produit, donc j'ai rencontré Christ. Et j'ai même été animatrice de l'école du sabbat. Je ne connaissais pas du tout la parole de Dieu, mais j'avais une boulimie. Et pour moi, Dieu était devenu mon père, ma mère, ma famille. Parce que j'avais pas de famille. Et quand j'étais à l'orphelinat, je lisais beaucoup et je m'inventais une famille d'après ce que je lisais. Mais quand j'ai découvert Christ, je l'entendais qui me disait « je t'aime d'un amour éternel ». Parce que j'avais une mésestime de moi, je me sentais avilie déjà par ce viol. Donc je ne m'aimais pas en fait. Et lui, dans sa parole, j'ai découvert des versets qui m'ont relevé, qui m'ont soutenu. Je t'aime donc d'un amour éternel. Tu es ma plus grande joie. J'ai pour toi un transport d'allégresse. Et c'est ça qui m'a aidé à vivre. Jusqu'au jour, parce que moi j'ai toujours caché à mes enfants que ma mère avait été assassinée. Donc je vivais dans un mensonge perpétuel. J'ai inventé une histoire. C'est dur de dire à des enfants de 6 ans, de 8 ans, de 10 ans, que leur grand-mère a été assassinée, que j'ai été violée. Donc je vivais dans un mensonge perpétuel. Et donc, j'essayais quand même de mettre de la joie dans la vie de mes enfants, jusqu'au jour où mon fils le plus jeune a raté son bac. Et là, la vie est devenue un enfer pour moi, car il a eu ce qu'on appelle, ça c'est enfoui dans chacun d'entre nous, mais ça s'exprime ou pas. Et pour mon fils, ça s'est exprimé, et il a eu ce qu'on appelle une bouffée délirante. Donc, c'est de la schizophrénie. Et là, j'ai eu peur pour ma vie. Et pour faire court, il s'est suicidé. Donc vous voyez ce parcours, violée, mère assassinée, mon frère qui est devenu fou, mon fils qui s'est suicidé. C'est quelque chose, comment peut-on vivre avec ce parcours? Mais je me suis appuyée sur la parole de Dieu et je vous lis ce verset que je connais par cœur, mais je commence à être un peu émue. Donc il disait, ne crains rien, car je suis avec toi, ne promène pas des regards inquiets, car je suis l'Éternel, ton Dieu, je te fortifie, je viens à ton secours et je te soutiens de ma droite triomphante. Et je me suis saisie de cette parole-là, et c'est ça qui m'a aidée à vivre. Mais mon fils est né et revenu vivre à la maison parce qu'il ne pouvait pas supporter de vivre sans son frère. Et il a été en dépression pendant 15 ans. Moi, j'ai mis 4 ans pour me remettre du décès de mon fils. Et je devais supporter la souffrance de mon fils aîné pendant 15 ans. Hein, et ça fait quoi? À peine 2 ans qu'il se relève de cela. Donc vous imaginez ma souffrance. Mais à un moment, je disais à Dieu, ôte mon cœur de pierre et mets-y un cœur de chair afin que je puisse obéir à tes commandements. Car
J'avais beaucoup d'amour, mais quand je me sentais, comme je vous le disais tout à l'heure, en situation d'agressivité, je l'exprimais par des paroles un peu dures. Et je ne voulais pas de ça, puisque je suis une enfant de Dieu. Et Dieu, il est amour, donc je voulais être amour. Et quand on lui demande, il le fait. Je lui ai demandé de déraciner en moi tout ce qui était enfoui. Et quand ça commençait à sortir, ça a été très difficile pour moi. Et voilà l'autre verset qui vraiment m'a aidée et a été une vraie thérapie pour moi, qui disait dans Ésaïe 43, 18-19, qui dit « Ne pensez plus aux événements passés et ne considérez plus ce qui est ancien. Voici, je vais faire une chose nouvelle sur le point d'arriver. » Ne la connaîtrez-vous pas? Je mettrai un chemin dans le désert et des fleuves dans la solitude. Alors voilà comment je me suis approprié ce verset. Lucette, ne pense plus aux événements passés, au viol, à l'assassinat de ta mère, de ton fils. Ne considère plus ce qui est ancien. Va de l'avant. Voici, je vais faire une chose nouvelle dans ta vie. Sur le point d'arriver, ne veux-tu pas la connaître? Et je mettrai un chemin dans ton désert et des fleuves dans ta solitude. Et je me suis appropriée. Et à partir de ce jour-là, j'ai décidé de vivre. J'ai décidé de ne plus laisser le passé me tenir prisonnière. Car maintenant, par la grâce de Dieu, j'ai la paix. Je suis en paix, j'ai pu en parler à mon fils et à ma famille. Et ce confinement a été un confinement avec le Saint-Esprit et un déconfinement avec le monde. Et j'ai commencé une quête d'écriture que, si vous voulez savoir vraiment rentrer en profondeur de ce témoignage, dans peut-être d'ici quelques mois, ce livre, ma biographie que j'ai écrite, ma chrysalide en quelque sorte, de la petite chenille que j'étais, est devenue, et en tout cas est en train de devenir un beau papillon pour le Seigneur et pour vous tous. C'est la raison pour laquelle j'ai témoigné, car ce que Dieu a dit est vrai. Il est le prince de la paix et il a mis la paix dans mon cœur. Ce qu'il a fait pour moi, je souhaite qu'il le fasse pour vous tous. Au nom de Jésus, amen.

0: Amen, amen, amen. C'était le témoignage poignant de Lucette, donc qui a vécu de terribles épreuves dans sa vie, agression, assassinat de sa mère, suicide de son fils. Donc il nous arrive de demander à Dieu parfois, pour ne pas dire souvent, pourquoi ? Pourquoi moi ? Mais seul Dieu connaît la réponse qui restera peut-être un mystère pour nous. Donc Lucette s'est appuyée à travers le témoignage que nous avons entendu sur trois textes qui l'ont relevé. Il était question de trois promesses, pour vous dire que les promesses sont importantes pour la vie du chrétien, surtout dans les épreuves. Ces deux textes, est-ce que vous vous en souvenez, ceux qui sont sur le plateau avec moi? Enfin, ces trois textes.
1: Oui, le dernier que j'ai sous les yeux,
0: oui.
1: Isaïe chapitre 9, verset 7.
0: Tu peux nous le relire, mettre le micro devant. Voilà.
1: Isaïe chapitre 9, verset 5. Car un enfant nous est né, un fils nous est donné, et l'empire est sur son épaule. On l'appellera admirable, conseiller, Dieu fort, le Père d'éternité, et le Prince de paix, comme l'a évoqué Lucette. Véritablement, le Prince de paix, parce que c'est sa paix qui nous est nécessaire,
0: mm-hmm.
1: pas celle que le monde croit donner ou donne.
0: Tout à fait. Elle a donné aussi cette promesse, je t'aime d'un amour éternel, c'est pourquoi je te conserve ma bonté, dans Jérémie 31, le verset 3. Elle a dit aussi cette promesse d'Ésaïe 41, verset 10, ne crains rien car je suis avec toi, ne prononce pas, ne promène pas de regard inquiet car je suis ton Dieu. Il y a aussi donc ce dernier texte, cette dernière promesse, voilà. Et ce serait bien que tu puisses nous le lire, Bruno, ce texte, Ésaïe 41.

0: 43, versets 18 à 19. Ésaïe 43, 18 à 19, c'est un texte, c'est le dernier qu'elle a donné. Je vous conseille de le noter. Et voilà.
1: Ésaïe 43, 18 à 19. Ne vous souvenez plus des choses passées, ne considérez plus celles des temps anciens. Verset 19, voici, je vais faire une chose nouvelle. Maintenant, elle va se produire. Ne la connaîtrez-vous pas? C'est que je mettrai plutôt un chemin dans le désert, des fleuves dans la solitude.
0: Voilà. Amen, amen. Voilà.
1: Très beau.
0: Voilà, une promesse de restauration pour tous, qui nous montre que Dieu ne nous abandonne pas.
2: Amen. Par rapport à ce témoignage, j'ai quelques questions pour vous qui êtes sur le plateau avec moi. Alors, je vous la lis la première. Selon vous, quel est le message principal que nous pouvons retenir de ce témoignage en une courte phrase? Vas-y, tu peux.
3: Il n'y a pas de cas désespéré avec Dieu. On n'est jamais tombé trop bas pour pouvoir se relever. Et qu'avec Dieu, il n'y a pas de cas perdu. Et on n'a pas lieu également de se désespérer. Se dire qu'on est des... On a la vie gâchée, qu'il n'y a pas de suite. On n'est jamais arrivé trop loin avec Dieu. Il nous ramène. Il nous accompagne dans notre désespoir.
4: Je retiens la dernière phrase qui était comme un cri de Lucette. J'ai décidé de vivre.
2: Oui.
4: C'était comme... voilà, la vie, ce parcours de vie a été terrible. Je l'ai subi. Aujourd'hui, je m'accroche aux promesses de Dieu et j'ai décidé de vivre. Et on entend bien que cette vie-là n'est pas vivre pour vivre n'importe comment, mais vivre vraiment et de s'appuyer sur Christ. Mmh. Et voilà, moi, c'est ce qui... Et c'est vrai, tu le disais, Tania, que l'on peut... aujourd'hui, quand on entend un tel témoignage, on se dit, mais parfois, on est toujours en train de se plaindre de petites choses. On maugrait contre Dieu parce qu'on n'a pas eu ça, on n'a pas eu ci, on n'a pas eu ça, etc. Et on se rend pas compte qu'autour de nous, il y a des gens qui vivent pas, qui passent des épreuves vraiment terribles et que l'on devrait être... comment dirais-je, être plus je sais pas d'être tolérant, mais être plus avoir plus de Dieu, être plus en communication avec Dieu pour justement s'appuyer sur ses promesses, mais tout en étant moins dans le reproche, dans les les murmures. Voilà, est-ce moins dans les murmures, parce que nous sommes toujours dans les murmures. Et dans le murmure, je disais souvent que le murmure, il vient du cœur. Et quand on ne bâtit pas, on ne s'appuie pas sur Dieu, c'est le cœur qui va parler. C'est dans le désert. Et il y a quelque chose d'important, le désert révèle ce qu'il y a dans le cœur. Et en fait, on voit que malgré la situation, malgré tout ce qu'elle a passé, cette femme, le désert a révélé son cœur, en fait. Et son cœur, c'était le cœur d'une femme qui voulait s'appuyer sur Dieu, en dépit des choses terribles. Et ça nous parle. En tout cas, moi, ça me parle ce matin. J'imagine que les auditeurs sont comme moi là, avec en écoutant ce témoignage poignant et qui nous scotche. Et puis de retrouver à la fin cette volonté de cette femme de dire malgré tout, je vais vivre et je crois que Dieu aura pour elle quand elle sera au ciel, quand nous serons avec Dieu au ciel, elle pourra mieux comprendre les événements.
1: Oui. Moi, je veux juste dire que j'ai compris qu'il n'y a pas de situation aussi dramatique qu'elle soit, des situations aussi terribles. Il n'y a pas de situation qui ait touché quelqu'un dans sa chair. Que la grâce de Dieu ne lui suffise à cette personne et que Dieu ne puisse restaurer, mais complètement. Parce que Dieu, c'est un Dieu fort et puissant, il ne fait pas les choses. Et tout puissant, il ne fait pas les choses à moitié et il peut restaurer, mais complètement. Et ce témoignage me montre que quand il restaure, il restaure. Que la situation fut aussi terrible qu'elle a été.
5: Alors cette histoire, parfois, chez certains d'entre nous, réveille des blessures, en fait, surtout lorsque nous avons été confrontés, nous avons de très longues dates accompagné des gens victimes d'agression, ils sont passés par des problèmes et des problèmes. Et ce que je voulais dire, c'est que il nous appartient aujourd'hui d'être très attentifs, nous.

0: parce que souvent nous sommes entourés de personnes qui sont en détresse, qui n'osent pas parler, qui ne savent pas parler. Il faut demander à Jésus, son Saint-Esprit, afin d'épauler ces personnes, et non seulement les épauler, mais être très, très, très, très patient. Ce sont des gens parfois qui ne s'en remettent jamais, qui s'ils n'ont pas fait cette vraie rencontre avec Jésus, lui remettent ce fardeau-là, et qui traînent ces blessures pendant toute leur vie, et il nous appartient. Ça fait partie de notre ministère aussi, de les accompagner dans cette grande détresse, et de pouvoir leur présenter Jésus, qu'il se décharge entièrement sur Jésus.
1: Voilà. C'est très juste.
2: Amen, amen. Ce que je pourrais ajouter, alors, je vis une expérience très très difficile en ce moment. J'ai déjà vécu des situations. Mais en fait, à travers ce récit-là, je crois que c'est un clin d'œil aussi que Dieu fait des fois quand on pense qu'on est au summum des difficultés et qu'on ne voit plus rien. En fait, à travers ces difficultés-là, on peut comprendre que Dieu est toujours là et qu'il faut vraiment s'approcher à lui. Et je veux un autre exemple. Hier, il y a un ami qui m'appelle pour un administré qui n'a aucune ressource. Aucune ressource. Et en fait, il me demandait si je pouvais passer lui donner un repas et tout, comme le samedi après-midi, comme je fais des distributions. Et en fait, je me dis, mais à travers ces exemples-là, c'est là qu'on voit. Et lui, il n'a vraiment rien. Rien. Et à travers ça, moi, ce que je me dis, c'est toujours s'accrocher à Dieu et ne rien lâcher, parce que Dieu nous a fait la promesse que je serai toujours avec vous, tous les jours, jusqu'à la fin du monde. Et pour terminer, je vous lis un verset de Jérémie 31, 25, qui dit « Car je rafraîchirai l'âme altérée et je rassasirai toute âme languissante. »
3: Mais vraiment, c'est vraiment profond tout cela. Et vraiment, comme on disait, on se rend compte que on sait que le mal ne vient pas de Dieu. Et c'est important de rappeler, parce que Tania disait pourquoi, les pourquoi. Parce que pourquoi moi et, oh, c'est dur, hein. Ouais, je sais pas pour vous, mais quand j'ai écouté le témoignage première fois, ça m'a pris aux tripes, vraiment. Et de se dire, mais waouh. Et tu disais aussi que l'accompagnement et puis l'écoute, c'est tellement vrai, puisque dans ce témoignage également, malgré la présence familiale, malgré, et ça n'a pas empêché que ce jeune homme décide de mettre fin à sa vie parce que la pression était trop forte ou pour toutes les raisons que l'on ignore. Donc ça nous parle aussi d'être attentif, parce que parfois quelqu'un peut avoir quelque chose et puis on dit ah, c'est rien, ah mais c'est pas bien grave, tu vas repasser, ou bien parce que on minimise aussi la souffrance de l'autre, et puisqu'on n'est pas à sa place, et parce que nous aussi, parce qu'on a peut-être surmonté rapidement, on dit mais ça va aller, tu verras, c'est un moment. Et il y a des mots qui viennent faire mal de penser quand on dit ça va aller, c'est un moment, et la personne a besoin d'entendre autre chose. Il vaut mieux l'écouter que de vouloir dire des mots qui, au final, c'est pour ça qu'on doit demander à Dieu vraiment de placer les mots sur nos lèvres quand on accompagne quelqu'un, parce qu'on peut dire des mots qui vont plus seuls le décourager que l'encourager.
0: Parfois il faut qu'on apprenne à briser les liens générationnels, ancestrales, et parce qu'en fait le garçon s'est suicidé parce que sa mère vivait cette pensée de suicide, et c'est un lien qui n'a pas été coupé parce que quelqu'un qui subit de telles choses.
3: Je dis, on ne sait pas, puisque en fait.
0: Parce que quelqu'un, avoir accompagné jusqu'à maintenant, quelqu'un qui a été victime, ce sont des gens qui vivent avec cette pensée de se suicider. C'est inéluctable. Et les gens qui sont victimes de viol, d'agression, passent par cette époque, par cette étape-là. Et les enfants derrière, si le lien, on demande pas à Jésus de briser ce lien-là, hérite de cette pensée aussi de suicide. Parfois c'est générationnel, c'est ancestral, et la mère s'est pas suicidée, l'enfant s'est suicidé.
3: voilà, on reste prudent dans nos voilà, c'est vrai que quelque chose comme ça, mais on reste prudent puisque, comme je disais encore une fois, c'est qu'à dire que chacun reçoit son épreuve. Comme je disais, quand les jeunes passent leur examen, on dit ah mais c'est pas grave, mais il n'a pas eu une affectation. On dit ah c'est pas grave, mais on n'est pas à la place du jeune. On ne connaît pas ces petites brisures, ces petites fêlures au quotidien qu'il a vécu depuis très longtemps. On ne sait pas. D'ailleurs, on s'aperçoit comment en classe parfois les enfants souffrent de harcèlement. Il y a plein de choses qui nous échappent parfois. D'ailleurs, un parent dit mais je n'ai pas vu venir. Et des fois, ils n'ont pas eu dans leur famille quoi que ce soit. Hein. Et le parent dit mais je n'ai pas vu venir ça. Parce que l'enfant est bien, il est chez lui, il est entouré de sa famille, il est aimé. Pourtant, il est aimé, entouré, mais on n'a pas vu ses petites blessures au quotidien. Donc, c'est vrai qu'on reste prudent sur le pourquoi. Mais comme tu dis, on prie Dieu pour que Dieu préserve les familles et préserve ses enfants. Donc, avoir cette écoute et cette oreille attentive-là, et puis surtout le discernement que Dieu nous montre, peut-être les cœurs blessés pour bien les accompagner, c'est vrai. Voilà.
4: Alors, excuse-moi.
5: Le témoignage de Lucette me fait aussi penser à un sujet que nous aborderons dans l'émission. Une parole qui relève prochainement. Quand tout est bouleversé, quand tout paraît bouleversé, Dieu demeure. Et son témoignage me fait voir que ce Dieu, qu'on le croit ou pas, il demeure.
4: Amen.
6: Amen.
4: Alors pour continuer, alors que direz-vous à une personne qui nous écoute actuellement et qui, dans cette émission, et qui aujourd'hui a le sentiment que Dieu l'a abandonné dans son épreuve? Que direz-vous à une personne?
5: C'est ce
4: que
5: je veux dire, hein? Voilà. Quand tout paraît bouleversé, Dieu demeure. C'est à tout y croire. Il faut avoir cette certitude de cœur, cette foi qui dépasse cette foi que de voir un arbre et de se dire que cet arbre c'est déjà une chaise. On voit une chaise, l'autre ne voit pas. Pardon, une chaise, mais je vois déjà une chaise en regardant l'arbre. Une certitude du cœur concernant les paroles que Dieu a prononcées et des promesses certaines et véritables. Et quand tout paraît bouleversé, si je dis que Dieu demeure, c'est-à-dire c'est tangible déjà pour moi, j'y crois que Dieu demeure. Et c'est ce que j'aimerais dire à quelqu'un qui écoute ce matin, que ne crois surtout pas quelqu'un qui te dirait que mais non, Dieu est absent, Dieu est lointain. Non, Dieu demeure même quand tout autour de toi il y a un bouleversement que tu...
3: Par la foi, concrètement, cette personne aussi, je pourrais lui dire, écoute, aujourd'hui, vis cette expérience-là, va dans ta chambre, parle à ton Dieu dans un tête-à-tête et demande-lui de te montrer sa présence. Il va le faire dans la journée, certainement. Il va te répondre, il te fera un clin d'œil. Il ne te répondra peut-être pas de la manière dont tu t'y attends, c'est-à-dire que l'épreuve ne soit plus là, mais il va t'assurer de sa présence, parce que ce qui va te permettre de passer ton épreuve, c'est d'avoir l'assurance de la présence de Dieu. Et si dans l'épreuve, tes yeux sont remplis et tu ne vois pas cela, si tu peux lui parler dans un tête-à-tête aujourd'hui, et il va te montrer aujourd'hui qu'il est avec toi. Tu le verras, tu sauras, mais il va te le montrer. Voilà, c'est ce que je pourrais dire à quelqu'un.
0: Voilà. De mon côté, d'ailleurs, j'ai vu l'enregistrement et j'inviterai, je ferai écouter l'histoire.
3: Oui.
0: Si quelqu'un se trouve dans une situation identique, et je le dirai.
3: Oui.
0: De tenir compte de la fin de l'histoire, parce que la fin est belle en fait. La fin est très belle.
3: C'est vrai, ça peut aider pas mal beaucoup de personnes.
4: Tout à fait. Je voudrais dire aussi à quelqu'un qui est dans la difficulté que même si tu es dans une mer de problèmes, un océan de difficultés, il y a un rocher. Il y a un rocher quelque part, et ce rocher, c'est le Christ.
3: Amen.
4: Donc
3: Amen.
4: Accroche-toi à ce rocher, même si les vagues sont menaçantes autour de toi. Accroche-toi à ce rocher, même quand les difficultés, tu n'en vois pas le bout. Accroche-toi à Jésus. Et j'aimerais aussi lui dire que même quand ton cœur pleure, tu peux pleurer.
3: Mais c'est ça.
4: Décharge-toi. Et puis lève les yeux vers le ciel. Ton cœur, tes yeux vers le ciel. Et laisse ton cœur pleurer. Dieu comprend également
3: les pleurs.
4: Entend les cris de ces enfants qui sont en difficulté. Et j'aimerais, à travers le chant que nous allons entendre, quand ton cœur pleure, vous donner cet espoir que crie à l'Éternel, et l'Éternel entendra et répondra.
3: Amen.
4: Voilà.
0: Amen.
3: Merci.

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2: 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Et nous avons la joie aujourd'hui de pouvoir être entourés de jeunes sur le plateau qui seront donc avec Didier. Didier, nous te cédons la place.

0: j'ai redit bonjour parce que on a. Ce n'est jamais de trop. Le plateau aujourd'hui, il est super rempli. Je suis sûr que Tani en a déjà parlé. Le plateau est rempli. On a nos habitués, nos amis que nous avons l'habitude de recevoir. Plus, j'ai l'honneur de recevoir aujourd'hui dans le plateau Harold et Loïs. Voilà, Harold et Loïs sont là avec nous. Alors, ce sont des adolescents, ce sont des jeunes. Et je pense que, en quelque part, c'est quand même intéressant que cette rubrique, que cette chronique SMS pour jeunes VIP soit entre guillemets animé, voire en quelque peu voilà, avoir des idées différentes, avoir une approche différente. Alors aujourd'hui, notre thème du jour, alors on a parlé de l'identité, on a parlé de la discipline, et là aujourd'hui je vous laisse terminer ma phrase. Généralement, si je commence une phrase en disant « Dis-moi avec qui tu traînes ?»
1: Je te dis.
0: Tu vas nous dire qui nous sommes. Alors, pour le coup, ce ne sera pas ça. Hein? Justement, « Dis-moi avec qui tu traînes ?» Ou encore, « L'art de choisir sa team. » L'art de choisir son équipe. L'art de choisir les personnes avec lesquelles nous allons nous entourer. Et pour nos amis, nos jeunes amis, ou nos grands amis d'ailleurs, puisque généralement en adulte, en devenant adulte, on reproduit souvent des schémas que nous avions avant. Mais en tout cas, pour nos jeunes amis, cela a un poids. De qui on s'entoure? Pourquoi on s'entoure? De copains, de copines, de confidents, de confidentes, enfin bref, d'amis. Qu'est-ce qui se passe? Alors, comme je disais tout à l'heure, dis-moi avec qui tu traînes n'est pas forcément ne veut pas forcément dire que cela va me définir. Au contraire, nos relations ne nous définissent pas, mais elles nous orientent. Entre la peur d'être seul ou encore le besoin d'appartenir à un groupe, la pression des pairs et les amitiés toxiques, comment bâtir un cercle qui nous tire vers le haut? Donc, je vais d'entrée de jeu poser la question à ceux qui sont sur le plateau. À votre avis, pourquoi, enfin pas à votre avis, pourquoi nous entourons-nous d'amis et de personnes voilà, que ce soit, j'allais dire à l'école, parce que c'est principalement ça, on va dire une bonne partie de notre enfance et de notre jeunesse à l'école, et puis on se demande, tiens, mais est-ce que ça va finir un jour? Donc, pourquoi s'entoure-t-on d'amis et de personnes autour de nous? Et j'aurais aimé avoir votre avis, alors pas seulement des jeunes de Loïs et d'Harold qui sont là, mais de tous les autres, vous avez le micro ouvert. Voilà, j'ai lancé ma question. Pourquoi on s'entoure d'amis? Pourquoi ce besoin, j'allais dire, incompressible de se rapprocher, de se regrouper, de faire copain-copine, de faire ami, enfin voilà. Je vous écoute.
1: Nous sommes des êtres sociaux, hein.
0: Merci Laurentia.
1: Voilà, faut mettre les choses dans son cadre. Donc c'est vrai que même à la création, Dieu a bien dit que l'homme n'est pas fait. Il n'est pas bon que l'homme reste seul, voilà. Et donc c'est sûr que lorsque nous allons surtout à l'école, pour moi qui ai quitté l'école, franchement, c'est une grâce de ne plus avoir à aller faire des groupes de devoirs, etc. Bon bah du coup, pour rebondir sur les groupes de devoirs, déjà nous sommes amenés à fréquenter des gens pour travailler ensemble, pour pouvoir grandir ensemble. Ce sont les pères, hein, nos pères. Et en général, il y a différents types de personnes, comme j'aime dire. Il y a des gens qui veulent trouver des amis en fonction de sa façon d'être, sa mentalité, voilà, qui trouvent. Il y a des gens aussi qui se créent un personnage pour pouvoir trouver des amis. Et c'est bien là où ta question disait que ça nous oriente dans notre façon de faire. Et parfois, nous avons cette habitude de dire oui, mon ami, je vais là, mais il faut qu'il y ait un ami avec moi. Pourquoi? Parce qu'on a ce sentiment de trouver quelqu'un qui nous comprend, qui pense comme nous. On se sent moins seul, on se sent entouré, on se sent moins vulnérable.
0: Exactement.
1: Dans une cour avec plein de gens, et puis j'ai toute seule là, t'as l'impression que tout le monde te regarde, alors que pas du tout. Donc en fait, on a ce besoin d'avoir au moins quelqu'un avec qui, sur qui compter.
0: Ah, mais merci Laurentia. Oui, Bruno, notre ami Bruno.
2: Je vais dire quelque chose, j'espère ne pas choquer, mais il faut exister et ensuite avoir des amis, ou bien si c'est pour avoir des amis, juste pour exister, parce qu'il y en a peut-être qui cherchent des amis, mais pour juste...

0: rester quoi pour voilà
1: ah non mais tout à fait
0: voilà mais alors que finalement on peut exister sans avoir des amis mais si c'est quand même de bons amis celui qui en a trop
1: tout à fait après c'est peut-être le mot qu'il faut changer généralement un confident c'est un ami c'est quelqu'un de qui on a une très haute estime mais effectivement j'ai envie de dire sur mon lieu de travail je sociabilise mais j'ai des amis et je mets des parenthèses j'ai des personnes à qui je me suis pas seul on fait équipe on est là machin monsieur même si on s'appelle peut-être pas en semaine mais bon voilà Howard à toi je le prends au vol désolé vous êtes là je vous pose la question vous êtes littéralement concerné par le sujet et par la question si tu as des amis alors j'imagine que oui mais si tu as des amis j'ai envie de dire des amis mais pourquoi faire
2: pour ne pas se sentir seul, pas forcément, mais
1: comme disait l'ancien,
2: quand tu vas à la cantine ou quoi, que les gens te voient seul, t'as envie d'avoir des amis, quoi, être avec quelqu'un ou avec des gens pour te sentir, comme il a dit, exister, enfin, on va dire.
1: Tout à fait.
2: Faire voir, quoi.
1: Ah bah oui, on existe parce qu'on est des êtres sociaux. L'ancien nous l'a rappelé au début. Sociabiliser, j'ai envie de dire, c'est une seconde nature presque. Loïs, tu as des amis à l'appel, j'en suis sûr. Pourquoi as-tu des amis? Si ce n'est pas le cas, dis-le nous.
3: Pourquoi j'ai des amis parce que déjà, je les aime beaucoup. Ce sont des personnes qui correspondent à ma personnalité.
1: Oui.
3: Et en soi aussi, parce que quand on se retrouve seul, on a l'impression que tout le monde nous regarde.
1: Exact.
3: En fait, on voit que t'es seul et tout, donc t'es pas cool, voilà.
1: Ouais, ça craint. Ouais. Ça craint, et comme vous aimez le dire, c'est gênant. C'est gênant, on est là, et du coup, ça le fait pas d'être tout seul. Généralement, ça, c'est peut-être même synonyme de loser. S'il est seul, c'est que. Il y a un problème. C'est louche, merci. Merci.
4: Tu sens que tous les yeux sont sur toi.
1: Exactement.
4: J'ai l'impression qu'on voit tous les détails.
1: Exactement.
4: Les imperfections sont visibles parce que tu es seul. Quand on est jeune, hein.
1: D'où l'envie, et le normal et naturel de se regrouper. Oui, Bruno.
0: Après, être dans un cercle d'amis, est-ce que c'est pour être un suiveur ou un meneur?
1: Et notre ami Bruno met les pieds dans le plat, parce que c'est exactement ce que je m'apprêtais à faire. Quels sont donc, si l'amitié c'est quelque chose de positif, en tout cas, de nécessaire et donc de positif, il y a effectivement, comme le disait le titre, dis-moi avec qui tu traînes, ou l'art de choisir sa team, il y a effectivement un art. Choisir son équipe, socialiser, c'est un art. Aujourd'hui, on va pas faire énumérer toutes les raisons pour lesquelles nous avons des amis et quels sont les différents types de personnalités que nous rencontrons. Cependant, j'ai mis de côté trois écueils à éviter. Après, un ami, c'est un ami. Et puis on change avec le temps. D'accord? Cependant, il y a des écueils que l'on peut éviter. Et je vais commencer avec l'amitié numéro 1, l'amitié caméléon. L'amitié caméléon, c'est... Bon, comme j'ai besoin d'être dans un groupe, donc je vais rire à toutes les blagues, même si elles sont nulles, ok? Mais au moins, tout le monde rit, et moi aussi, et je ne suis pas exclu du groupe. Ça, c'est une première chose, et des fois... Et même si la blague est blessante, même si la blague, elle porte sur l'accoutrement de quelqu'un, ou pour mettre quelqu'un à la fête, comme on dit souvent, ben on va rigoler, et on va entrer dans le jeu. Ou alors encore, on va faire les mêmes bêtises que les autres. On va estimer que on va estimer que si je ne ris pas ou si je sors mes effets scolaires lorsqu'on me le demande alors que tout le monde ne le sort pas, ça fait chouchou de la classe, ça fait le fameux mot qui commence par S que vous connaissez tous et toutes, et on a envie d'éviter de porter cette charge. Je me trompe? Donc l'amitié caméléon, à mon sens, c'est, on va dire, on ne choisit pas de le faire ainsi, mais je m'adresse à vous qui m'écoutez, à vous qui êtes sur le plateau, c'est un écueil qu'il faut éviter. Faire parce que tout le monde fait, ce n'est peut-être pas une bonne idée. Amitié numéro 2. Le bouffeur d'énergie, le toxique, la personne qui vous tapote pendant le cours ou alors pendant

0: même temps que moi. Dès qu'on a 18 ans, on part. Donc voilà. Donc ça commence aussi.
1: On sent du vécu là.
2: Nous allons réserver à une autre émission à notre ami Bruno pourra développer cette partie. Mais en tout cas, effectivement, il y a des gens qui ne nous contactent que pour nous remplir la tête. Et pour nous, pour se vider ou pour simplement, et on est là en souple douleur ou en tampon ou en éponge et on est là, on est en cessez bois et absorbé. Encore une fois, pas de jugement, pas de critique. Mais je crois juste, et je prendrai un verset biblique pour l'exposer tout à l'heure, mais simplement, c'est peut-être à éviter. Mm-hmm. Troisième et dernier profil, et je vous redonne la parole dans un moment. Préparez-vous, chers jeunes, chers adultes qui êtes présents. Je ne vais pas vous oublier. Le mythe des j'ai 800 amis ou 800 followers. Alors vous allez me dire, ouais, mais bon, mais non, Didier, on sait ça. Mm-hmm. Comment ? Oui, ça c'est pour ceux qui aiment les.
1: Moi, ils sont fidèles.
2: Nos amis à poil, nos amis chiens-chats, oui, 30 millions d'amis, d'où l'expression. Mais effectivement, les jeunes, avoir des followers, avoir des personnes qui nous écoutent, et je vais aller plus loin. Parce que ça a l'air un petit peu d'être du déjà vu, mais au-delà des réseaux sociaux, je pense que tous les jeunes sont au courant qu'avoir plein d'amis, ça ne veut pas forcément dire... être connu ne veut pas dire forcément avoir des amis. On peut être connu, mais pas forcément avoir d'amis. Maintenant, je crois que la confusion entre abonnés sur le réseau et vrais potes capables de t'écouter quand tu pleures à 23h, que tu n'as pas fini tes devoirs et que tu n'arrives pas à finir tes devoirs parce qu'il n'y a personne pour t'aider, généralement, ils ne sont pas nombreux, ces personnes-là, à nous accompagner, à nous épauler. Ils ont fait donc la différence entre être écouté et être entendu, être reconnu comme la personne qui parle fort, qui est intelligent, qui a toujours quelque chose d'intéressant à dire, et la personne qui va prendre son temps de nous appeler pour nous écouter à notre tour, lorsque nous sommes en difficulté. Voilà, j'ai brossé trois petits écueils, rapidement, l'ami caméléon, l'ami bouffeur d'énergie et le mythe des 800, alors on n'est plus à 800, il y en a qui sont à 1000, voire millions de followers, mais voilà, trois écueils à éviter. Je me relance, je me retourne vers vous. Est-ce que ça vous est déjà arrivé? Alors Bruno, oui, il a déjà répondu à la question, et la question c'est, est-ce que vous avez déjà fait semblant d'aimer un truc juste pour rester dans un groupe? Je pose la question, avez-vous déjà fait semblant d'aimer un truc juste pour rester dans un groupe? Non. Loïs dit ça sous la tête. Non, jamais. Et mais vous ne connaissez pas Loïs, c'est pour ça que... Mais moi, je connais Loïs. Et je vous dis, je vous confirme, oui, elle n'a pas besoin d'avoir l'accord du groupe pour prendre des décisions et pour dire je vais faire. Mais merci de partager avec ça avec nous, Loïs. Je répète ma question. Avez-vous déjà fait semblant d'aimer quelque chose juste pour rester dans un groupe?
3: Non, du tout.
2: Non.
3: Non,
2: ouais. Ah ouais, donc vous êtes tous nés leaders,
3: non,
2: machin.
3: Pourquoi? Parce que moi, en général, quand je suis plutôt une personne neutre, on m'a toujours dit. C'est-à-dire que je peux être à côté d'un groupe là, on va dire les personnes qui critiquent dans la classe, mm-hmm. je peux être assis là, mais ils vont beaucoup m'aimer, mais je ne dis pas un mot. Je ne dis pas un mot. Je mange mon repas, je ne dis pas un mot. Et on me dit, j'ai dit, mais attendez, je vais dans le groupe d'à côté, des filles, comme on aime dire, qui sont souvent sur les ordi, j'ai oublié comment on appelle ça, mais.
2: Geek.
3: Voilà, très geek. Pas un mot, je rigole à ce que je trouve correct, etc. Et puis, bonjour, j'ai eu l'arrivée de demander, mais attendez, vous voyez me balader de groupe en groupe, qu'est-ce que vous devez penser de moi? Parce que chaque fois, il y avait toujours un sang d'encre de critique qui me disait, mm-hmm. Ah mais non, en fait, toi, Laurentia, tu es neutre. Donc j'ai dit, ok. Donc c'est vrai que grâce à ça, je me suis dit, en fait, non, parce que j'ai pas ni dit oui, ni dit non, j'étais juste là, présent, et je mange mon repas, je fais mes petites affaires, on me dit, ça va? Oui, je réponds oui, ça va. Mais c'est tout.
2: Bien. Yeah. Bon. Vous êtes timide, on va dire ça comme ça. Et donc, non, je plaisante. Mais voilà, oui, alors, je vais quand même citer un verset biblique, parce que mine de rien, les fameux écueils dont j'ai cité un instant et les interventions que j'ai entendues jusqu'à présent nous ramènent à ce verset du livre des Ecclésiales qui dit la chose suivante. Alors, Ecclésiaste, alors il dit plein de choses. Ecclésiaste 4, chapitre 4, versets 9 et 10. Deux valent mieux qu'un, si l'un tombe, l'autre le relève. Mais celui qui a retenu mon attention, c'est celui-ci. Voilà, celui qui marche. Et là, c'est dans Proverbes, c'est pas dans Ecclésiaste, excusez-moi. Celui qui marche avec les sages devient sage. mais le compagnon des insensés finit mal. Alors, c'est, ça a l'air un peu brutal.

0: Didier.
1: Oui, Bruno.
0: Moi, je pense à quelque chose, c'est que beaucoup d'amis, mais on tape fort dans la quantité, mais est-ce qu'on tape fort dans la qualité? Beaucoup d'amis, mais est-ce que c'est une amitié d'une bonne qualité? Parce qu'en quantité, oui, j'ai 200 amis, 300 amis, mais finalement, tu peux avoir un ami, parce que suivant ce que dit Proverbe chapitre 18, verset 24,
1: oui,
0: qu'il y a beaucoup de compagnons, ou d'autres versions, beaucoup d'amis, les uns pour son malheur, mais tel un ami plus attaché qu'un frère. Tu peux avoir qu'un seul ami, mais tu l'appelles et tu as besoin de lui.
1: Oui.
0: Vaut mieux essayer de viser la qualité que la quantité.
1: Tout à fait. Tout à fait.
0: C'est plus cette notoriété, mais la qualité, tu as que deux amis, mais deux très bons amis.
1: D'ailleurs, ce sont ces personnes-là qui ne vont pas attendre, qui vont lire les signes peut-être d'une détresse, de notre détresse, et qui vont nous dire: ça va? Tu vas bien? Est-ce que je peux faire quelque chose pour toi? Est-ce que je peux t'accompagner? Est-ce que je peux, etc. Est-ce que nos jeunes amis voudraient rajouter quelque chose? Oui, d'accord, tous en cœur. Dire-t-il tous en cœur. Alors, ce que je vous propose, avant de clôturer ce petit moment autour des amitiés à éviter et des amitiés à rechercher. Alors, amitié à éviter, amitié caméléon, amitié bouffeur d'énergie, amitié, j'ai eu 800 millions d'amis. Amitié à, comme le disait si bien Bruno, à rechercher. Amitié à rechercher, la personne sur laquelle on pourra compter, la personne qui pourra nous tirer vers le haut. Et ce, à n'importe quel moment. Mmh. Et généralement, cette personne, elle, comme je le disais tout à l'heure, elle lit les signes, elle nous décrypte et n'attend pas qu'on hausse le drapeau blanc ou le drapeau au secours. Cette personne-là va spontanément venir vers nous ou nous appeler ou nous envoyer un texte, ou etc. Dans la Bible, il y a plein d'exemples d'amitié. Alors, je ne vais pas m'étendre sur la question, mais je vais plutôt vous inviter à une action concrète. Voilà, ce sera plus et plus pour ceux qui nous écoutent, pour ceux qui sont là avec moi, une action concrète. Alors, est-ce que vous avez des amis ancres? Un ami ancre, A-N-C-R-E, donc ancrage, celui qui te rappelle qui tu es quand tu doutes. Donc ça, c'est le premier, voilà, le premier, vous répondez pour vous-même ou vous pouvez partager au micro. Malheureusement, le téléphone ne fonctionne pas, donc nous ne pouvons pas utiliser les appels. Et l'ami moteur, celui qui te motive dans tes projets, que ce soit pour l'école, que ce soit pour le sport, que ce soit à l'église, que ce soit pour la musique, que ce soit pour toute autre chose, l'ami moteur. Et enfin, l'ami miroir, celui qui ose te dire la vérité. Celui qui ose te dire la vérité et qui ne rit pas forcément et qui ne te dit pas oui, oh, comme dans le joli miroir, vous êtes le plus beau et la plus belle, mais qui sait vous dire. Et donc, généralement, ça, c'est le sujet d'une vive discussion, des fois, entre amis. Oui, voilà, Loïs, et je sens qu'elle a quelque chose à partager avec nous. Donc là, je lui prépare, je lui chauffe la place. L'ami miroir, celui qui n'a pas peur de te dire, tu te trompes. Oui, Loïs.
2: Alors moi, je suis l'ami miroir. Je vais toujours te dire ce qui n'est pas bon ou ce qui est bon chez toi. J'ai une amie moteur et
1: donc qui te motive dans tes projets.
2: Exactement. Mm-hmm. En fait, je suis les trois un peu. Parce que je vais toujours te dire quand tu fais de bonnes choses.
1: Et croyez-moi, c'est vrai.
2: Je vais toujours te dire ce que tu fais, si c'est bien, si c'est mal. Je vais toujours te motiver, toujours trouver un moyen. Et ma meilleure amie, on est comme ça. C'est-à-dire qu'elle est aussi comme ça. Et moi aussi. Donc du coup, on a une amitié assez saine. Mmh. Quand même.
3: Comme l'a dit Loïs, c'est ça? Oui. En fait, on peut être une personne avec ces trois qualités en même temps. Donc, en général, on n'en a pas plus de... En général, on n'en a pas dans les cinq doigts de la main. Ce sont des personnes tellement rares, je trouve tellement... Ce sont des perles précieuses. Et comme j'aime dire souvent, c'est-à-dire on attend à ce que l'autre soit comme ça, à nous aider à être cet ami moteur, etc. Mais il faut que nous-mêmes, nous le soyons. Qu'on ne soit pas cet ami, justement, qui s'appuie tellement sur celui-là qu'on lui donne rien en échange de motivateur. C'est-à-dire que ah, c'est lui mon ami, il m'aide à faire tout, et puis lorsque cet ami n'est plus disponible, le monde s'effondre. Il faut aussi qu'en retour, nous soyons cet ami qui motive, qui, etc. Et dans mon cas, j'en ai eu, je le suis toujours.
1: Nous te croyons, Laurentia, ne t'inquiète pas, nous te croyons.
3: Je le suis toujours, voilà. Mais il m'est arrivé d'avoir à épauler pendant le collège une amie que je garde dans mon cœur, même si nous ne sommes plus en contact pour diverses raisons, qui, au point d'avoir les résultats scolaires qui chutent, la famille dans le dos, etc. Mais on choisit quand même d'aider cette amie parce qu'on voit dans quelle souffrance qu'elle est. Et c'est pas tout le monde qui est prêt à mettre même sa famille dans le dos pour une cause qu'on sait véritable.
1: Exactement.
3: Quand on sait que, oui, mes notes descendent, mais c'est pas à la limite de 10, je peux encore l'aider, je peux encore faire quelque chose, mais attention, surtout, je trouve, à ne pas nous épuiser.
1: Tout à fait.
3: Mais oui, pour répondre à ta question, oui.
1: Ok, bah écoutez, merci vraiment. Oui, Bruno.
0: Je pensais aussi à ce texte-là du psaume 25, verset 14. Même quand tu dis que personne ne veut de toi comme ami, pense à ce verset 14 du psaume 25. L'amitié de l'Éternel est pour ceux qui le craignent. Et Dieu te veut comme ami. Bon, c'est déjà ça. Très
1: merci, Bruno.
0: Les autres ne veulent pas de toi.
1: Tout à fait.
4: Je voulais rajouter que dans la saison des amitiés, parce que c'est une saison où il y a des amis, il y a des saisons où il n'y a pas d'amis. Voilà, mais moi, je remercie Dieu parce que, on va dire que la première saison, j'avais peut-être l'impression d'être l'étroit, et comme tu disais, en retour, j'avais pas vraiment. J'attendais des choses que je recevais pas en retour. J'avais l'impression peut-être de muser, justement. Et puis, dans la deuxième saison de ma vie, j'ai autour de moi des amis ancres, des amis moteurs. Et ça fait du bien, parce que quand on est soi-même moteur, d'avoir quelqu'un en face de soi, pour un ami moteur qui va t'encourager, ou voilà, un ami ancre, un ami miroir aussi, de temps en temps. Okay. Alors, je sais pas pourquoi, mais les miroirs, il y en a pas beaucoup. Mais c'est alors que parfois, quand je dis souvent, billet, pas des odes. Hein. D'accord, on peut dire à l'autre ce que l'on pense sans pour cela être dans ce fâché, quoi. On peut dire, voilà, à l'autre ce que l'on pense, Didier me fait large sourire. C'est ça. Voilà, exactement.
1: Je ne vois absolument pas de quoi tu parles.
4: Non, j'imagine. Voilà. On peut dire à l'autre ce qu'on l'on pense, Didier, sans pour autant se.
5: Je pense que c'est le volume qui devait l'interpeller.
1: Je vois que
4: c'est important, ouais. C'est important. Et dans cette deuxième saison, je remercie Dieu parce que vraiment, ça veut dire que dans la saison de la vie, faut pas qu'on reste sous des mauvaises expériences. Il faut pas non plus qu'on condamne de nouvelles personnes qui rentrent dans ta vie parce que tu as été blessé par des anciennes personnes. Il faut donner la chance aux autres. Et maintenant, avec l'expérience que tu as eue de la première saison, tu sais comment gérer ces amitiés-là pour ne pas t'appuyer complètement sur les gens, mais ne pas fermer la porte aux autres, parce que bizarrement, Dieu peut te permettre dans cette nouvelle saison d'avoir des gens formidables autour de toi qui vont t'aider justement par rapport à ce moment que tu passes et que tu as besoin de ces personnes-là autour de toi. Et je remercie Dieu pour ces personnes qui m'entourent.
0: Quand c'est direct,
6: je pense aussi qu'il faut pas disqualifier les gens. Il ne faut pas disqualifier les gens d'emblée. Nous avons l'exemple de Jésus. Mmh. Jésus avait pour amis des voleurs, des gens de mauvaise vie. Nous sommes là pour tirer les gens, les amener vers le haut. Et si nous sommes vraiment dans la mission, être vraiment disciples, nous ne devons pas prendre en considération des détails. Il est disqualifié, quelqu'un qui vient à nous, disqualifier la personne parce que soit intellectuellement, soit socialement, la personne n'est pas à la hauteur. Soit parce que la personne
4: a
6: un vice quelconque. Mm-hmm. Nous devons au contraire accepter l'amitié et pouvoir aider. Et être un ami de qualité, en fait. Comme Jésus nous demande de l'être.
1: Tout à fait.
4: C'est ça.
1: Harold, tu voulais dire quelque chose?
2: Je voulais dire que, par exemple, comme elle a parlé de saison, qu'il y a des amis qui sont faits pour une partie de ta vie. Par exemple, un ami miroir, il sera fait pour te montrer le caractère à ne pas développer. Et du coup, voilà.
1: Tout à fait. On a tout à fait, c'est exactement ça, Harold. Et vous avez, oui, vous avez. Ouais. C'est pour ça qu'ils sont là. Le... Tout à fait. Non, mais après, vous avez vraiment, vous tous qui êtes là et vous tous les auditeurs, si vous prenez la discussion en cours, je récapitule en une phrase. Essayons, quelle que soit notre tranche de vie, notre tranche d'âge, d'avoir des personnes autour de vous, ancres, qui nous rappellent ce que nous sommes, qui nous sommes lorsque nous doutons, des amis moteurs qui nous motivent dans nos projets, ou alors des amis miroirs qui osent dire la vérité avec amour lorsque vous dérapez. Et je vais clôturer avec cette petite synthèse, après cet échange vraiment enrichissant, parce qu'il a été vraiment générationnel, on peut dire ça. Choisir ses amis, ce n'est pas forcément snober les gens. Genre, toi, pas toi, pas toi, non, toi, toi peut-être, non, toi, pas du tout. Ce n'est pas ça. Choisir ses amis, c'est protéger sa destinée, son futur, son devenir. Si aujourd'hui, tu te sens seul, ou alors si tu as l'impression de n'avoir personne dans ta team, dans ton groupe, ou tu te sens isolé, has-been, ou complètement pas dans le sujet, dans les discussions, être complètement déphasé avec les sujet que tout le monde parle, ou c'est même pas de quoi il parle, je sais pas trop. Ne brade pas ta valeur pour acheter de la fausse compagnie. Même si nous sommes des êtres sociaux, et on l'a dit, même si on a besoin d'attachement, on a besoin de se retrouver, de se sentir un peu plus fort, ne pas se sentir hors de la horde, donc affaibli, voire vulnérable. Ne brade pas ta valeur pour acheter de la fausse compagnie. Prie pour que Dieu place sur ta route des miroirs, des ancres, des moteurs, des personnes vraies. Et avant de chercher le bon ami, et Laurent Serre l'a dit tout à l'heure, deviens-le toi-même. Toute cette qualité que tu recherches, en tout cas, sois conscient que tu peux les développer aussi. Si tu recherches l'affection des autres, ben, sois affectueux toi-même, j'ai envie de dire, tout simplement. Aie des gestes d'affection, aie des gestes d'empathie. Et ne sois pas forcément, ne reste pas dans ton coin à te dire, bon, ben, personne ne me parle, donc bon, c'est que je suis pas bon, c'est que je. Non, c'est pas forcément ça. Donc voilà pour aujourd'hui. Je vous remercie vraiment d'avoir animé ce moment, chers tous. Et je vous dis d'ores et déjà à très bientôt dans cette chronique de SMS pour jeunes VIP.

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3: Études partagées. Il y a de la joie, il y a beaucoup d'ambiance sur ce plateau. Il y a un temps pour parler, il y a un temps pour rire, il y a un temps pour étudier. Et aujourd'hui, c'est Philippe. Et nous serons avec toi pour ce temps, Philippe. Et avec vous aussi, chers auditeurs.
4: Bonjour à tous, chers amis, chers auditeurs. Nous sommes heureux de vous retrouver pour un nouveau moment autour de la parole de Dieu. Aujourd'hui, nous allons parler d'un sujet qui nous interpelle, qui est l'appel de Dieu. Dieu a appelé des prophètes, il a appelé Abraham, il a appelé Élie, il a appelé Isaïe, Jean-Baptiste. Et le texte, le verset que nous avons aujourd'hui, qui nous a mémorisé, qui est « J'entendis la voix du Seigneur disant, qui enverrai-je et qui marchera pour nous ?» Et Isaïe répondit « Me voici, envoie-moi. » Mais la grande question de ce matin n'est pas de se dire qui Dieu a-t-il appelé autrefois. La question est peut-être, Dieu peut-il encore appeler aujourd'hui? Et comment vais-je lui répondre? Alors, ce que j'aimerais vous poser, c'est-à-dire que j'aimerais, plus que de parler des prophètes, parler plus de l'appel de Dieu. Lorsque vous entendez le mot appel de Dieu, à quoi cela peut vous faire penser de manière spontanée?
5: Ce serait alors une invitation de Dieu à entrer dans sa mission, dans la mission.
4: Oui.
6: Et j'aimerais préciser dans une mission, puisque chacun d'entre nous pouvons en avoir une différente. Mon appel n'est pas l'appel de quelqu'un d'autre. Donc Dieu a une mission pour chacun et l'appel sera différent selon la personne.
7: D'accord. Je dirais que faire partie du programme de Dieu, et dans ce programme, comme nos amis le disent, il y a des missions. Et nous avons, dans ces missions-là, nous sommes dans un ministère quelconque. Il choisit. Personne n'est sans ministère. Chacun de nous, nous avons un ministère qui nous permet de participer à ce programme.
8: Voilà. Alors, c'est le point de départ d'une collaboration entre l'homme et Dieu, celui qui l'invite à faire, celui qui l'appelle à faire. Le début d'une collaboration d'accomplir ce que Dieu a déjà préparé pour lui.
3: Et s'il y a un appel, il y a un appelé. Et l'appelé, c'est Dieu qui le qualifie. Voilà.
4: Tout à fait. Alors, ce que j'ai envie de dire, ce que je veux vous poser aussi comme question, c'est de dire, est-ce que vous pensez que Dieu appelle seulement les pasteurs et les prophètes?
7: Nous sommes tous appelés. Allez par tout le monde.
3: C'est ça.
7: Baptisés, faites-en des disciples. Alors, nous sommes tous des disciples. Un disciple, c'est celui qui travaille, qui imite le maître, qui travaille pour le maître. Et il nous dit aussi que ma moisson est grande, mais il y a peu d'ouvriers. Donc, il en envoie chacun de nous.
3: C'est ça.
4: Tout à fait.
9: Nous sommes tous un peu appelés justement à la mission parce que nous avons différents dons et talents que Dieu nous donne. Et ça peut être dans le chant, ça peut être dans l'évangélisation, ça peut être dans tout ce qui est l'approche qu'on a envers les gens. Il y a des gens qui sont plus aptes à approcher certaines personnes et dans notre quotidien, nous devons être en mission chaque jour. Donc oui, nous sommes tous invités à répondre à cet appel et des missionnaires.
4: Tout à fait.
6: Je pourrais même rajouter que, comme tu disais, est-ce que ce sont seulement les pasteurs ou les
4: prophètes
6: qui sont appelés? Et les pasteurs, les prophètes ont un appel particulier, je dirais. Un appel particulier à servir, en particulier à nourrir le peuple et aussi à le mener vers la mission. Ils ont des appels particuliers, mais chacun d'entre nous est appelé à quelque chose.
4: Tout à fait.
8: Sinon, Philippe aurait dit non. Philippe a dit oui. Il a été vers les nuques et les choquins.
4: Tout à fait, tout à fait. Alors, ce que je pour poursuivre, on va. Alors, j'avais pensé aussi des gens qui pourraient dire, je ne sais pas encore reconnaître l'appel de Dieu. Donc, qu'est-ce que vous pensez de ça? C'est quand quelqu'un dit, je ne reconnais pas l'appel de Dieu, ou est-ce que Dieu m'appelle
5: C'est vrai, parce que c'est vrai qu'on reçoit un appel. Parfois, on peut se demander, est-ce que c'est vraiment Dieu qui m'appelle? Parce qu'on peut avoir cru, on peut avoir entendu un appel, mais est-ce qu'il vient forcément de Dieu? Parce qu'en fait, j'ai cette ambition d'être prophète, un nouveau prophète. Là, de 2026, j'ai envie d'être prophète. Donc oui, j'ai reçu un appel de Dieu dans la nuit, il m'a parlé, j'ai reconnu sa voix. Donc il faut pouvoir également reconnaître l'appel de Dieu, la voix de Dieu, et se dire, mais véritablement, est-ce que je suis qualifiée pour la mission? Parce que parfois, on a de grandes prétentions, on veut faire de grandes choses, mais est-ce que je suis véritablement qualifiée pour cette mission? Et est-ce que c'est véritablement Dieu qui m'a fait cet appel pour cette mission? Parce que c'est une ambition pour moi, mais est-ce que c'est véritablement le désir de Dieu que je sois nouveau prophète des années 2026? Il y a ça aussi.
2: C'est très juste.
7: Est-ce que parfois, nous ne voulons pas répondre à l'appel de l'autre? Je m'explique. Souvent,

0: trouvons que la mission dans laquelle Dieu veut nous introduire est trop dégradante. Et nous voulons chanter, nous n'avons pas le don pour chanter. Chanter, c'est prier deux fois, c'est prêcher l'évangile. Et Dieu a choisi des gens bien spécifiques pour chanter. Et il nous choisit pour une mission en fonction de notre profil, en fonction de ce qu'il a choisi pour nous. Mais nous ne voulons pas de cette mission-là parce que nous trouvons que c'est trop dégradant, en fait. Il y a ça aussi.
1: C'est vrai. Réussir à discerner cet appel précisément, c'est parce que c'est lié avec l'étude précédente. Quand on voit que Dieu, Job 33, verset 14, Dieu parle en utilisant plusieurs moyens d'expression, mais c'est nous qui n'y prêtons pas attention. Donc l'appel peut, me concernant, l'appel peut m'être donné, moi je dis, voilà, Dieu m'appelle. Mais c'est moi qui, finalement, j'ai pas prêté attention. Donc j'ai envoyé un frère me le dire, un ami, même dans la nature, on observe la nature, Dieu me dit, j'ai une mission pour toi. Et voilà, il me parle, mais c'est... Et en me parlant, il me fait savoir aussi que je suis en train de t'appeler. Mais je ne prête pas attention.
2: Ce qui est important, c'est que quel que soit l'appel qui sera fait, il y a quelque chose de l'humilité doit précéder cet appel. Et l'humilité dans les petites choses, dans les grandes choses, mais l'humilité parce que sinon, je ne vois pas comment on pourrait être vraiment au service de Dieu si on ne fait pas preuve d'humilité dans avant tout. Parce que quand tu disais effectivement que l'on peut choisir parce qu'on est tellement, on a envie de faire ça, hein, et on sent qu'on voudrait faire ça, mais c'est peut-être pas là que Dieu nous a appelés. Ouais. Tu dis à l'instant effectivement que nous avons tous reçu un appel, nous avons tous à intervenir dans la mission, parce que la mission, il y a un grand champ, et dans le champ, tout le monde ne fait pas la même chose. Voilà, on peut retrouver un groupe de personnes là, un groupe de personnes ici, mais tout le monde a un poste bien donné, et ça me fait penser au mur qui a été reconstruit avec c'est Néhémie, c'est ça, parce que chacun avait sa place sur le mur et chacun avait un rôle bien précis, et l'autre n'a pas dit ben moi c'est plus important, parce que non, chacun avait son poste, et c'est important quand on parle d'appel de Dieu, quand on parle de cette rencontre là que l'on puisse se dire que on doit accepter d'intervenir où Dieu nous a placés. Ça ne veut pas dire que Dieu va te laisser là, peut-être. Il a bien gardé pendant 40 ans les moutons, hein, Moïse. Et pourtant, avant, il était au palais. Hein. Après, il est passé 40 ans avec les moutons pour se retrouver après qu'une multitude. Mais son expérience, c'est avec les moutons. Hein. Voilà.
1: Il y a des gens qui ont envie que Dieu les appelle, mais que pour réaliser de grandes choses.
2: On va aller trop vite parfois.
1: Voilà, c'est comme on pouvait citer les petits prophètes, c'est parce qu'ils ne sont pas des moines, c'est simplement qu'un ministère sur une courte période pour quelque chose de précis, mais Dieu t'appelle pour de petites choses. Donc il voit ta fidélité dans ces petites choses et après tu seras invité à faire de grandes. C'est un Dieu qui appelle des personnes ordinaires pour faire des choses extraordinaires. Mais il y en a qui veulent directement aller vers l'extraordinaire. Seigneur, appelle-moi, mais lorsque tu as des choses extraordinaires pour l'instant, c'est trop.
0: Je pense qu'il faut qu'on soit consacré. Si on est consacré, on accepte, quelle que soit la mission, on l'accepte. Il y a une autre chose aussi, ne pas faire de compromis, parce que le Dieu qu'on sert, ce n'est pas un Dieu qui fait joujou. Nous avons l'exemple de Balak et de Balaam. C'est son prophète, un appelé, quelqu'un qui est appelé à servir Dieu, mais qui est en train de faire des compromis parce qu'il veut l'argent, il veut servir Dieu en même temps. Donc on ne peut pas aimer Dieu et maman en même temps.
3: Voilà. Mais c'est Tania vrai que.
4: Vas-y. Tania disait tout à l'heure, il faut accepter là où Dieu nous place. On a l'exemple de Jonas, hein, qui a été appelé à cette mission, à une mission particulière, et qui n'a pas voulu y aller du tout. Hein, il n'a pas voulu accepter. Il a dit où tu m'envoies là, qu'est-ce que tu m'envoies faire? Je sais que tu vas changer d'avis. Donc, en fin de compte, est-ce qu'on a le droit finalement est-ce qu'on a le droit de refuser la mission?
5: Qu'est-ce que parfois on prend du temps, Dieu nous met dans des situations par rapport à la mission qu'il veut nous confier, mais on prend du temps parce que parfois on se sent indigne Parfois, on se sent également incapable de remplir cette mission. Et les mêmes situations se reproduisent, on se retrouve dans la même situation. Et ça prend du temps de prendre conscience qu'effectivement, que c'est cette mission-là dans laquelle Dieu veut nous positionner. Et par rapport au prophète Isaïe, lui-même, il reconnaît la grandeur de Dieu. Et on nous dit que ses lèvres sont purifiées. Parce qu'en fait, j'ai envie de dire ça, Tania dit souvent que nous sommes des serviteurs inutiles, mais j'ai envie de dire que lorsqu'on vient, on vient pleinement rempli de Christ, et la place du moi, bien on enlève le moi, et Dieu purifie, même les lèvres, il purifie, parce qu'en fait, ce qui va sortir de la bouche du prophète ne viendra pas de lui, mais viendra directement de ce que Dieu lui a transmis pour que lui aussi puisse retransmettre aux autres.
6: Tout à fait. Mais ce que je vais, alors, pour répondre à ta question, quand tu dis est-ce qu'on a le droit de refuser, en fait, je pense que Dieu nous accompagne et qu'il a une grande miséricorde et une telle bonté.
5: Patience.
6: Il va nous accompagner et nous ramener là où lui, il souhaite nous montrer ce qu'il souhaite faire avec nous. Avec une baleine, quel que soit le moyen, mais il va nous ramener. Et en fait, ce que je me dis, c'est que Dieu commence très souvent par nous transformer pour pouvoir remplir la mission qu'il a pour nous. Et nous ne connaissons pas la mission forcément. On ne voit que l'ébauche, que ce qu'il veut nous montrer au début. Mais en fait, on n'a pas toute l'histoire. Quand on prend l'exemple, je prends l'exemple de Joseph, quand il a tout ce que Joseph a vécu, si on lui avait dit, tu seras dans le palais, il a pensé peut-être que je sortirai de là, j'irai dans un palais, alors qu'il a vécu des histoires pas possibles. Donc c'est vrai que, et pour revenir sur ce que Bruno disait aussi, en fait moi je pense que dans tout ça, quand on a l'appel, en fait c'est ce que Dania disait, qu'il faut vraiment de l'humilité et de vouloir vraiment se laisser conduire.
5: La soumission.
6: Voilà, se laisser conduire et prendre petit à petit et voir où Dieu veut nous mener.
7: Tout à fait, parce qu'en fait, Dieu déjà n'a pas le même langage que nous.
6: C'est ça.
7: Il nous dit autant laisser se lever au-dessus de la terre, autant ma pensée est élevée au-dessus de la pensée de l'homme. Et nous avons l'esprit, l'exemple de Naaman qui peut-être n'a pas grand-chose à voir avec la leçon. Il vient pour être guéri. Dieu lui dit, écoute, il faut te venir dans le jour d'un. Il dit, mais la quantité jour d'un qui n'est qu'à moi, du moins, venez ici, qu'il y a pour moi. Donc, et c'est un refus d'obéir. Et l'homme n'est pas enclin à obéir à ce que Dieu dit, aux ordres de Dieu, aux commandements de Dieu. Et nous sommes toujours réticents à vouloir. Tania a donné l'exemple de Jonas qui a refusé. Il était contraint d'y aller parce que Dieu lui dit, c'est moi Dieu, tu vas obéir. Dieu aurait pu lui dire, je choisis quelqu'un d'autre. Mais Dieu lui dit, mais écoute, tu vas obéir parce que c'est moi qui te donne l'ordre. Souvent il fait ça avec nous, mais parfois il nous laisse sur le trottoir aussi, quand on ne veut pas obéir.
5: C'est ça.
1: C'est vrai qu'on aime à dire qu'on a un Dieu qui choisit qui il veut, quand il veut, où il veut. Mais on a quand même ce Dieu qui fait avec le libre arbitre de chacun. Quand tu prends le cas d'Esaïe, chapitre 6, Esaïe, malheur à moi, etc. Mais quand, surtout quand Esaïe, ses lèvres sont touchées par
5: le charbon
1: ardent, Dieu aurait pu dire, j'ai pu cette question à te poser et que tu comprennes bien qui enverrais-je et tout. Non, j'ai fait ce qu'il faut. Tu as vu ton état, malheur à moi, mes lèvres sont impures, je suis au milieu d'un peuple impur, mais je touche tes lèvres, péché ôté, voilà, je fais ce qu'il faut. Donc maintenant, je t'envoie. Non, la question lui est posée pour attendre un peu comme Jésus disait, que veux-tu que je fasse pour toi? Cette question est posée, qui enverrai-je? Et lui qui dit, me voici. Il aurait pu dire, me voici, sans que ce soit la réponse à la question posée par Dieu. Parce qu'il voit bien un Dieu qui a fait ce qu'il fallait. Et lui-même, dans son fond intérieur, ayant ce désir d'accepter cet appel, aurait pu dire, me voici. Il a entendu la question, comme nous aussi on entend aujourd'hui, qui enverrai-je qui marchera? Voici, envoie-moi. Et il a répondu.
2: Et dans le qui enverrai-je, l'on doit se dire, parce que parfois on veut faire porter aussi aux uns aux autres une pancarte de sainteté ou de un homme sans, une femme sans faille, sans voilà. Dieu nous prend avec nos failles. Et c'est pas ce qui fait que

0: on n'est pas, parce que tu disais parfois on peut se dire mais on est indigne, etc., etc. Et la patience de Dieu également, c'est de nous prendre avec des failles. D'ailleurs, quand il a appelé Abraham le prophète, Abraham avant, juste avant, qu'est-ce qu'il avait fait avec Sarah et tout le reste? Donc il avait menti, donc Dieu voyait quand même que cet homme-là voulait sauver un petit peu sa situation.
1: Il a menti, Daniel, il a caché.
0: Oui, c'est ça. Ça s'appelle quand même un mensonge. Il a caché.
2: Il a donné
0: une version. Une de mes vérités. La mi-vérité, ça reste mensonge.
3: Enfin, il a voulu sauver ça.
0: Oui, ça reste un mensonge quand même. On est d'accord. Mais ce qui est important, c'est que reconnaissant que c'était pas la bonne voie, Dieu a vu sa faille. Pourtant, Dieu va voir en cet homme qui n'était pas parfait, il voit en cet homme un prophète.
1: Alors tout à l'heure, Philippe disait que quand Dieu nous appelle, il nous prépare. Mais je dirais que l'expérience même de la mission nous transforme également, parce qu'on apprend également à changer, à travers la mission. Donc on n'est pas encore parfait quand on est dans la mission, mais c'est au fur et à mesure que
0: c'est ça.
1: Que
3: mais c'est parfait. Et nous avons l'exemple de Moïse.
0: C'est ça.
3: Moïse qui trouve tous les prétextes possibles pour ne pas y aller. Mm-hmm. Je suis bègue, je ne saurais pas parler, qui suis-je pour aller? Et après, il prend goût. Il se bonifie. Et Dieu, il ne se bonifie pas, c'est Dieu qui le bonifie. Si bien que quand Dieu lui dit, je détruis ce peuple, je ferai de toi une grande génération, il dit non. Dieu lui dit, moi je ne monterai pas devant ce peuple. Là, je laisse tomber. Il dit à Dieu, mais c'est un dialogue extraordinaire entre Dieu et Moïse. Je monterai, mais toi tu monteras devant ton peuple. Et Moïse a appris à aimer ce peuple. Et il a excellé dans cette mission parce que Dieu l'a bonifié pendant la mission.
0: Et je vais prendre à titre personnel une expérience, hein, c'est-à-dire que j'ai été effectivement nommée à une fonction. Et en fait, quand c'est arrivé, je ne m'y attendais pas. Et je dis, Seigneur, tu te sens trompé. Hein, parce que là, tu me connais avec mon franc-parler, là, c'est sûr que ça ne va pas passer. Je ne vais pas entrer dans les codes. Je ne rentre pas dans les codes. Je ne peux pas entrer dans les codes. J'ai un franc-parler, je dirai ce que je pense. Et voilà. Et je me souviens très bien avoir dit à quelqu'un qui était à côté de moi, ah, je ne vais pas enfiler une robe. Hein. Là, je ne vais pas enfiler une robe pour faire plaisir aux gens. La robe là, de la sainteté, je ne vais pas. Je veux rester telle que je suis. Je veux, voilà, je vais être vrai. Moi, je veux rester vrai.
2: Je vais mettre un pantalon.
0: Non.
3: C'est le pantalon de la sainteté.
0: J'enfilerai pas une robe pour faire plaisir et pour laisser croire ce que je ne suis pas, voilà. Et je crois que c'était mon maître mot, ne jamais enfiler une robe, laisser croire ce que je ne suis pas. Rester vrai, rester moi-même. Et par contre, apprendre, comme tu disais, Taï, apprendre avec Dieu au fur et à mesure des expériences, des échecs, des bons moments, mais apprendre avec lui, justement, pour celui qui transforme. Et des fois, je me dis, ben, tu vois ça, je sens que cette situation-là, si elle s'était passée il y a déjà quelques années, je suis sûre que j'aurais pas réagi comme ça. Mais c'est là que l'on voit qu'avec le temps, comment Dieu travaille. Voilà. T'es la pierre, elle est brute, la pierre. Mais il t'a choisi. Il t'a dit, toi, je peux, mais Dieu t'a choisi. Et tu sais, à ce moment-là, que c'est l'appel de Dieu. Mais cette pierre-là, il va la tailler au fur et à mesure.
1: Et ça fait mal parfois.
0: Et ça fait mal quand on taille la pierre
2: après,
0: parfois.
2: Après, c'est beau. Pour tête de diamant.
0: Oui.
2: Après, c'est beau.
0: Après, mais ça fait mal. Il taille. Et quand il taille, comme tu disais aussi, Bruno, c'est que tu acceptes aussi d'être taillé. Parce que si tu ne veux pas être taillé, tu n'acceptes pas quand ça ne va pas. Il dit, OK, Seigneur, je reconnais que là, tu ne me reconnais pas. Mais il ne va pas continuer à te forcer. Il ne va pas abîmer le rocher que tu es si tu ne veux pas. Voilà. Et Dieu va tailler, mais de manière à ce que, et c'est tout un parcours de vie, je dis que nous sommes en construction, et qu'en fait, tout ce parcours de vie, Dieu va le faire, mais le plus important, c'est de se dire, de pouvoir entendre la voix de Dieu, et de te dire à un moment donné, OK, je ne suis pas ce que les autres voudraient que je sois, mais je reconnais, Seigneur, que tu m'as appelé. Et parce que tu m'as appelé, je te demandais de m'équiper pour la mission que tu m'as confiée. Voilà, c'est ça.
3: Est-ce que c'est dans certains cas, excuse-moi Bruno, Dieu peut nous tailler malgré nous.
0: Je crois, parce que sinon,
3: Dieu peut nous tailler parfois. Dieu décide, parce qu'en fait, au départ, on n'a rien fait pour être sauvé.

0: idée, c'est comme, comme Dieu, la parabole.
1: C'est ça. Parce que Dieu a initié.
0: Voilà, même ça prend une année. Mais,
1: le processus pour sauver l'homme, Dieu l'a initié. Dieu pouvait le laisser tomber. Donc malgré nous, nous sommes. D'accord. Et parfois, même quand nous sommes rebelles, malgré nous, il continue à nous tailler.
0: Alors ce que j'ai envie d'ajouter par rapport à cela, c'est que on a un Dieu qui, cet appel n'est pas une erreur, c'est un Dieu qui ne se trompe pas. C'est un Dieu qui sait déjà ce que je serai.
2: Demain.
0: C'est ça. Voilà. C'est, personne ne voit, personne ne me voit déjà là, mais et tout le monde me voit comme.
1: Comme une période.
0: J'en veux pour preuve qu'il y a plein de nos amis qui sont ministères pastoral, mais on ne donnait pas. Quand je prends le cas de Wilfried, Wilfried à Thiers-Saint-Ville, bon, voilà, je fais un petit coucou s'il nous entend, et il est aujourd'hui pasteur à France Nord. On m'a dit, ah non, toi, tu es condamné à rester à dealer ou à faire je ne sais quoi. Dieu le voit déjà comme un prédicateur de l'évangile, donc ce qu'on sera. Donc il n'y a pas d'erreur dans cet appel-là, parce que Dieu, et c'est pourquoi Dieu regarde au cœur. Et David reçoit l'appel, beaucoup comme ça, parce que Dieu regarde déjà. Et Samuel, même qui sait que comment Dieu l'a appelé, il entend la voix, et dit voilà, parle ton serviteur, écoute. Samuel se trompe en disant mais David, ah non, mais non, c'est pas lui. Ouais, même, donc, comme quoi, nous, on n'a pas cette faculté, ce tirement de voir que quelqu'un peut t'appeler.
1: Voilà, on a multiples exemples. Ouais. Hein, je peux aussi parler de mon ami Cédric Adrassé.
0: Oui.
1: Un petit coucou à Cédric s'il nous entend. Et cet homme qui est Cédric aujourd'hui, on ne donnerait pas cher de sa peau il y a quelques années. Et nous voyons le travail qu'il fait pour l'Éternel. L'Éternel, l'homme regarde au cœur. Regarde à ceux qui frappent l'œil, l'Éternel regarde au cœur.
2: C'est ce que l'on vit au quotidien. Hein. Parfois, on considère que celui-là peut, celui-là ne peut pas. Mais moi, je dis le temps reste le meilleur allié. Et avec le temps, comme le vent souffle, avec le temps restera ce que Dieu a vraiment appelé. Et pas parce que ça en fait des hommes et des femmes parfaits, mais on verra vraiment parce que le temps, c'est celui qui décide de la fidélité des hommes, de vraiment si tu es là pour la vue ou comment tu parlais de vue, tu es là pour la vue ou tu es là pour vraiment être, tu es là pour une fonction, tu es là pour être aimé des gens. Qu'est-ce qui vraiment motive ton désir et puis aussi ton engagement et puis la patience parce que on le disait tout à l'heure quand on parle d'Ésaïe, on parle de Moïse, on parle de tous ces prophètes, quand on regarde le chemin n'a pas été droit et ils ont pas eu je parle d'humilité parce que c'est important que l'on se dise que Dieu prendra le temps qu'il faudra avec nous pour nous mettre là où il nous a placés parce qu'il s'il voit que nous sommes pas encore prêts et parfois on veut bousculer les choses, on veut aller plus vite que la musique parce que on voit qu'on a peut-être intelligent, on a de l'expérience, on a etc etc. Mais Dieu a peut-être voit ton intelligence, ton expérience, il voit peut-être tes connaissances, il voit tout ça. Mais c'est pas là qu'il veut que tu évolues. Et il veut te mettre ailleurs. Et ça, des fois, on peut se retrouver dans des ministères malheureux parce que on voulait et on n'a pas entendu que Dieu veut m'utiliser, mais il peut t'utiliser ailleurs, il peut t'utiliser là. Et des fois, c'est même pas dans une assemblée qu'il va t'utiliser. Hein, parce que je dis souvent le champ c'est vaste. Il va t'utiliser peut-être dans un quartier, il va peut-être t'utiliser dans un petit groupe, il va t'utiliser dans la famille. Mais est-ce que je l'ai mérité, Seigneur, d'apprendre cette école là parce que c'est une école. Tu vas passer de classe en classe, mais c'est une école que Dieu a choisie et c'est taillé sur mesure comme on disait pour chacun.
3: Par rapport à tous vos échanges, on va revenir.
2: Si tu nous arrêtes pas,
3: j'ai vu ça. Vous êtes passionné, c'est bien d'être passionné comme ça pour le Christ. Par rapport à vos échanges, je pense qu'on est unanime à dire que Dieu appelle malgré nos faiblesses.
2: Oui, malgré nos faiblesses.
3: Ce que j'aimerais qu'on porte un petit peu l'accent dessus, c'est sur Ésaïe. Alors, c'est vrai qu'on a lu Ésaïe 6-8 qui nous dit « J'entendis la voix du Seigneur disant « Qui enverrai-je et qui marchera pour nous ?» Et Ésaïe a répondu « Me voici. » Mais avant, dans Ésaïe 6-5, on voit « Alors je dis, malheur à moi, je suis perdu, car je suis un homme dont les lèvres sont impures. J'habite au milieu d'un peuple dont les lèvres sont impures, et mes yeux ont vu le roi. »

0: l'Éternel des armées. Alors, ce qu'on peut se demander, mais pourquoi Isaïe dit-il « Me voici, envoie-moi », après avoir déclaré qu'il était un homme aux lèvres impures. Qu'est-ce qui s'est passé? Comment a-t-il pris conscience? Il a pris conscience de son indignité, mais qu'est-ce qui pousse à sa disponibilité maintenant à répondre à Dieu « Me voici ».
1: On va dire que dans l'intervention d'Isaïe, tout est dans l'ordre. Hein? Parce que, et encore je discute avec quelqu'un, si tu dois faire quelque chose et que tu dis « Bon, je pense que je saurai », mais quand tu reconnais ton état, tu dis qu'on le disait, on se trouve indigne. Seigneur, est-ce que je suis voilà. Et Isaïe va dire, mais moi, malheur à moi, mais j'ai les lèvres impures. Est-ce que pour moi, c'est là, c'est l'humilité. Et il est sincère dans ce qu'il fait. C'est pas une fausse humilité, parce que des fois, on peut avoir une fausse modestie. Mm-hmm. Mais là, il est vraiment dans cette humilité sincère de dire, Seigneur, mais est-ce que c'est vraiment moi? Et je pense que dans ce cheminement avec Dieu, d'abord dire malheur à moi, et il parle d'élève, parce que quand on doit être dans un ministère, peu importe le ministère, on communique, que ce soit par le chant, par la parole, c'est vraiment l'élève qui le premier outil qui sera utilisé. Donc voilà, il dit ça, si ça c'est pas purifié, qu'est-ce que moi je pourrais dire de bon? Et voilà, il s'attarde là-dessus, parce que c'est important d'en parler, et puis arriver à se dire, parce qu'il reçoit dans son tête-à-tête avec Dieu, il reçoit quelque chose. Parce que le Saint-Esprit aussi nous parle.
0: Tout à fait.
1: Et il prépare aussi.
0: Tout à fait.
1: Et lui dire, ben, je t'ai présenté tel que je suis. Tu vois ma nudité, tu vois mon état. Maintenant, si tu veux utiliser, alors me voici.
0: Tout à fait, c'est ça. Là.
1: C'est parce que c'est Dieu qui qualifie, encore une fois.
0: Tout à fait.
1: Et c'est important qu'on fasse les choses dans l'ordre.
2: Voilà. Alors, c'est Dieu qui a initié le mouvement. C'est pas Isaïe qui a dit « Envoie-moi ». Dieu lui propose d'y aller. Et Dieu le choisit. Dieu ne se trompe jamais. Et quand Dieu t'envoie, il te donne déjà la possibilité d'y aller. Mmh. Et il y a cette connexion qui se passe entre Isaïe et Dieu. Et Dieu lui donne déjà le Saint-Esprit. Et il sent que Dieu lui donne la possibilité, le moyen d'y aller, parce que Dieu lui dit d'y aller. Mmh. Et dans cet échange, il y a le travail, comme Tania le dit, du Saint-Esprit qui travaille en Isaïe. Et il sent tout de suite qu'il a la faculté, qu'il a le bagage pour lui permettre d'y aller. Et avec confiance, il dit, envoie-moi, Seigneur.
3: J'aime beaucoup cette histoire-là qui, j'espère, ne fera pas sortir du cadre de cette étude partagée. C'est l'histoire de cet homme à qui Dieu demande de pousser ce rocher de toutes ses forces. Et l'histoire nous dit que dès le lendemain, l'homme se mit à travailler, se mit au travail et fit ce que le Seigneur lui avait demandé. Pendant de nombreuses années, de lever jusqu'au coucher du soleil, l'homme poussait la pierre froide de toutes ses forces, mais celle-ci ne bougeait pas. Il essayait d'aller vite. Et là, il a poussé, bon, frustré, découragé, et finalement, l'histoire nous dit que le rocher n'a pas bougé d'un centimètre. Et ce qui est intéressant, c'est que l'histoire nous dit que le Seigneur lui répondit, plein de compassion, mon ami, lorsque je t'ai demandé de me servir et que tu as accepté, je t'ai dit que ta tâche consistait à pousser ce rocher de toutes tes forces, et tu l'as fait. Je n'attendais pas de toi que tu le déplaces. Donc Dieu nous appelle à faire quelque chose, à pousser, comme cet homme a poussé un rocher, mais des fois on pense que c'est l'appel aussi, l'appel par-delà pour un but bien précis, quelque chose, une mission bien précise, et des fois on pense qu'on veut faire. Et là, dans l'histoire de cet homme-là, j'aime bien parce que tu es frustré, découragé, tu es peut-être dans un tel département, parce que tu veux porter. Non, c'est simplement pousser le rocher, et le Seigneur lui dit avec amour, mais je ne t'ai jamais demandé de
2: pour nous préparer,
3: de déplacer,
2: parce qu'il a besoin
3: déplacer.
2: Il a peut-être besoin d'être plus musclé pour pouvoir...
3: Voilà, c'est quelque chose. Je suis sûr que c'est
2: un appel, c'est bras. Voilà, en poussant le rocher.
1: Il peut dire aussi que Isaïe aussi, dans sa démarche, il a été celui qui je n'ai pas dit qui dénonçait, mais qui parlait à son peuple aussi, quand le peuple péchait également. Et finalement, lui, il se retrouve là, il est devant la gloire de Dieu, Et il reconnaît que lui aussi, celui qui reprenait, lui aussi reconnaît qu'il voit en lui qu'il a péché aussi. Ouais. C'est pour ça qu'il dit malheur à moi, moi aussi, parce que finalement j'étais, je reprenais le peuple, en tout cas je conduis le peuple, je reprends, je leur dis ce qui ne va pas. Et finalement, quand je me retrouve devant la gloire de Dieu, je vois qu'il y a des tâches aussi.
3: Question pour Tania. Tania, ne serais-tu pas en train de dire qu'un appel ne nous met pas sur un piédestal?
4: Mais totalement. Ouais. Mais en fait, c'est l'état de pensée d'un prophète. C'est, enfin, même d'un chrétien, c'est, ça doit être ça. Ça doit être, ok, je suis capable de le faire, mais je sais très bien que sans Christ, je ne peux pas le faire. Je sais que j'ai des problèmes, des difficultés, mais je sais que si Christ, si Dieu me demande de faire quelque chose, il va me donner la capacité de le faire, la grâce de le faire. Et c'est l'état de pensée du chrétien. Il ne faut pas qu'il se dise, ah mais oui, moi, j'excelle dans ça, je sais faire, j'ai des années d'expérience, je peux le faire. Ouais, mais d'accord. Mais si c'est pas Dieu qui t'envoie le faire, ça va servir à rien ou à pas grand chose. Le prophète ou le serviteur, le chrétien doit se dire, j'ai des capacités, mais même ces capacités que j'ai, elles ne valent rien si c'est pas Christ qui me donne la possibilité de faire des choses avec lui. Donc on devrait tous avoir cet état de pensée.
2: Mais alors, Tania, tu dis que Esaïe constate effectivement qu'il est comme le peuple.
1: Mais oui, il se rapproche.
2: Mais c'est le dialogue entre Pierre et Jésus, c'est pareil. Jésus lui dit, quand tu seras converti, parce que quand tu nous appelles, il opère cette conversion en nous, et que tu seras affermi
3: tes frères.
2: Et c'est pareil, quand Jésus nous appelle, il l'opère. Si nous avons quelque chose qui ne va pas, il nous révèle ce qui ne va pas. Et nous sommes transformés par cette conversion et nous sommes affermis pour aller dans la mission, en fait.
1: Oui, mais et c'est important ce que tu dis. Il nous révèle. C'est-à-dire que plus on sera en contact avec lui, plus il va nous montrer ce qui ne va pas. Parce que Isaïe se retrouve devant la gloire de Dieu et il voit ce qui ne va pas chez lui. Il voit ce qui ne va pas. Ça veut dire que ce contact-là est important pour nous permettre de nous améliorer.
4: Et ça revient à l'humilité, parce que s'il voit que lui, il est dans un état de pécheur, ça veut dire que ceux vers qui il va porter le message, il ne va pas se considérer meilleur qu'eux, parce que moi-même, je suis pécheur. Donc,
1: c'est ça, voilà, exactement. Il est condamné, exactement.
3: Voilà qui me fait penser que celui qui reçoit l'appel est de la même nature que celui qui n'a pas encore reçu l'appel. Je dis qu'il n'a pas encore reçu. Mais celui qui reçoit l'appel, ça peut être Esaïe, est de la même nature, et comme dit le texte, il y a aussi bien d'autres, même nature que les autres qui n'ont pas encore reçu l'appel, que ceux du peuple. Parce que le texte dit bien, il est de la même nature que ses contemporains, mais il a prié avec ferveur. Et ça met l'accent sur le fait que, étant de la même nature, on peut comprendre qu'Élie vive une dépression. On peut comprendre que Jérémie soit dans le découragement, au point qu'il prie et dit, Seigneur, guéris-moi, je serai guéri, sauve-moi, je serai sauvé. Parce que c'est un homme qui a peut-être reçu un appel, et lui, Jérémie chapitre 1er, avant même qu'il ne naisse. Mais il est découragé parce que c'est un être humain. C'est un être humain avec ses forces et ses faiblesses.
2: Est-ce que comme tu parles d'élus, est-ce que ça ne nous révèle pas aussi, ça ne nous permet pas de voir le facteur parfois qui génère cette dépression chez nous, comme Élie, pour qu'on n'évite pas de faire comme Élie? Parce que l'histoire d'Élie, c'est une histoire assez cocasse. Hein? Dieu lui demande, Dieu l'envoie dans une mission. Mais il a fait de l'excès de zèle. Dieu ne demande pas de tuer tous les prophètes, en fait. Et c'est par rapport à cela qu'il fait la dépression. Et ça nous sert de leçon pour ne pas faire trop de zèle quand Dieu... Il ne peut pas faire plus que ce que Dieu nous demande.
4: C'est vrai que c'est dans son couloir.
2: Voilà.
4: Oui, le couloir de sa mission.
2: Voilà.
3: Simplement.
5: Oui. Donc, je pourrais résumer tout ce qu'on a dit là. Plus nous apprenons à connaître Dieu, plus nous prenons conscience de ce qui doit changer en nous.
4: Oui.
5: Alors moi, j'aimerais dire à quelqu'un qui nous écoute et qui pense que Dieu ne peut pas l'utiliser, je ne suis pas suffisamment instruit, je ne connais pas assez la Bible, je fais trop d'erreurs. Qu'est-ce qu'on pourrait dire à quelqu'un qui nous écoute et qui pense ça? Qu'est-ce que vous pourriez dire?
2: Nous sommes perfectibles. tous perfectibles.
5: On est dans les mains de Dieu.
2: On est dans les mains de Dieu. Voilà.

0: prophète Ésaïe, c'est parce qu'il était en présence de Dieu qu'il a vu ses fautes et qu'il reconnaît en fait qu'il est un homme, il est un homme dont les lèvres sont impures. Donc, il faut être dans la présence de Dieu, là on verra des imperfections. Et après, on voit que l'ange vient et touche les lèvres. Et à ce moment-là, c'est rétabli, la perfection, la sainteté rétablie. Donc, cette personne qui se croit impure, indigne, qui a l'impression de ne pas être comme il faut être dans la présence de Dieu, tout simplement. Rechercher sa présence. Et là, il saura faire l'intervention comme il a fait pour Paul. Il saura faire l'intervention qu'il faut, qui fera la différence dans notre vie.
1: Voilà.
0: Parce que tant qu'on est éloigné de Dieu, bien, on est parfait à nos propres yeux. Mais c'est lorsqu'on est dans sa présence qu'on voit comment notre vêtement est taché et souillé.
2: Alors, qu'on ait reçu l'appel ou pas, je crois qu'il n'y a pas mieux comme leitmotiv de prononcer ces mêmes paroles que le psalmiste David. Donc, il dit, 139, versets 23 et 24. Sonde-moi, ô Dieu, et connais mon cœur, éprouve-moi et connais mes pensées. Vois si je suis dans une voie d'injustice et conduis-moi sur la voie d'éternité, parce que c'est la bonne dynamique. Comme on n'est pas infaillible, voilà, on peut avoir des pressions, on peut. Voilà. Donc, à ce moment-là, Seigneur, tu m'as appelé, mais sonde-moi chaque jour. Et quand le Seigneur sonde. C'est pas ceux qui font une maison là et puis qui avec leur appareil là.
3: Il faut être prêt aussi.
2: Ouais, c'est. Il va.
3: Il faut être prêt à entendre. Hein.
2: Ouais, ça descend.
3: C'est ça, c'est ce que je disais par rapport à ce que tu disais. Lorsque Dieu se révèle à nous par sa présence, on va voir, on va reconnaître notre petitesse, notre état. Et il ne faut pas rester à cette constatation simplement pour pouvoir se dire, mais non, mais je ne pourrais pas, je suis ceci, je suis cela. J'aimerais dire à quelqu'un qui nous écoute, ok, tu as reconnu ta petitesse, ta faiblesse. Maintenant, dis à Dieu, je te confie ma faiblesse. Je te confie mes incapacités. Parce que si tu m'as donné cet appel, tu m'as fait cet appel, c'est parce que tu as le bagage pour que je puisse y arriver. Donc, je reconnais comment je suis. Maintenant, je remets tout ça entre tes mains et puis fais-moi avancer.
2: Parfois, et même, attends, rapidement. Et même là, Dieu, dans son amour, Dieu est amour. Donc, quand on prend le cas de, par rapport à ce que vient de dire Gédéon, quand on voit le discours de Gédéon, je suis plus faible, petit, etc. Je connais le récit. Gédéon, c'est toi que j'appelle pour être juge en Israël. Donc, toi, beau sortir toute ta fédoirie, c'est. Voilà. Donc, même là.
1: Mais parfois, nous lisons beaucoup. Mais ça reste intellectuel.
4: Théorique.
1: Et nous ne sommes pas assez pragmatiques dans notre façon de lire. Et ces jours-ci, Taïe et moi, nous lisons un livre qui parle du Saint-Esprit. Et ça me rappelle l'apôtre Paul qui dit qu'à chaque fois il respirait, c'est une prière qui montait vers le trône de Dieu. Et nous ne cultivons pas assez le fait de demander à Dieu à chaque instant, chaque matin, pendant toute la journée, l'aide de son Saint-Esprit pour avoir le discernement de ce que nous faisons, de ce que nous pensons, de ce que nous voyons parfois. Et c'est l'Esprit de Dieu. Et plus nous le faisons, plus nous grandissons en sanctification. Nous nous rapprochons de Dieu. Et on voit la différence, en fait. Et c'est pragmatique, c'est factuel quand on le fait.
2: Pourquoi tu descends de moi au Dieu? Parce que parce qu'il l'a vécu comme situation, de son balcon, de l'autre côté, et la situation qu'il a vécue. Il ne pouvait que dire, Seigneur, sonde-moi, parce que c'est pas meilleur que ceux qui...
1: Si David, en regardant Bathsheba de sa fenêtre, avait demandé à Dieu son Saint-Esprit, ce péché odieux, il n'aurait pas commis. Ce crime odieux, il n'aurait pas commis. Et c'est pour ça qu'il a écrit le psaume 51, quand il parle du sang versé.
3: C'est ça.
4: Ouais. Donc on pourrait dire, en conclusion, cela ne signifie pas que la préparation, la maturité ou la compétence sont inutiles. Cela signifie que la conscience de nos limites ne doit pas nous empêcher de nous abandonner à Dieu. Dieu ne cherche pas nécessairement des personnes capables, il cherche des personnes qui acceptent de se laisser conduire par sa volonté.
3: Amen.
5: Ouais. Amen. Donc,
4: amen. Je vois.
5: Merci.
4: Non, okay. Donc, être appelé aussi signifie être fidèle.
3: La fidélité
4: à Dieu.

0: j'aimerais dire, il nous appelle à faire quelque chose pour devenir quelqu'un.
1: Ou est-ce que c'est pour devenir... C'est vrai, c'est très bien dit. Très bien dit, voilà, c'est très bien dit.
0: Parce que, comme on l'a dit durant cet échange, la pratique de ce qu'il nous demande de faire nous transforme. Donc forcément, si Dieu est avec nous, si c'est lui qui nous conduit dans cette mission, nous devenons quelqu'un. Alors, peut-être pas quelqu'un aux yeux du monde, hein, des
2: c'est
0: gens.
2: Ça, c'est ça. Voilà. Des imitateurs de Jésus-Christ.
1: Exactement.
0: Voilà. Quand on dit quelqu'un, c'est quelqu'un d'affirmer dans sa foi, d'affirmer dans ce qu'il fait, ce qu'il est. Mais les autres ne peuvent ne pas le voir ainsi. Mais, aux yeux de Dieu, la mission a été accomplie. Il nous a aidés pour y parvenir. Et c'est ça l'essentiel.
3: Alors, la grande mission de Dieu, peut-être qu'il va passer à côté de ta question, Philippe. Alors, Jésus nous dit de considérer, d'accepter de se considérer comme sauvé. Il veut que nous acceptions, que nous puissions intégrer le fait que nous sommes sauvés. Et la mission, il nous dit, eh bien, donnez-moi un coup de main pour sauver les frères. Donne-moi un coup de main pour sauver tes frères. Il nous appelle à cette mission-là. Il veut sauver l'humanité. Et comme nous nous considérons déjà comme sauvés, nous vivons sauvés, il nous invite à l'aider à sauver ceux qui ne le sont pas encore. Parce que nous sommes tous créatures, mais pas enfants. Nous vivons tous, mais nous ne sommes pas tous sauvés. Et nous qui sommes sauvés, il nous dit, demande de lui donner ce coup de main. Il nous engage dans la mission afin de l'aider à sauver ceux qui ne sont pas encore, ceux qui ne sont pas encore ses enfants et ceux qui ne sont pas encore sauvés.
0: Accepter le salut.
3: Voilà.
1: Alors, par rapport à la question, est-ce que Dieu appelle d'abord quelqu'un à faire quelque chose? Quand on prend le cas d'Élisée, ce quelque chose-là, c'est prendre la suite d'Élie. Voilà. Mais à devenir quelqu'un, Élisée, quand on regarde les miracles, on voit que. Bon, c'est pas une compétition, mais on voit Élisée qui devient un prophète aussi. Dieu fait de lui, voilà, ce personnage.
3: Tout à fait. Mais voilà, il a été ambitieux, hein, Élisée.
1: Ouais, donc,
3: il dit à Dieu de lui donner une double portion de la puissance d'Élie. Et c'est de l'ambition. Il faut avoir de l'ambition quand on travaille.
2: On a l'exemple de Saul qui devient Paul. En fait, il devenait quelqu'un. Il a changé de nom. Il est devenu Paul. Donc, c'est vrai que Dieu a fait une personne dans sa vie, mais il est devenu quelqu'un d'autre.
0: Abraham qui devient Abraham, Sarah.
1: Voilà. Peut-être qu'il faut mettre l'accent sur le fait d'une
2: nouvelle créature.
1: Devenir une nouvelle créature, une nouvelle identité.
2: Une belle identité en Christ.
3: Nous l'avons aussi Jacob.
1: Aussi.
3: Jacob, c'était un voleur, en fait. Ouais. Et nous savons que Jacob, c'est le père de la nation, des 12 tribus. Ouais. Hein?
1: Si quelqu'un était un trafiquant, vous ne m'appelez plus trafiquant, mais appelez-moi prédicateur, parce que Dieu l'appelle à faire des études, et puis même pouvoir partager sa parole. Voilà, donc c'est ça.
4: On va toucher revenir, à la fin.
5: On va arriver à la fin. Pour revenir sur ce qu'il disait, c'est vrai que nous ne sommes pas tous enfants de Dieu, mais il faut que tous on se rappelle que Dieu a mis le plan de la rédemption à portée de tous et qu'il est gratuit. Mmh. Donc il nous invite seulement à l'accepter. Mmh. Et il ne faudrait pas qu'on oublie ça.
4: C'est ça.
5: Mais il ne faudrait pas qu'on oublie ça. Donc ce que je voulais dire pour terminer, alors à l'image de Jésus, en fait, le véritable appel n'est pas simplement de travailler pour Dieu, mais d'abord de marcher avec Dieu. Mmh. Alors, je voudrais dire également aux auditeurs, chers auditeurs, peut-être que nous attendons parfois un grand signe, une voix extraordinaire ou une circonstance exceptionnelle pour que Dieu nous appelle. Mais peut-être que l'appel de Dieu est déjà devant nous. On le disait tout à l'heure, une personne à encourager, une vérité à partager, une main à tendre, un pardon à donner, une responsabilité à accepter. Et se rappeler de ce que Ésaïe n'a pas répondu, je suis capable, mais il a simplement dit, me voici, envoie-moi. Donc soyons tous prêts à répondre à l'appel de notre Dieu.
1: Une robe à porter et une main comptable.
4: Continuez.

0: Tu n'as pas terminé?
1: Oui, oui, j'ai terminé.
0: Tu as terminé là? Eh bien, merci Philippe. Merci Philippe pour cette balle de ping-pong. On se comprend. Merci beaucoup pour ce temps de partage qui a été très riche. D'ailleurs, il a fallu nous arrêter ce matin. J'espère que chez vous, vous avez aussi pu échanger. Voilà, c'est ma chaise qui grince. Excusez-moi. Échanger également et puis avait été nourri donc par ces nombreuses interventions. Nous remercions le Saint-Esprit de nous avoir guidés dans ce temps de partage. Je vous propose de pouvoir donc juste avant de poursuivre, de pouvoir écouter notre ami Bruno qui aura donc à partager avec nous une atmosphère de louange. Alors c'est vrai que nous n'avons pas de téléphone, nous n'avons pas de téléphone pour pouvoir échanger avec vous, mais Bruno a déjà tout prévu. Je vous laisse la parole pour vous permettre justement que nous puissions avoir ce temps. Oui, ça va très vite, Bruno. Ce matin, ça va très très très vite, je peux t'assurer. Et nous avons une belle surprise qui nous attend tout à l'heure, donc restez connectés sur Espérance FM parce que nous aurons une agréable surprise dans un instant. Mais pour l'instant, restez avec nous.
2: Alors, oui, bonjour, chers amis auditeurs. Donc, atmosphère de louange, effectivement, nous y sommes et nous sommes heureux d'y être. Nous sommes arrivés dans ce moment où, vraiment, où je souhaite que la paix de Dieu vous inonde et que vous soyez... vraiment remplis de sa paix. Je souhaite aussi saluer particulièrement nos aînés, les seigneurs qui ont déjà traversé plusieurs saisons de leur vie et qui sont de bon courage. Nous pensons à eux, ceux qui sont en EHPAD, dans les zones de repos ou à domicile. Et par la grâce de Dieu, sont encore là avec nous. Merci Seigneur de leur accorder pleine vie. Et ces mêmes personnes, ils persévèrent pour beaucoup, ils tiennent la main du Seigneur. Et ils passent aussi ce temps en prière pour nous les plus jeunes, pour chacun, pour celles et ceux qui les entourent. Pour celles et ceux qui sont malades et qui sont à l'hôpital, en EHPAD, dans les maisons de retraite, je le disais, donc un coucou à vous. Mais j'aimerais aussi vous dire que vous n'êtes pas oubliés. Je voudrais aussi saluer aussi celles et ceux qui sont en prison. On ne vous oublie pas. De là où vous êtes, nous savons que Espérance FM, vous écoutez. Et nous voulons vous saluer ce matin et vous remercier de nous écouter. Voilà. Et ainsi, pour vous aussi, nous voulons laisser une parole d'encouragement et d'espérance. Et nous allons le faire en louange. Afin que la louange arrive jusqu'à vous, même là où vous êtes ce matin, nous chanterons pour chacun de vous afin que chaque chant interprété soit une force supplémentaire, un courage. De là où vous êtes, chantez avec nous, comme une grande famille, comme une grande chorale. Nous voulons être unis par le chant. C'est pas audition à l'aveugle, c'est simplement que nous voulons chanter, nous exprimer, louer notre Dieu. Et nous voulons aussi avoir le chant ce matin dans l'atmosphère de louange. Bien sûr, nous pensons à ceux qui travaillent aussi dans le médical, dans le médico-social, les pompiers, les forces de l'ordre. Vous aussi, de là où vous êtes, c'est pour vous aussi des paroles, des cantiques que nous interpréterons. Donc mettons de côté nos soucis et louons Dieu. Faisons-le, oui, de tout notre cœur. Nous espérons que vous ne tarderez pas à nous envoyer vos propositions. Vous pouvez le faire, je rappelle le numéro. Le portable est fonctionnel, mais pas le fixe, malheureusement. Donc, le portable, c'est le 0696-218-280. Alors, pendant que nous allons, comme cette grande chorale que nous sommes, ou que nous ne sommes pas, interpréter le 505, tout joyeux, bien sûr, Seigneur, envoyez vos choix de cantique.
0: Rapidement.
2: Très rapidement, afin que nous puissions nous exprimer en chanson. 505, tout joyeux. Qui est joyeux?
0: Nous sommes tous joyeux. Toujours joyeux.
2: Alors là, c'est juste une réponse verbale, mais qui veut le montrer vraiment par ce chant? en interprétant.
0: Le romancier.
2: Parce que nous ne sommes pas tous. On parlait de la paix tout à l'heure, on parlait de.
1: Je suis là.
0: Les yeux, ses yeux deviennent, quand, deviennent tout petits là. Hein. Il commence à avoir des petits yeux, c'est pour ça que je dis ça.
2: Alors, moi, je parce qu'on n'est pas tous appelés à dire après quatre fois. Alors, on a trouvé 705.
0: Oui, oui.
1: Voilà, oui, merci. Je cherchais.
2: Moi, tout ce que je peux dire, c'est que c'est Fanté. Fanté. Voilà, ça pourra tout le monde.
1: Vous chantez avec moi, bien sûr.
0: Oui, bien sûr. Ah oui.

0: vous avez vu, j'étais joyeuse.
1: Ah oui.
2: Les yeux brillaient.
3: Alors, comme point, vous pouvez être à l'écoute de ce que Dieu nous dit. Et le maître du temps, il nous dit, Daniel chapitre 2, c'est Dieu qui gère le temps et les circonstances. Mais le maître du temps m'interpelle en me disant, mon enfant, tu n'auras pas beaucoup de temps ce matin, mais nous allons quand même faire deux chants. Ce sera mieux que rien. J'ai toujours pas de message sur le portable. Donc nous allons sans plus tarder interpréter 622. C'est un chant que vous aimez, que nous aimons. Ne crains rien, je t'aime. Ce matin, je voudrais rappeler à quelqu'un que tu n'es pas seul. Ne crains rien, il y a un Dieu qui t'aime. Il te dit, ne crains rien, je t'aime, je suis avec toi. Promesse
2: suprême.
3: Suprême. 622, sans plus tarder. Et encore une fois, l'exercice est...
0: Amen.
3: Après quatre fois...

0: je suis, heureux vous êtes, je le crois, car nous avons interprété le 505, toujours avec bénédiction du Seigneur, nous l'avons fait ensemble, élevons ainsi nos cœurs vers ce Dieu qui est digne de gloire et d'adoration, c'est un chant de joie et de communion, et ensuite nous avons interprété le 522 pour appeler à nos éditeurs et à nous-mêmes que nous ne sommes jamais tout seuls, Jésus notre Sauveur nous garde. Notre temps pour cette atmosphère de louange touche à sa fin, mais dans nos cœurs, dans nos pensées, dans nos maisons, la louange doit se poursuivre à chaque instant de chaque jour, et nous devons louer Dieu qui est ensemble digne de gloire, car il est digne.
1: Amen.
0: Dieu, car il est digne.
1: Voilà. Digne de gloire.
0: Digne de gloire.
1: Merci. Merci beaucoup, Bruno. Nous avons donc le plaisir maintenant, puisque vous attendez aussi cette méditation, de vous laisser donc avec Loïc pour la méditation. Pas Loïc qui fait la méditation, mais c'est lui. Voilà, merci.
2: Mangeons comme Jésus. Il y a dans la Bible une question qui nous est posée dans le livre du prophète Ésaïe. C'est Dieu lui-même qui pose la question, même si il utilise le prophète Ésaïe. La question, elle est simple. Pourquoi pesez-vous de l'argent pour ce qui ne nourrit pas? Bien entendu, si nous prenons le contexte, il ne s'agissait pas d'un cours de nutrition qu'Ésaïe donnait. Le contexte est plutôt un contexte spirituel, un appel de Dieu à son peuple à revenir à lui pour trouver en lui la grâce que le peuple ne peut pas trouver ailleurs. Oui, le contexte n'est pas d'abord un contexte nutritionnel. Mais remarquons quand même que Dieu a utilisé un vocabulaire en rapport avec la nourriture pour appeler son peuple à revenir à lui. Alors ce matin, nous utiliserons cette occasion que Dieu nous donne pour nous rappeler quelques vérités sur notre manière de nous nourrir physiquement et spirituellement. Il faut se rappeler d'une chose, chers amis. Les scientifiques et les spécialistes placent les aliments en quatre grands groupes. Combien ai-je dit? Quatre. Quatre grands groupes. Il y a le premier groupe qui sont les aliments bruts ou peu transformés.

En fait, ce sont les aliments tels qu'on les trouve dans la nature. Ce sont les aliments peu ou pas du tout traités, transformés. Parmi ces aliments, qu'est-ce que vous pourriez mettre? Quoi donc? Les fruits, quoi encore? Les légumes frais, hein, ou surgelés nature? Parce qu'il y a des légumes surgelés, mais avant de les surgeler, on les a bien arrosés de toutes sortes de choses. Quoi encore? Les œufs, le lait, le poisson, etc., les graines. C'est-à-dire, le premier groupe, ce sont les aliments tels qu'on les trouve dans la nature. Le deuxième groupe, ce sont les ingrédients culinaires. Combien de groupes il y a déjà? 4. Le deuxième groupe, ce sont les ingrédients culinaires. Alors, ce sont les choses qu'on a obtenues par des transformations simples. Pressage, broyage, concassage. Alors, parmi ces choses, si je vous dis l'huile d'olive, est-ce que vous pensez que l'huile d'olive peut entrer ici? Oui, parce que est-ce que vous trouvez de l'huile d'olive dans la nature? Non, vous trouvez des olives, vous les modifiez, vous les pressez, et l'huile vient de ce pressage. Donc le deuxième groupe, ce sont ce qu'on appelle les ingrédients culinaires. Troisième groupe, ce sont les aliments transformés. Les aliments transformés sont obtenus à partir des deux premiers groupes. Rappelez-moi les deux premiers groupes, c'était quoi? Hein? Les aliments bruts, c'est-à-dire ceux tels qu'on les trouve dans la nature. Et le deuxième groupe, c'était quoi? Les ingrédients culinaires. Quand vous mélangez ces deux premiers groupes, vous obtenez le troisième groupe qui s'appelle les aliments transformés. Alors, ce groupe comprend des plats cuisinés de manière, et où ça? De manière traditionnelle à la maison ou chez un traiteur ou un boulanger du quartier. Par exemple, vous ne savez pas faire, vous allez chez Patricia. Vous allez trouver chez Patricia des aliments transformés, des plats cuisinés à la maison. OK? Ça, c'est le troisième groupe. Et le quatrième et dernier groupe, c'est quoi? Les aliments ultra transformés. Alors, ce sont des aliments qui ont subi d'importantes transformations. Des aliments dans lesquels on trouve des additifs qui ont pour rôle de modifier leur goût, texture ou encore la durée de conservation. Par exemple, les chips, on va les mettre où? Ultra transformé. Autre question, qu'avez-vous mangé ce matin? Premier groupe, deuxième groupe, troisième groupe ou quatrième groupe? Qu'avez-vous mangé ce matin? Premier? Bon, si c'est premier, ça veut dire que tu as mangé 2 bananes, c'est ça? OK. Bon. Alors, les autres, qu'avez-vous mangé ce matin? Premier, deuxième, troisième ou quatrième groupe? Aucun. Oh, tu as jeûné ce matin. Bon, parfait. Mais en tout cas, chers amis, il faut savoir que dans ces 4 groupes-là, il y en a qui sont plus ou moins bons pour notre santé. D'après vous, lesquels? Le premier groupe, c'est le meilleur pour notre santé. D'accord? Deuxième groupe aussi, ça peut aller. Troisième groupe, ce sont les plats qu'on trouve où? À la maison. Et puis le dernier groupe, c'est là qu'il faut éviter. Le dernier groupe, c'est là qu'il faut éviter. Mais, comme dans beaucoup de choses, ça qui pas bon, c'est ça qui plus facile. Et moins cher. Merci. Ça qui pas bon, c'est ça qui plus facile et moins cher. Ce qui n'est pas bon, c'est ce qui est le plus facile. Les aliments ultra transformés, alors ils sont attirants. Généralement, c'est présenté dans un paquet coloré, brillant, glacé. Et quand vous voyez le paquet, vous avez envie de manger.
un sachet de chips, quand vous le regardez, est-ce que vous dites « burk » Est-ce que vous dites ça quand vous regardez un sachet de chips? Non. Un paquet de biscuits bien transformés, est-ce que vous dites ça? Non. Un soda, quand vous le regardez, est-ce que vous dites « waouh, c'est pas joli ?» Généralement, les sodas ont des couleurs chat. Hein? Ah oui, c'est joli, c'est beau. Donc, les aliments ultra transformés, c'est attirant. Ensuite, c'est pratique et facile. Vous savez, on vend maintenant des petits sacs avec des soupes déshydratées. J'ai envie de regarder les sœurs qui sont là pour parler. Quelle personne a envie de prendre des carottes, de les éplucher, ensuite de les émincer? Elle ne m'écoute même pas, tellement ça ne les intéresse pas. Quelle personne a envie de se salir les ongles à nettoyer des choux pour faire une soupe? Qui a envie de faire ça? Où ça va? Ça va? Bon, je vais poser des questions à qui de doit. Je vais chercher à savoir qu'est-ce que mon ami a mangé cette semaine. C'est facile, c'est pratique. Vous prenez le petit sachet de soupe déshydratée, vous l'ouvrez, vous mettez dans l'eau et puis hop, vous avez une soupe. Ensuite, c'est peu coûteux. Quelqu'un l'a dit tout à l'heure. C'est pas très cher, merci. C'est pas très cher, on achète ça, ça va vite. Mais, mes chers amis, rappelez-vous d'une chose, ce qui ne coûte pas cher, vous le payez très cher plus tard. Et ainsi, les aliments ultra transformés constituent la plus grande part de l'alimentation généralement des personnes. Et dans ces aliments ultra transformés, on trouve des plats préparés et surgelés. Pizza industrielle, lasagne, nuggets de poulet, cordon bleu. Je peux en parler parce que personne ici n'achète ça. Dites amen pour que je sois consolé. Je répète, nuggets, cordon bleu, personne ici n'achète ça. Oh non! Ensuite, on trouve des produits carnés, saucisses industrielles. Vous savez, les petits paquets de saucisses de poulet là, ça coûte vraiment pas cher. C'est rapide à préparer. On trouve quoi encore? Du jambon avec nitrite ajouté, charcuterie transformée, saucisse au poulet. On mange pas ça, hein? On n'achète pas ça. Parce que, en fait, ça s'appelle saucisse au poulet. Mais si on veut être précis, c'est saucisse de peau de poulet. Parce que la majorité de ce qui est dedans, c'est de la graisse, la peau du poulet, les cartilages. Tout ça a été séparé, broyé, assaisonné. Et vous le voyez qui devient tout rose. Et le rose, c'est beau, n'est-ce pas, Jean-Bas? Vous avez vu sa belle chemise rose ce matin? Mais ce n'est pas parce que le rose est beau que c'est bon à manger, ok? Ensuite, on trouve quoi? Les snacks et les produits salés. Ah, la chose qu'on n'aime pas, n'est-ce pas, Elodie? Les chips, les biscuits, les apéritifs. Elodie n'en mange jamais, jamais. C'est super. Alors, mais ces choses-là traînent toujours dans notre sac, hein? Hein? Entre deux cours, on a une petite faim, on est stressé parce que les élèves nous embêtent. Qu'est-ce qu'on fait, monsieur le directeur? On ouvre son tiroir et on trouve quoi? Une pomme dans le bureau du directeur. Je peux en témoigner. Jamais de chips dans le bureau du directeur. Ensuite, on trouve quoi encore? Les produits sucrés. Les barres chocolatées, les bonbons, les crèmes glacées, les biscuits industriels, les gâteaux, les céréales de petit déjeuner. Qu'est-ce que vous avez mangé ce matin? Les gens qui ont mangé céréales de les céréales raffinées, ça fait partie des aliments ultra transformés. Alors, ça porte le nom de céréales, mais il n'y a plus rien dedans. Ensuite, vous avez les boissons. Soda, boisson aromatisée, sucrée. Vous savez, l'une des inventions les plus terribles, c'est l'eau sucrée. Et il manque un mot.

aromatisé. Et on me dit, je bois de l'eau. Non, c'est pas de l'eau. L'eau n'est ni sucrée, ni aromatisée. De l'eau, c'est de l'eau. Ok? Ok. Dit l'eau, c'est dit l'eau. Pas besoin de mettre sucre, pas besoin de mettre arôme. Mes chers amis, tous ces aliments ultra transformés, c'est la question d'Ésaïe. Pourquoi pesez-vous de l'argent pour ceux qui ne nourrit pas? Il faut pas dépenser son argent sur tous ces aliments-là. Ça ne nourrit pas. Ça fait grossir, ça rend malade. Je pique votre curiosité en vous disant, allez plus tard et posez la question à votre intelligence artificielle qui est dans votre téléphone. Quelles sont les conséquences négatives des aliments ultra transformés? Je pique votre curiosité et je vous laisse lire. Chers amis, dans les aliments ultra transformés, il y a encore les pains et viennoiseries. Alors, le matin, on passe à la station, on nourrit la voiture et on se nourrit. Il y a vraiment une bonne élève par là. Elle dit, on nourrit la voiture et c'est tout. Mais généralement, quand on passe à la station, on prend aussi le petit pain au chocolat, le petit croissant, bourré de graisse, etc. Moi-même, je me risquais à cela de temps en temps. Mais depuis que le docteur m'a dit, « Hé, monsieur Gély, vous avez plus que 40 ans maintenant, hein? » Donc, il y a plein de choses qu'on doit faire attention. Et alors, chers amis, il nous faut manger comme Jésus. Est-ce que Jésus mangeait les aliments ultra transformés? Alors certains vont me répondre non parce qu'il n'y en avait pas. C'est vrai qu'à l'époque de Jésus, il n'y avait pas encore les marques de céréales transformées, c'est vrai. Mais est-ce que Jésus n'avait pas la capacité de transformer les aliments? Est-ce qu'il n'avait pas la capacité de le faire? Il l'a fait, il pouvait le faire. Jésus l'a fait une fois. Il a transformé l'eau en vin. Mais comment on obtient le jus de raisin? Rappelez-vous, je vous ai dit dans le deuxième groupe qu'il y a le deuxième groupe, ce sont les choses qu'on obtient par transformation simple. Et parmi ces transformations simples, il y a le pressage. Pour avoir du jus de raisin, vous prenez des raisins que vous pressez. Ce n'était même pas un aliment ultra transformé. Mes chers amis, quand Jésus a eu deux pains, cinq pains et deux poissons, vous pensez qu'il n'aurait pas pu faire un pain à la sardine? À la station où je passe le matin, ils vendent des pains à la sardine. C'est bon, hein? Ouais, ouais. Bon. Seulement, je remarque que le pain est doré. Et quand je demande comment on arrive à ça, on me dit qu'on prend un jaune d'œuf et qu'on met dessus avant de le mettre au four. Pourquoi il faut ajouter tant de choses? Jésus a simplement donné quoi? Les pains et les poissons. Jésus nous a donné l'exemple de celui qui mangeait les choses les plus proches de la nature. Et l'autre exemple que Jésus nous a donné, c'est qu'il marchait. Alors, j'entends Claude me dire, mais oui, Jésus marchait parce qu'il n'avait pas de voiture. Mais non, Claude. Jésus marchait parce qu'il avait choisi de marcher. Rappelez-vous, mes amis, dans le livre des Actes, lorsqu'il est parlé de la conversion de l'eunuque, l'eunuque se déplaçait comment? Dans un char. Et on dit que lorsqu'il a rencontré Philippe, il a arrêté son char et il est descendu. Vous pensez que Jésus ne pouvait pas se fabriquer un char? Claude, tu penses que Jésus ne pouvait pas se fabriquer un char? Mais non, il a décidé de marcher. Et l'apôtre Paul, lorsque Jésus l'a rencontré sur le chemin de Damas, la Bible dit, il tomba par terre lorsque Jésus le rencontra. Qu'est-ce que ça nous laisse croire? Ça nous laisse croire qu'il était sur un cheval et qu'il tomba par terre. Mes chers amis, du temps de Jésus, il n'y avait pas de voiture, il n'y avait pas de trottinette électrique, mais il y avait des chevaux et des chars.
Jésus aurait pu se fabriquer un cheval ou un char, mais il a choisi de marcher. Et toi, est-ce que tu marches comme Jésus? Est-ce que tu manges comme Jésus? Je pique votre curiosité et je vous laisse. Mais je vous fais savoir que nous sommes bénis ici à Salem. Nous avons des coachs sportifs. Nous avons de très bons cuisiniers qui peuvent nous apprendre à fabriquer nos repas. Nous avons pas loin de nous une piste où nous pouvons marcher toute la semaine. Et nous avons des gens qui y vont. Faisons un petit club et allons marcher. Pas vrai, Anessia? Ok, nous avons l'occasion de marcher, mes amis. Le Seigneur nous montre que la marche est indispensable pour que nous soyons en bonne santé, que nous puissions faire de l'exercice. Maintenant que nous avons un peu touché la partie physique, et pour la partie spirituelle, si nous devons manger comme Jésus, spirituellement, comment devrions-nous manger? Comment Jésus mangeait-il spirituellement? La Bible nous témoigne que Jésus avait une nourriture particulière, la relation avec son Père. Et nous aujourd'hui, souvent on parle de notre relation avec nos écrans. Et finalement, cette semaine, j'ai trouvé un travail qui a été réalisé en 2025, donc c'est récent, par des organismes très officiels liés à la communication en France. Il y a l'ARCEP, l'ARCOM et le Conseil général de l'économie. Auprès de 4066 personnes, ils ont fait un sondage. Et qu'est-ce qu'ils ont trouvé? Regardez. Ils ont trouvé que le temps d'écran quotidien à usage... Pardon? Ça veut dire que dans ce chiffre, on enlève le temps qu'on utilise l'écran pour le travail. Le temps d'usage personnel s'élève à environ 4 heures par jour. Il y en a pour qui c'est plus, parce que là c'est une moyenne. Environ 4 heures par jour. Mais regardez la phrase qui suit. Pour comprendre l'importance des 4 heures, il faut se dire que c'est un quart du temps éveillé. Ça veut dire que quand vous prenez la journée de quelqu'un, le temps où éveillé, il passe ou elle passe un quart de sa journée éveillée sur son écran. Et on regarde quoi là-bas? On apprend quoi là-bas? Notre esprit se nourrit de quoi sur ces écrans? La Bible nous dit que lorsque Jésus parle de sa vie spirituelle dans l'évangile de Jean au chapitre 4 et au verset 34, Jésus dit: ma nourriture est de faire la volonté de celui qui m'a envoyé et d'accomplir son œuvre. La nourriture de Jésus, physiquement, était simple. Mais spirituellement, la nourriture de Jésus consistait à faire la volonté de son Père. Mais nous sommes bien d'accord que pour faire la volonté de quelqu'un, il faut déjà connaître cette volonté. Si vous ne connaissez pas la volonté de quelqu'un, vous ne pouvez pas faire la volonté de cette personne. Le Christ avait donc une activité de connexion avec le Père pour lui permettre de connaître la volonté du Père. Ensuite, il avait une activité de prière pour lui permettre de faire la volonté de son Père. Et lorsque nous avançons encore un peu plus, Jésus dit à nous aujourd'hui, dans Jean 6, 55 et 56, ma chair est vraiment une nourriture et mon sang est vraiment un breuvage. Autant dire que Jésus dit,
ce que vous devriez manger, c'est

et ma chair et mon sang. Et il explique, chers amis, au verset 56, ce que cela veut dire. Il dit, celui qui mange ma chair et qui boit mon sang, qu'est-ce qu'il fait? Il demeure en moi et je... La communion avec le Christ, avec le Père, devrait être notre nourriture de notre esprit, de notre être intérieur. Est-ce que les gens qui ont dit qu'en moyenne nous passons 4 heures par jour sur les écrans, est-ce qu'ils ont menti? Non. Maintenant, si nous nous posions la question honnêtement, combien de temps est-ce que je passe par jour dans une communion avec le Christ? Et mes chers amis, j'aimerais attirer votre attention sur deux versets en terminant. Et je vais demander à ceux qui sont à la technique de m'aider, parce que le dernier verset n'est pas dans le diaporama, mais j'aimerais bien qu'il l'affiche. Le dernier verset sera Apocalypse 14, verset 5. Le dernier verset sera Apocalypse 14, verset 5. Mais pour le moment, regardez, Apocalypse 13, 17. La Bible nous met en garde contre une chose qui arrivera à la fin des temps. Un temps viendra où personne, en tout cas tous ceux qui ne se soumettent pas aux lois infâmes des hommes, ne pourront plus ni acheter ni vendre. La Bible nous dit, à la fin des temps, ceux qui ne se soumettent pas aux lois infâmes des hommes seront dans une pénurie. Ils seront dans une pénurie. D'où la raison, frères et sœurs, de comprendre que baser son alimentation sur le premier groupe est une préparation spirituelle pour la fin des temps. Nous devons apprendre à manger ce que nous trouvons dans la nature, tel que nous le trouvons dans la nature. Ce n'est pas seulement pour notre santé physique, mais aussi pour que notre esprit soit alerte, mais pour que nous soyons préparés pour la fin des temps. Si tu es accro au sucre, accro au soda, si tu ne peux pas passer une journée sans chips, comment feras-tu lorsque le temps viendra où on dira « Vous ne pouvez plus ni acheter ni vendre. » Tandis que si, comme le directeur, vous mangez banane, mangue et pomme toute la journée, c'est que ça qu'il mange. Mais si un jour vous ne pouvez plus acheter banane et mangue, vous avez une chance de trouver ça sous un arbre en quelque part. Mais vous avez déjà vu un arbre à chips? Est-ce que vous avez déjà vu un arbre à chips? Non, on n'a pas encore vu ça. Par conséquent, mes chers amis, lorsque la Bible nous met en garde contre ce temps de disette qui va venir pour ceux qui veulent rester fidèles à Dieu, il faut se préparer maintenant. Maintenant, il faut prendre l'habitude d'être heureux et satisfait avec une nourriture simple. Une réforme sanitaire n'est pas seulement, chers amis, pour un bien-être physique. C'est une préparation pour les temps de la fin dont les enfants de Dieu ont absolument besoin. Et enfin, notre dernier texte, dans Apocalypse 14 au verset 5, la Bible nous dit ceci, Apocalypse 14, verset 5. Nous sommes dans une description des fidèles de la fin des temps. À partir du verset 1er
du chapitre 4.

0: 14 d'Apocalypse, nous sommes dans une description de ceux qui seront fidèles à la fin des temps. On les appelle les 144 000. Et parmi les caractéristiques des 144 000, il y a ce que nous trouvons dans Apocalypse 14, verset 5. Et dans leur bouche quoi? Il ne s'est point trouvé quoi? De mensonge. Pourquoi? Parce qu'ils sont irrépréhensibles. Mes chers amis, une caractéristique essentielle des fidèles de la fin des temps, c'est qu'on ne trouve pas dans leur bouche de mensonge. Alors, ne croyez pas que je suis en train de vous dire de mentir aux impôts. Ce n'est pas ce que je suis en train de vous dire. Mais ce que je suis en train de vous dire, c'est que quand vous êtes dans le livre de l'Apocalypse au chapitre 14 et au verset 5, quand on dit qu'on ne trouve pas dans leur bouche de mensonge, ne croyez pas qu'on parle de déclaration aux impôts, des choses comme ça. De quoi parle-t-on? On parle de la Bible. Ça veut dire que les fidèles de la fin des temps ont pour caractéristique de vivre, de parler et de penser d'après la parole de Dieu. On ne trouve pas dans leur bouche de mensonge. Cela signifie que toute leur doctrine, leur croyance, leur pratique est totalement liée à la parole de Dieu. Le combat de la fin des temps sera en grande partie de savoir qui passe 4 heures sur les réseaux et qui passe 1 heure avec le Christ chaque jour. Parce que mes chers amis, plus nous irons vers la fin des temps, plus vous entendrez des doctrines et des idées farfelues concernant la religion. Mais le plus inquiétant, c'est que ces idées-là ne viendront pas seulement des autres églises. Certains dans nos propres rangs disent déjà des choses farfelues. Il ne faudra pas nous contenter de venir à l'église et de répéter tout ce qu'on entend en disant « Je l'ai entendu à l'église ». Il ne faudra pas se contenter d'aller sur YouTube et de dire « Il y avait un logo de l'église ». Donc, ce que j'ai entendu là, c'est la vérité. Il ne faudrait pas se contenter de ça, mes amis. Il faudrait que chacun de nous ait un temps particulier et personnel avec le Christ, Bible en main, à genoux, réclamant la direction du Saint-Esprit, si nous voulons vraiment faire partie des fidèles de la fin des temps. Dans leur bouche, il ne s'est point trouvé de mensonge, parce qu'ils parlent, pensent et vivent uniquement d'après la parole de Dieu. Mais bien-aimés frères et sœurs, je pense que certains d'entre nous sont en train de dire « Qu'est-ce que je fais quand je rentre? Est-ce que je mange ce que j'ai préparé hier ?» Ou est-ce que je dois changer de menu ce midi? Si quelqu'un avait prévu de réchauffer une pizza congelée, achetée hier à 17h30, peut-être qu'il vaudrait mieux jeûner ce midi, ce sera le début de quelque chose. En se disant, moi et les plats ultra transformés, c'est fini. Alléluia! Peut-être qu'il y a des congélateurs qui ce soir vont se vider de moitié.
1: Peut-être qu'il y a des congélateurs qui ce soir vont se vider de moitié. Il y a peut-être un tri à faire. Mais peut-être que là aussi, il faut se désabonner de certaines choses et trouver plus de temps pour la parole de Dieu. Mes frères et sœurs, comme Jésus, mangeons comme Jésus, faisons de l'exercice physique comme Jésus, et comme Jésus, que ma nourriture soit de faire la volonté du Père. Que Dieu nous bénisse.

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chers auditeurs, nous voilà ensemble pour un moment magnifique que nous allons passer ensemble. Nous avions annoncé une surprise pour aujourd'hui et sur le plateau, il y a vraiment de l'intergénérationnel. Le plus petit, il a 4 ans et le plus âgé, on dira 12 ans. Voilà, exactement. Ils vont vous plonger dans une frontière en musique, qui sera vraiment une frontière de la Martinique, puisque nous allons découvrir des talents de nos enfants qui vont jouer. Je vous prie vraiment d'écouter avec attention chacun des morceaux qui vous seront interprétés aujourd'hui, et que vous puissiez de chez vous les recevoir comme une ondée de bénédiction. Je leur laisse la place, pardon.

avez tous reconnu Amazing Grace. Je vous propose d'écouter le deuxième morceau avec Matisse au violon 1 et au piano. Et voilà, les autres instrumentistes au piano. Et ce morceau s'appelle Hear My Lord, Regard My Cry. Entends mes cris, Seigneur.

Voilà, merci à, merci pour eux. Je sais que de votre côté, vous applaudissez parce que voilà. En tout cas, nous poursuivons notre petit programme. Le deuxième morceau, O Righteous in the Lord Rejoice. Toujours avec Matisse en violon 1 et Dan au violoncelle. Et Gaël à la guitare.

J'espère vraiment que vous appréciez cette minute, cette pause musicale qui vient vraiment nous apporter des notes de musique qui apaisent. Je rappelle que ce sont des enfants qui jouent et il y aura maintenant une autre équipe qui va encore vous proposer un prochain morceau, un prochain titre que je vous laisse donc découvrir. Bonne écoute. Alors le plus petit, je disais, avait 4 ans, le plus grand a 12 ans, il y a des filles et des garçons, et puis aussi les parents qui les accompagnent et qui sont aussi musiciens quand même, faudrait le dire. Et nous apprécions vraiment cet apprentissage, cette transmission faite par les parents de la musique. Alors certains ne le sont pas du tout, mais pourtant naît un enfant qui a vraiment une approche de la musique, et c'est une belle expérience à vivre. Bien, voilà. Une belle expérience à vivre justement quand on n'est pas soi-même musicien et qu'on a un enfant qui lui est vraiment intéressé par la musique. Et quelle musique avec le violon Matisse que nous avons entendu tout à l'heure. Voilà, je vous laisse apprécier le reste.

le parcours de Louange sans frontières ce matin, et je crois que ce n'est pas encore fini, puisque nous aurons maintenant la joie de pouvoir encore entendre une autre équipe, et là des plus âgés, je pense, voilà, qui vont donc nous conduire aussi avec leurs dons et talents sur ces morceaux empreints de sainteté, empreints de messages de paix, et qui nous parlent toujours de Dieu et qui élèvent le nom de Dieu à travers ces notes de musique. Alors qu'il s'installe, j'espère que vous saisissez que nous sommes en direct et que tout ce que vous entendez depuis quelques minutes, c'est vraiment du live proposé par une équipe de musiciens à cordes, et aussi nous avons un clavier, que nous remercions vraiment de pouvoir partager ce temps spécial avec vous en ce jour particulier du sabbat. Voilà, donc je les invite donc à prendre place rapidement et de se préparer donc à partager. Il y a vraiment de la joie sur le plateau ce matin, hein. Depuis ce matin, on l'a vu, hein, on n'a pas eu beaucoup de... on a vraiment eu beaucoup d'échanges enrichis, et on a le plaisir à pouvoir aussi avoir cette opportunité d'avoir du live avec nous, des musiciens à cordes également, qui vont se prêter au jeu du live ici dans le studio. Donc sans trop tarder, je vous laisse la place, puisque je vous laisse la place. Le prochain morceau, le prochain titre sera lequel? I feel my savior love. Et aussi, je pense que c'est I am a child. C'est un medley. I'm a child of God. Donc je ressens l'amour de mon sauveur, vraiment. Et je suis un enfant de Dieu. Je crois qu'on ne pourrait pas dire mieux que ces deux chants rassemblés. Que vous puissiez ressentir ce matin l'amour de votre sauveur, votre Seigneur, à travers ces notes de musique qui seront partagées. Et surtout vous rappeler une chose importante, c'est que tu es un enfant de Dieu. Tu es un enfant unique, spécial. Dieu t'a fait spécial et tu es un enfant unique à ses yeux. Je laisse donc la place à cette équipe musicale. Bonne écoute.

mettre en place quelques cordes. Vous savez, ce sont des instruments qui se désaccordent très rapidement. Donc, juste le temps de remettre la petite logistique en place. Et ils sont enfin prêts. Ils sont enfin prêts. On ne casse pas l'instrument. Ils sont enfin prêts.

magnifique, magnifique. J'espère que vous avez ressenti l'amour de Dieu à travers ces notes de musique, parce que tu es un enfant de Dieu. Je pense qu'on arrive lentement à la fin avec eux, parce qu'il y a encore un morceau. Et à nouveau, notre équipe qui se met en place rapidement, qui va partager ce dernier titre avec vous. Et d'ailleurs, ça sera après l'heure de nous quitter, après un magnifique moment que nous avons vécu depuis ce matin à 7h30 avec vous, pour ce temps spécial de vivre le sabbat. Et j'espère que vous l'avez vécu, vous avez vécu ce moment particulier avec joie ce matin, et parce que nous avons eu un temps vraiment enrichi de partage, d'échange, d'encouragement, de chants, de louanges, et nous terminons ce temps avec cette apothéose de live depuis quelques minutes avec ces instruments à cordes, ces violonistes, violoncénistes, pianistes, guitaristes, voilà, qui nous font le plaisir d'être présents avec nous sur cette émission de Vivre le Sabbat. Et le dernier titre que vous allez donc entendre sera Lumière du Monde. Quel beau message avant de vous quitter. Lumière du Monde, que vous connaissez certainement. Alors que vous allez entendre ces quelques notes de musique, nous vous invitons peut-être même de chanter avec eux à la maison. Lumière du Monde, que chacun s'installe et voilà. Je laisse ma place donc au niveau des micros, de manière à ce que c'est une équipe mixte. Hein. Voilà, les derniers ajustements de musique, pianiste, violoncelliste et violoniste. Voilà, tout est prêt, je cède donc ma place à quelqu'un au niveau à ce micro. Pour ce dernier morceau, nous vous remercions vraiment. Alors, il y a de donc le temps qu'elle s'installe, puisqu'il y a majoritairement que des femmes, il y a qu'un seul homme. Merci mesdames. Voilà, à travers ces instruments, qu'elle s'installe pour ce dernier titre qui va nous accompagner aussi à la clôture de cette émission. Vive le sabbat. Nous espérons sincèrement que vous avez vécu chaque note, chaque minute de cette émission, et que vous avez ressenti, parce que nous avons essayé avec toute l'équipe de partager avec vous l'amour de Dieu et la paix de Dieu. Nous l'avons vu depuis ce matin à travers le témoignage de notre sœur et à travers ce temps d'études partagées, que nous avons un Dieu sur lequel nous pouvons compter, un Dieu puissant qui nous aime d'un amour éternel et qui nous conserve sa beauté. Lumière du Monde. Bonne écoute.

0: vraiment, vraiment, vraiment, j'en ai la chair de poule. Je sais pas pour vous, mais pour moi qui était sous le plateau, d'entendre ces cordes-là, merci beaucoup. Hein. Vous avez fait un bien fou. Et nos auditeurs, je pense, à la maison également. J'invite toute l'équipe de Vive le Sabbat à venir me rejoindre rapidement. Alors que nous arrivons à la fin, nous vous remercions vivement, chacun, petits et grands, d'avoir partagé ce temps avec moi, avec nous. Hein. J'appelle Tania, Mariana, Philippe, Bruno. Voilà, voilà, tout le monde, tout le monde. Venez, venez, venez. Venez tout le monde là, on va vraiment... Voilà, toute l'équipe, venez, venez. Voilà, voilà, voilà. Nous sommes très, très nombreux. Philippe, nous sommes hors nombre. Dans le studio, que tu le saches.
1: Dans la démesure.
0: Dans la démesure, complètement. Nous sommes très nombreux et nous sommes vraiment, vraiment, vraiment contents. Oui, alors, je vous propose, une fois n'est pas coutume, nous allons terminer ça et nous allons chanter « Nous sommes un dans un lien d'amour ». Parce que vraiment, je pense que là, nous avons été unis avec vos notes de musique. Et mais Sarah, voilà, on va amener la pianiste à jouer quelques notes. Nous sommes un dans un lien d'amour et ça sera notre chant de la fin parce que nous avons vécu un temps particulier avec vous. Chantez avec nous à la maison.

0: Merci à chacun et merci à notre Dieu qui nous a permis de vivre ce temps.
1: Merci à Loïc.
0: Merci à Loïc. Et merci à tous, à vous, auditeurs d'Espérance FM. Et on vous dit à très bientôt pour une émission Vive le Sabbat. À très bientôt.
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Oh Dieu, accorde-moi de manifester dans ma vie le fruit de l'amour. Aide-moi à t'aimer tant que jamais je n'oublierai tout ce que tu m'as donné, ni tout ce que tu as fait pour moi. Aide-moi à toujours me souvenir que tu es l'auteur de ma vie et de tout ce qui la rend intéressante, et aussi que tu m'as donné Jésus pour ami, mon exemple, mon maître et mon sauveur. Aide-moi, Seigneur, à aimer mon prochain pour que je ne sois plus égoïste et que je trouve le chemin du bonheur en faisant le bien autour de moi. Merci, Seigneur, car tu es amour. C'est toi qui m'as aimé le premier et qui m'aimera toujours.

n'est pas bien de prendre le pain et de le jeter aux chiens. Matthieu 15, verset 26. Le désespoir nous place dans des situations où nous n'avons plus rien à perdre. Quand notre souffrance a atteint son comble, nous acceptons alors de faire n'importe quoi pour l'alléger. Quand Jésus affirma à la femme cananéenne qui lui demandait de guérir sa fille, « Il n'est pas bien de prendre le pain et de le jeter aux chiens », elle aurait pu se mettre en colère et lui rétorquer « Mais pour qui vous prenez-vous pour me traiter de chien ?» Mais non, elle répondit, « Maître, même les chiens viennent quémander aux pieds de leur maître. » Et sa fille fut guérie. Pourquoi ? Parce que la mère avait accepté de s'humilier et avait refusé d'être offusquée par la remarque de Jésus. Et vous, accepteriez-vous de faire de même ? Parce que Naaman était un grand chef d'armée, son orgueil faillit lui coûter sa guérison. D'abord, il se mit en colère contre Élisée, car celui-ci avait envoyé son serviteur le voir au lieu d'aller lui-même vers lui. Puis il s'emporta violemment et s'éloigna quand le prophète lui indiqua comment il pouvait être guéri. Moi, je n'accepte pas d'ordre de qui que ce soit, aurait-il pu s'écrier. Si vous vous croyez trop important, vous risquez de perdre ce que Dieu veut vous accorder et de devenir un serviteur inutile. Ne laissez pas votre orgueil vous voler votre bénédiction. Au cœur de la bataille, sachez garder la tête basse. Si vous levez la tête quand la fusillade bat son plein, vous risquez d'y perdre la vie. La Bible dit, « Humiliez-vous sous la puissante main de Dieu, afin qu'il vous élève au temps convenable. » 1 Pierre 5, verset 6. Laissez donc Dieu vous élever. N'essayez jamais de le faire vous-même.

vient l'orgueil, vient aussi le mépris. Mais la sagesse est avec les humbles. Proverbe 11, verset 2.

les uns avec les autres. N'aspirez pas à ce qui est élevé, mais laissez-vous attirer par ce qui est humble. Ne vous prenez pas pour des sages. Romains 12, verset 16.

que votre parure ne soit pas une parure extérieure, cheveux tressés, ornements d'or ou vêtements élégants, mais plutôt celle intérieure et cachée du cœur, la pureté incorruptible d'un esprit doux et paisible, qui est d'une grande valeur devant Dieu. 1 Pierre 3, versets 3 à 4.

Seigneur, tu sais combien de fois, face à mes difficultés, je me suis adressée à un ami avant de rechercher ta présence et ta sagesse. Tu sais combien de fois je néglige de regarder à toi et essaie de me sortir seule des épreuves et des tentations. Ta faveur et ta main m'ont protégée, ont ouvert des portes devant moi et ont fait aboutir mes projets. Et pourtant, je m'enorgueillis de ce que j'interprète à tort comme une réussite personnelle. Pardonne-moi de provoquer ta jalousie, mon Dieu. Pardonne mon irrévérence et mon péché. Seigneur, il m'arrive de douter de ta force et je te demande pardon de ne pas épuiser régulièrement. En ma qualité d'enfant du roi, j'ai accès à ta puissance illimitée et pourtant j'essaie si souvent d'avancer avec mes forces humaines limitées. Pardonne-moi, Seigneur, de négliger un si grand don.

Je l'ai appelé et il ne m'a pas répondu. Cantique des Cantiques 5, verset 6. Après nous avoir donné une grande foi, Dieu ne manque pas de l'éprouver en mettant du temps pour nous répondre. Il permet ainsi à ses serviteurs d'entendre leur propre voix en écho dans leurs oreilles, comme si les prières qu'ils adressaient au Seigneur leur revenaient après avoir rebondi sur un ciel indifférent. Des chrétiens frappent à la porte céleste, mais celle-ci reste fermée, comme si ses gonds étaient rouillés. Et tout comme Jérémie, il s'écrie. Tu t'es enveloppé d'une nuée pour que la prière ne te parvienne pas. Lamentations 3, verset 44. Les saints ont dû faire preuve de beaucoup de patience en attendant des réponses qui n'arrivaient pas. Non que leur prière n'ait été adressée avec ferveur ou qu'elle n'ait pas été acceptée, mais parce que cela semblait bon à Dieu qui règne en souverain et qui opère selon son dessein bienveillant. Philippiens 2, verset 13. Et si cela lui est agréable d'exercer notre patience, ne peut-il pas faire avec les siens comme il lui semble bon? Aucune prière ne se perd. Les prières sans réponse ou ignorées de Dieu n'existent pas. Et ce que nous considérons comme refus de sa part ne sont que des retards. Il arrive que Christ retienne l'aide qu'il veut nous apporter dans le seul but de tester notre foi et de dynamiser nos prières. Notre bateau est peut-être ballotté par les flots, alors que Jésus continue de dormir. Mais il se réveillera avant le naufrage. Soyons-en rassurés.

Seigneur, tu m'as donné un nouveau cœur et tu m'as libéré de la domination du péché. Tu m'as donné tout ce qui est nécessaire pour que je sois transformé à ton image. Mais parfois, je me complais dans mes anciennes habitudes et je ne progresse plus. Je veux de nouveau m'ouvrir à toi et au travail de ton esprit. Je t'offre mon cœur. Apprends-moi à aimer ce que tu aimes. Je t'offre mon esprit. Aide-moi à apprécier ta personne et tes voies. Je t'offre ma vie. Montre-moi comment suivre tes chemins et t'obéir. Je demande aussi que ton esprit me transforme et m'utilise pour appeler d'autres personnes à toi. Par mes paroles, par mes actes, par mes attitudes, aide-moi à communiquer ton message de libération, de transformation qui promeut la vraie vie. Donne-moi la joie de voir des personnes brisées, asservies, perdues, venir à toi pour être renouvelées. Je m'ouvre de nouveau dès aujourd'hui à ton action en moi et dans les autres personnes.

La vieille nature cherche continuellement à s'affirmer, à te faire croire que c'est trop te demander que de vivre toujours cette vie de crucifixion. Tu n'as de sécurité que dans la communion avec Christ. C'est par lui et par sa croix, dit Paul, que j'ai été crucifié pour le monde. En lui, la crucifixion est une réalité accomplie. En lui, tu es mort, mais tu as aussi été rendu vivant. Éphésiens 2, verset 5. Christ vit en toi. Que cette communion avec sa croix s'approfondisse en toi de plus en plus. Elle te conduira à une communion plus profonde avec sa vie et avec son amour. Être crucifié avec Christ, c'est être affranchi de la puissance du péché. C'est être un racheté, un vainqueur. Rappelle-toi que le Saint-Esprit a été donné tout spécialement pour glorifier Christ en toi, pour le révéler au-dedans de toi, pour te faire prendre possession de tout ce qui est en Christ pour toi. Ne te contente pas, comme tant d'autres, de ne connaître que la puissance d'expiation de la croix, la gloire de la croix. C'est quel est le chemin qui mène à la vie, non seulement pour Jésus, mais aussi pour nous. C'est qu'à chaque instant, elle peut devenir pour nous la puissance qui triomphe du péché et de la mort, la puissance qui

Seigneur, tu es infiniment digne d'être loué et adoré. Tu es le Dieu qui a créé le ciel et la terre. Tu as accroché la lune dans le ciel et fixé le cours des étoiles. Tu domines sur toute la terre, mais tu désires également entrer en relation avec ta créature. Pour tout cela, et bien plus, tu mérites de recevoir toute la louange et l'adoration. J'élève ton nom, alors que je cherche ta face. Et je t'honore, toi qui sièges sur ton trône élevé. Tu es le Dieu grand et puissant, qui élève des royaumes et assujettit des nations selon ton bon plaisir. Dans ta miséricorde, tu soutiens toute vie et tu aimes passionnément nos âmes.

Seigneur, fais-moi grandir dans tes voies et conduis-moi dans ta volonté. Aide-moi à devenir fort en toi pour que je ne vacille ni ne doute. Permets-moi de comprendre ta parole et tes directives. Sonde-moi, Éternel. Éprouve-moi. Fais passer au creuset mes reins et mon cœur, car ta bienveillance est devant mes yeux et je marche dans la vérité. Je veux passer avec succès tous les tests que tu m'enverras pour m'épurer. Je ne veux pas errer dans le désert, affouler continuellement le même territoire pour n'avoir pas appris la leçon. Je te prie que tu me donnes toujours un cœur ouvert, qui reconnaît ta main dans ma vie et qui s'imprègne de tes instructions. Aide-moi à avoir confiance en ton heure. Donne-moi une foi inébranlable, afin que je sache que lorsque je marche avec toi, même le feu de l'épreuve fournit la lumière parfaite qui éclaire mon pas.

Psaume 121. Chant des montées. Je lève mes yeux vers les montagnes. D'où me viendra le secours ? Le secours me vient de l'Éternel, qui a fait le ciel et la terre. Qu'il ne permette pas à ton pied de trébucher, qu'il ne somnole pas celui qui te garde. Non, il ne somnole pas, il ne dort pas celui qui garde Israël. L'Éternel est celui qui te garde. L'Éternel est ton ombre protectrice. Il se tient à ta droite. Pendant le jour, le soleil ne te fera pas de mal, ni la lune pendant la nuit. L'Éternel te gardera de tout mal. Il gardera ta vie. L'Éternel gardera ton départ et ton arrivée dès maintenant et pour toujours.

Psaume 23. Psaume de David. L'Éternel est mon berger, je ne manquerai de rien. Il me fait prendre du repos dans des pâturages bien verts. Il me dirige près d'une eau paisible. Il me redonne des forces. Il me conduit dans les sentiers de la justice à cause de son nom. Même quand je marche dans la sombre vallée de la mort, je ne redoute aucun mal, car tu es avec moi. Ta conduite est ton appui, voilà ce qui me réconforte. Tu dresses une table devant moi, en face de mes adversaires. Tu verses de l'huile sur ma tête et tu fais déborder ma coupe. Oui, le bonheur et la grâce m'accompagneront tous les jours de ma vie et je reviendrai dans la maison de l'Éternel jusqu'à la fin de mes jours.

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0: amis auditeurs, bonjour. C'est Louisiane avec vous et avec Eric pour une nouvelle randonnée sur les sentiers du bonheur. La grève des lycéens est à la une de l'actualité ces derniers jours. Paradoxalement, Eric, ce sont surtout les violences et les dégâts matériaux associés à ces mobilisations qui retiennent l'attention. Et les revendications des jeunes sont de fait quelque peu reléguées au second plan.
1: Très souvent ou trop souvent, ce scénario se produit. À la suite et en marge de mobilisations sociales, se produisent régulièrement des affrontements avec les forces de l'ordre. Des magasins sont vandalisés, des véhicules brûlés, le mobilier urbain abîmé. Ce sont ces éléments spectaculaires qui inévitablement remplissent l'espace médiatique au détriment des problèmes de fond. En l'occurrence, les revendications des jeunes aujourd'hui concernent essentiellement leurs conditions d'études et leurs perspectives post-baccalauréat.
0: Oui, en France ou en Martinique, les lycéens se plaignent de classes surchargées et aussi d'emploi du temps inadapté avec des plages horaires bien trop larges, de 7h à 17h par exemple.
1: Ces jeunes rapportent aussi que beaucoup de leurs salles de cours n'ont ni ventilateur ni climatiseur et qu'il y fait donc trop chaud. Et puis, outre leurs conditions de vie scolaire, plusieurs remettent en cause la plateforme Parcoursup et demandent carrément sa suppression. Elle est aujourd'hui incontournable pour les études supérieures, mais selon les étudiants, elle génère un stress psychologique constant avec une certaine opacité des critères de sélection, laissant des milliers d'élèves dans une incertitude qui s'avère anxiogène.
0: Et le défi pour les lycéens est donc de faire entendre leur voix et leurs revendications malgré le contexte violent qui accompagne.

0: accompagnent leur grève. Maintenant, au-delà de cette mobilisation, se pose la question de la place des jeunes dans ce monde d'adultes. Quel crédit leur accorde-t-on? Et en quoi l'enseignement biblique peut-il nous éclairer sur ces questions?
1: D'une manière générale, nous autres adultes peinons à faire confiance aux jeunes. Ils ne sont pas toujours pris au sérieux. Pourtant, dans les Écritures, les jeunes sont souvent valorisés. Leur voix compte et Dieu travaille régulièrement avec eux pour accomplir une belle œuvre dans ce monde.
0: Considérons donc maintenant quelques exemples pour illustrer ce que tu dis.
1: Les exemples ne manquent pas. Le plus connu est peut-être celui de David. Alors qu'il n'était encore qu'un adolescent, il a été choisi par Dieu pour devenir le futur roi d'Israël. Son courage et sa détermination a éclaté au grand jour quand, dans un duel singulier avec Goliath, il a terrassé ce guerrier professionnel, lui, le petit berger de campagne.
0: Et ce faisant, il a sauvé tout un peuple en grande difficulté face à ses ennemis.
1: Sa victoire, le jeune David, la doit d'abord à Dieu. Le Seigneur lui a fait confiance et c'est très significatif ici.
0: Oui, c'est cette confiance donnée qui lui a permis d'être audacieux face aux défis.
1: Audacieux et confiant aussi en ses capacités, fût-elle minime. Quand sur le champ de bataille, le roi a voulu lui donner l'armure des guerriers à laquelle il n'était pas habitué, David a dit, je le cite dans 1 Samuel chapitre 17, « Je ne puis marcher avec cette armure, je n'y suis pas accoutumé. » Et il s'en débarrassa.
0: Le passage rapporte qu'ensuite, il prit en main son bâton, choisit dans le torrent 5 pierres polies et les mit dans sa gibecière de berger et dans sa poche. Puis, sa fronde à la main, il s'avança contre le Philistin.
1: On voit comment l'extrait que tu as lu insiste avec les déterminants possessifs, sa poche, sa fronde, son bâton et pas celui d'un autre. En fait, c'est en restant lui-même, en restant authentique, que David a vaincu. Et c'est tout Israël qui a bénéficié de ce qui caractérise la jeunesse, la fougue, l'audace et la confiance en Dieu, presque enfantine, qui dans ce cas a été la clé du succès.
0: On gagnerait donc à faire davantage confiance aux jeunes?
1: Oui, dans les associations, dans les églises, dans la société plus largement, nous gagnons à accorder plus de crédit aux jeunes. Alors bien sûr, ils ont encore besoin d'être encadrés et accompagnés. Mais ce cadre ne peut être efficace que s'il permet aux jeunes d'être lui-même.
0: Comme dans l'histoire de David, il ne s'agit pas de contraindre les jeunes à adopter nos méthodes et nos outils. Ils ont les leurs, ils sont plus efficaces avec leurs outils qu'avec les nôtres.
1: Et c'est la confiance qu'on leur accorde qui favorisera leur réussite. Quand ils s'appuient sur Dieu, ils sont tout aussi capables que nous de relever les défis. Ils le feront certainement d'une manière différente de ce que nous aurions fait. Il nous faut simplement accepter cette différence, surtout si le résultat est au rendez-vous.
0: Dans le Nouveau Testament, on retrouve aussi cette volonté d'intégrer les jeunes et de compter avec eux.
1: On le voit effectivement dans le choix de Jésus. Il s'entoure de 12 disciples qui avaient tous moins de 30 ans.
0: Alors, Jésus lui-même avait environ 30 ans au début de son ministère et dans la culture juive de l'époque, les disciples d'un rabbin étaient généralement plus jeunes que leur maître.
1: La tradition a retenu que le plus jeune des 12, l'apôtre Jean, avait entre 15 et 20 ans. Maintenant, la jeunesse n'est pas à l'abri d'erreurs. Jean, dont nous parlons, à une occasion s'est laissé déborder par sa fougue. Face à l'hostilité d'un village refusant d'accueillir son maître, il a réclamé de Jésus le pouvoir d'incendier toute la communauté. L'épisode est rapporté dans Luc chapitre 9.
0: Eh oui, un excès que Jésus a dû corriger et recadrer.
1: En réalité, nous avons autant besoin des jeunes qu'ils ont besoin de nous, notamment dans la canalisation de cette énergie parfois débordante qui les caractérise. L'apôtre Paul a très bien appréhendé ce défi et les rapports intergénérationnels qu'ils impliquent. Dans sa première lettre à Timothée, il encourageait son jeune collaborateur avec ces mots « Que personne ne méprise ta jeunesse ».
0: Timothée était en charge de plusieurs églises chrétiennes et les seigneurs de la communauté auraient pu voir dans son jeune âge un frein à l'accomplissement de son ministère.
1: Paul l'a encouragé, mais l'a aussi averti. Alors, je lis son conseil dans 1 Timothée 5, versets 1 et 2. « Ne réprimande pas rudement le vieillard, mais exhorte-le comme un père. Exhorte les femmes âgées comme des mères. »
0: En somme, il demandait du respect mutuel.
1: « Grand coûtait pitié, et pitié coûtait grand, c'est y en a l'autre, y en est pilote. »
0: Amis auditeurs, plus que jamais, la voix des jeunes compte dans nos associations, dans nos églises, dans la société. Accompagnons-les et encadrons-les, mais laissons-les aussi faire avec leurs méthodes et moyens qui sont toujours plus pertinents pour leurs défis. Dans Dans tous les cas, avançons avec eux dans le respect mutuel qui convient à ceux et celles qui cheminent sur les sentiers du bonheur.

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0: Madame, monsieur, bonsoir et bienvenue dans votre hebdo des églises adventistes du 7e jour, Fédération Martinique. Voici les titres de cette édition. Retour à Fort-de-France où l'église adventiste de Smyrne met à l'honneur ses aînés autour du thème « Honore les cheveux blancs » présentés par Dominique Flamand. Comment surmonter les blessures du passé et retrouver la paix intérieure, c'est le thème que nous abordons dans ce journal à travers le parcours de Lucien Jibé-Coco, auteur et conférencier qui nous invite à comprendre et guérir les blessures de l'âme. Et on part en Guyane pour le lancement de Vivid Faith 2026. Des jeunes venus de tout continent ont traversé la mer et le fleuve Maroni pour annoncer suivre Jésus pour une vie meilleure. Place maintenant au développement de tous ces titres. L'église adventiste de Smyrne a placé les relations entre les générations au cœur de son culte du samedi 3 octobre. L'objectif, encourager le dialogue entre jeunes et aînés, valoriser l'expérience des plus âgés et rappeler que chaque génération a un rôle à jouer dans la construction d'une communauté solidaire. À travers cette initiative, les participants ont été invités à dépasser les différences d'âge pour en faire une force collective. Retour sur ce temps de rencontre et de réflexion.
1: C'est une assemblée unie dans le chant et la prière qui a ouvert cette journée spéciale dédiée aux aînés à l'église adventiste de Smyrne le samedi 3 octobre 2026 avec pour thème « Honore les cheveux blancs ». Au-delà de la louange, la communauté a choisi d'aborder de front le dialogue entre les générations. Fini les clichés. Ici, jeunes et anciens sont appelés à dépasser les préjugés pour faire grandir leur famille spirituelle. Après un temps d'études bibliques autour de la communication divine, place à la mémoire vivante de l'Église. Entre initiatives du club des seniors et témoignages poignants de fidèles en maison de retraite, l'émotion gagne l'assemblée. Un rappel vibrant de la persévérance et de l'héritage légué par ces témoins du passé. Le point d'orgue de la matinée est venu de la chair, avec un appel fort à « construire avec ce qui nous oppose ». En s'appuyant sur les récits de Ruth et Naomi, ou de Moïse et Josué, le prédicateur Dominique Flamand a invité chaque aîné à devenir un véritable repère spirituel. Un engagement concrétisé par un moment fort. Les plus jeunes ont remis des poteries confectionnées de leurs mains aux aînés, scellant un pacte de transmission et de bienveillance. À Smyrne, l'avenir s'écrit désormais main dans la main.
0: Comment guérir les blessures invisibles qui marquent notre histoire, influencent nos émotions et fragilisent parfois notre identité? C'est autour de cette question que s'articule le séminaire intitulé « Comprendre et guérir des blessures de mon âme, Bible, psychologie et spiritualité ». Rendez-vous du 3 au 10 octobre à l'église adventiste du 7e jour de Bellem au Lamentin à l'initiative de cette démarche, Lucien

0: JB Coco, conférencier, accompagnateur en relations d'aide, coach en style de vie et auteur. L'auteur était présent d'ailleurs aujourd'hui à l'espace Vie et Santé pour une séance de dédicace de son livre, l'occasion d'échanger avec lui. Retour en image sur cette rencontre.
1: J'ai été invité par l'église de Bélem, donc l'église de Béré, plus ou moins, qui se trouve à Bélem. Et c'est avec joie que j'ai accepté cette invitation pour présenter justement un séminaire sur les blessures. Comment comprendre les blessures de l'âme et comment être guéri des blessures. Je suis Lucien Coco, JB, donc Jean-Baptiste, mon deuxième prénom. Et je suis donc conférencier. Je suis également accompagnateur en relation d'aide. Et je suis également coach en style de vie. Donc ce livre, ce que nous relation révèle de nous. C'est un livre qui est basé, bien sûr, comme son nom le dit, sur les relations. Ce livre s'adresse aux époux, d'accord, entre eux déjà, entre les parents et les enfants et les parents. Ce livre s'adresse également aux collègues de travail, le voisinage également. Ce livre s'adresse comment vivre mieux notre relation dans les églises, par exemple, ou même dans les comités d'église, dans nos rencontres. Donc, tout un chacun va trouver donc ce qu'il faut dans ce livre pour pouvoir améliorer sa relation. Car ce qui est important, il faut savoir également que ce qui nous empêche d'avoir de bonnes relations, à la base, ce sont des blessures. D'accord ? Et des blessures génèrent des émotions que nous avons du mal à reconnaître parfois et surtout, malheureusement, à gérer. Donc ce livre, d'abord, j'ai voulu le faire pour déjà présenter la situation entre les humains. Donc on va dire que ça ressemble plus à un sort de diagnostic, quelque part. À la suite de ce livre, il y a effectivement un deuxième qui arrive et qui sera basé plus sur la restauration, la guérison et comment vivre réellement des relations saines par la grâce de Dieu. Alors ce séminaire a commencé samedi dernier, c'était le 3 octobre. On était là donc le dimanche, lundi, mardi, mercredi. Donc ce soir, vendredi, nous avons donc un sujet. On va parler de la guérison, d'accord. Demain matin, donc également, nous serons à l'église à 8h45. Vers 10h30, le sujet sera « Je choisis d'être guéri », quand c'est très important. Ensuite, l'après-midi, à 16h, nous aurons un dernier sujet. Ce sera les blessures, bien sûr, le pardon et la guérison. Et après, il y aura un moment d'échange, de questions, de témoignages. Et nous allons terminer ainsi ce séminaire, donc samedi 10 octobre. Donc, c'est pour cette raison que je suis là. Et je suis en train de vivre une expérience extraordinaire, mais vraiment magnifique avec cette église et tous ceux qui viennent également écouter la parole de Dieu. Et vraiment, nous vivons une expérience quelque chose d'extraordinaire et je bénis Dieu pour cela, parce que les gens se retrouvent et ont compris également ce qui se passe dans leur vie, quelque part. Et on vit maintenant de pouvoir aller vers ce processus de guérison, de restauration par la grâce de Dieu.
0: C'est le grand départ pour Vivid Faith 2026, le voyage missionnaire organisé par la division interaméricaine en collaboration avec l'Union des Antilles et Guyane française a officiellement commencé aujourd'hui en Guyane. Le thème de cette année, suivre Jésus pour une vie meilleure. Des dizaines de jeunes venus de toute la division du Mexique, du Venezuela, de la Guadeloupe et de la Martinique ont quitté leur foyer pour participer à 10 jours d'évangélisation et d'implantation de nouvelles églises. Les premières arrivées ont eu lieu ce midi.
2: Bienvenue au voyage missionnaire Vivid Faith 2026, organisé par la division interaméricaine en collaboration avec l'Union des Antilles et Guyane française. Cette mission s'articule autour du thème « Suivre Jésus pour une vie meilleure ». Il s'agit d'inviter les jeunes à quitter leur foyer et c'est ce qu'ils ont fait en partant de différents pays de la division interaméricaine par avion, par bateau aussi ou à pied pour se rendre sur les lieux dits afin de pouvoir toucher les cœurs pour une expérience qui transformera toute leur vie. Alors aujourd'hui, les premières arrivées ont été faites par avion pour les groupes sortant de la Guadeloupe et la Martinique, avec deux vols atterrissant à l'aéroport de Cayenne ce midi et ce soir, mais aussi pour ceux qui ont atterri au Suriname hier, ils ont eu la joie de découvrir la traversée du fleuve par la pirogue qu'ils ont surnommée la traversée de la mer Rouge. Ils ont foulé le sol de la Guyane à Saint-Laurent-du-Maroni, puis pris près de 3 heures de bus pour arriver à l'hôtel Belle Terre à Makuria, où ils ont été accueillis pour le début de cet événement. Cet hôtel reçoit toute la délégation et est le lieu de départ pour toutes les missions qui auront lieu dans environ 10 zones d'évangélisation. Pasteur Samuel Téléma, qui est l'organisateur de Vivid Faith pour notre division, ça lui a donné l'occasion de rencontrer les différents jeunes, de remettre des points sur les i, mais surtout de poser des mots sur la mission à laquelle les jeunes participeront. Pasteur Eddie Michel Carpin aussi a pu poser des mots de bienvenue et d'accueil à toute sa délégation et traduit aussi par des jeunes en espagnol et en français ou en anglais pour que tous puissent comprendre ces mots de bienvenue. Bien sûr, un grand merci aussi aux responsables du Suriname qui ont facilité la traversée de la mer Rouge et permis à nos jeunes qui venaient notamment du Mexique, du Venezuela, de pouvoir être accueillis et accompagnés pendant leur traversée au Suriname. Ce soir, alors que les jeunes ont terminé de partager leur souper, le challenge leur a été lancé de lire le livre de la Genèse au chapitre 12 et de découvrir quels sont les points qui ont un lien avec l'implantation de nouvelles églises et de sélectionner, de repérer tous les endroits où le mot « je » est écrit. On vous lance le même challenge à la maison et à bientôt pour la suite de nos aventures.
3: Union Interoceanica, viva México!
0: Nous poursuivons cet hebdo avec les émissions de ce week-end, mais juste avant, faisons un point météo.

0: monsieur, heureuse de vous retrouver pour la météo du week-end où le soleil a prévu de nous faire des tours de cache-cache. Les prévisions pour vendredi soir et samedi, les alizés soufflent doucement à modérément et une masse d'air temporairement plus sèche nous offre quelques belles éclaircies. Mais attention, en Martinique, quand le soleil sourit trop longtemps, les nuages ne sont jamais loin. Donc, un soleil généreux en journée, mais pas toute la soirée. Et après quelques ondées, notamment sur le sud de l'île, le soleil fera de belles apparitions dans un ciel passagèrement nuageux. Et en fin de journée, les nuages reprendront du service et les averses arroseront la nuit prochaine. La température minimale prévue est de 25 degrés. Et samedi matin, le soleil prend les commandes. Après quelques arrosages au lever du jour, le soleil se montrera généreux. Quelques averses pourraient toutefois s'inviter ici et là, histoire de rappeler qu'elles n'ont pas été oubliées. Et la température sera de 33 degrés. À cette température, eh bien même les glaçons demandent congé. Samedi après-midi, les nuages entrent dans la danse. Les passages nuageux deviendront plus nombreux et pourront apporter quelques précipitations. Le soleil devra partager la scène et il ne sera pas forcément la vedette du spectacle. Température 28 degrés. Samedi soir, parapluie en alerte. Les précipitations deviendront plus fréquentes et plus intenses durant la nuit suivante. Un coup de tonnerre n'est pas exclu. Petit conseil, prévoyez le parapluie pour sortir et gardez les chaussures de plage pour le moment où le ciel vous donne le feu vert. Vous faites un détour pour voir l'état de la mer? Dans l'Atlantique et les canaux, mer peu agitée à localement agitée avec des creux moyens autour de 1,20 m. Du côté de la Caraïbe, la mer sera belle à peu agitée avec des creux moyens inférieurs à 0,90 m au large. La qualité de l'air, eh bien, l'indice Atmo, il est bon. C'est une bonne nouvelle. L'air est de bonne qualité. Profitez-en pour respirer à plein poumon. Le soleil, il a son planning. Son lever est prévu à 5h54 et son coucher à 17h45. Des horaires à suivre et à imiter pour être en bonne santé. Profitez des éclaircies, hydratez-vous, restez attentifs aux averses, surtout en soirée et durant la nuit. Un peu de soleil, quelques averses, une mer plus ou moins sage. La Martinique nous rappelle que chez nous, eh bien, les quatre saisons peuvent parfois tenir dans la même journée. Mesdames, Messieurs, bon week-end à tous et à toutes et que le soleil soit avec vous, même s'il décide de faire de temps en temps quelques petites pauses tisanes derrière les nuages.
1: Merci Louisiane pour ces prévisions concernant notre temps. Place maintenant à un aperçu de vos émissions hebdomadaires avec des programmes spirituels et éducatifs tout au long de la semaine. Pour ce samedi,

0: concerne essentiellement leurs conditions d'études et leurs perspectives post-baccalauréat.
1: Oui, en France ou en Martinique, les lycéens se plaignent de classes surchargées et aussi d'emploi du temps inadapté avec des plages horaires bien trop larges.
2: Vous pouvez retrouver l'intégralité de cette émission sur adventiste.mq ou sur les ondes d'Espérance FM, les 91.6, le samedi à 13h. Découvrons maintenant la nouveauté musicale de la semaine avec ce Worship Moment. Sephora et Anaïs reprennent le titre Invitation du groupe Parfaitement Imparfait de Mirella.

Vous pouvez retrouver l'intégralité de ce morceau sur la chaîne YouTube Espérance Média Martinique. C'est ainsi que s'achève votre hebdo. Merci de nous avoir suivis. Nous vous donnons rendez-vous vendredi prochain pour une nouvelle édition. D'ici là, prenez soin de vous, que le Seigneur vous bénisse et à très bientôt sur Espérance.

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1: Au précédent épisode, histoire du septième jour, jour du sabbat, nous avons évoqué certaines croyances concernant l'histoire de l'homme et l'origine de son existence. Sur ce sujet, nous avons vu que certains scientifiques s'accordent à dire que notre existence, au regard de preuves scientifiques, est l'œuvre d'une super intelligence. La Bible en présenterait le concepteur. Si la Bible n'est pas un ouvrage scientifique à proprement parler, elle présente néanmoins le but de la création et les desseins du concepteur. Concepteur qui n'est autre que Dieu. L'œuvre de la création de Dieu culmine par celle de l'homme. Tournons une nouvelle page et penchons-nous sur le temps. Oui, penchons-nous sur le temps. Car nous savons que l'homme se définit dans le temps et l'espace. Qu'en est-il véritablement du temps? Comment le temps a-t-il été créé? En d'autres termes, quelle est l'architecture du temps? Après la création des êtres humains, la Bible rapporte que Dieu a marqué la fin de sa création par un jour de repos, établissant ainsi pour l'homme le cycle hebdomadaire. Dans le livre de la Genèse, au chapitre 2, nous pouvons lire ceci. Ainsi furent achevés le ciel, la terre et toute leur armée. Le septième jour, toute l'œuvre que Dieu avait faite était achevée, et il se reposa au septième jour de toute l'œuvre qu'il avait faite. Dieu bénit le septième jour et le sanctifia. Car en ce jour, Dieu s'était reposé de toute l'œuvre qu'il avait créée. En conclusion, Dieu a donc créé le monde en 6 jours. Ensuite, il s'est reposé le septième, appelé également sabbat. Le sabbat serait donc par définition une création, dans la mesure où il donne un sens aux 6 jours restants. Une question. Qu'est-ce que Dieu a créé le septième jour, le jour du sabbat? Dieu n'a rien créé de matériel, mais plutôt un contexte dans lequel tout ce qui a été fait, le monde naturel, le monde matériel et la vie elle-même, puisse être apprécié, savouré et célébré en connexion avec le Créateur. Le pape Jean-Paul II, dans sa lettre apostolique en date de 1998, intitulée « Deis Domini », écrit « Le sabbat a été interprété d'une manière évocatrice comme un élément déterminant dans l'architecture sacrée du temps. Il rappelle que l'univers et l'histoire appartiennent à Dieu. » La référence de Jean-Paul II à l'architecture du temps soutient l'affirmation biblique qu'un cycle hebdomadaire de 7 jours fut conçu par le Créateur de l'homme et de la terre. Ainsi, la semaine diffère de toutes les autres unités de temps. Considérons un instant la structure du temps, car chacun de nous conçoit le temps d'une manière différente. Nous avons tous un passé. Nous vivons tous dans un présent en mouvement, que nous percevons comme s'écoulant rapidement ou lentement en fonction de notre âge et d'autres facteurs subjectifs. Quant à notre futur, c'est un mystère. Ainsi, nous ressentons tous le temps d'une manière différente. Maintenant, pour que nous puissions coordonner nos activités, il nous faut des points de repère extérieurs à nous-mêmes. Pratiquement, ce dont nous avons besoin pour marquer le temps nous vient de la création. En effet, sur ce point, le récit biblique définit un jour comme une période d'obscurité et de lumière. Un soir, un matin. Phénomène qui est provoqué par la rotation de la Terre sur son axe. Les heures, minutes et secondes, les unités de temps plus précises, ne sont en effet que des fractions de la journée. L'année est la période nécessaire à la Terre pour tourner autour du Soleil. Le mois tel que nous le connaissons aujourd'hui correspond à peu près au cycle complet des phases de la Lune, mais il a été ajusté afin de faire coïncider les 12 mois avec l'année. Mais pour ce qui est de la semaine, c'est une toute autre histoire. A priori, il s'agit d'une période arbitraire qui n'est liée à aucun phénomène naturel particulier. Les mentions les plus anciennes de la semaine se trouvent dans la littérature et dans l'archéologie des peuples sémitiques de l'Antiquité qui habitaient l'Asie du Sud-Ouest 1000 ans avant notre ère. Où ont-ils découvert la semaine? Faisait-elle partie de leur histoire? Est-ce une réminiscence de l'œuvre créatrice de Dieu? Mais est-ce que la semaine est véritablement une unité de temps artificielle et arbitraire? L'astronome et anthropologue américain Anthony Avni propose une alternative dans son livre « Les empires du temps ». Il rapporte que certains chronobiologistes sont convaincus que le cycle des 7 jours fait partie de notre nature même. Le biorhythme de 7 jours du corps humain est l'une des récentes découvertes de la chronobiologie moderne. Par exemple, on sait qu'après une transplantation, la probabilité de rejet de certains organes est à son maximum à intervalles hebdomadaires. Extraordinaire, n'est-ce pas? C'est sur ces surprenantes découvertes que nous concluons cette partie de l'histoire du septième jour, jour du sabbat. Je vous dis au prochain épisode.
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3: Chers auditeurs d'Espérance FM, bonjour. Je suis heureux d'être à l'antenne pour vous faire découvrir le cantique « Seigneur, je n'ai rien à souffrir qu'un cœur fatigué de souffrir ». C'est le cantique numéro 273 dans notre recueil « Hymnes et louanges ». Ce cantique fut composé par Édouard Monod. Né en 1842, il mourut en 1898. Marseillais d'origine et de cœur, il se voua à l'évangélisation des classes laborieuses qu'il aimait et il fut un champion de la lutte contre l'alcoolisme. Ami des enfants et des souffrants, sa charité passait en proverbe. Cet homme sans fortune créa 300 asiles de vieillards. Jeune, son goût pour le théâtre avait donné quelques inquiétudes à ses parents. Il pensa un moment y faire sa carrière et passa par une conversion nette et profonde qui changea le cours de sa vie et ne fut pas suivi d'aucun retour en arrière. La soif de sainteté était l'un des traits saillants de Monod et se traduit par son chant « Seigneur, je n'ai rien à t'offrir qu'un cœur fatigué de souffrir ». La première strophe dit « Seigneur, je n'ai rien à t'offrir qu'un cœur fatigué de souffrir et qui sans toi ne peut guérir, je n'ai que ma misère. Prends-moi tel que je suis, sans vertu, sans appui, tel que je suis, tel que je suis, ô mon céleste frère. J'ai transgressé ta sainte loi, le péché vainqueur règne en moi. Pour me présenter devant toi, je n'ai que ma souillure. Prends-moi tel que je suis, sans vertu, sans appui, tel que je suis, tel que je suis. Lave mon âme impure. Faible est ma chair, faible est mon cœur, pour repousser le tentateur. Ô mon divin libérateur, je n'ai que ma faiblesse. En moi, tel que je suis, sans vertu, sans appui, tel que je suis, tel que je suis, subviens à ma détresse. Le prophète Jérémie pousse véritablement un cri qui exprime sa souffrance quand il écrit « Quand je pense à ma détresse et à ma misère, voici ce que je veux repasser à mon cœur. Les bontés de l'Éternel ne sont pas épuisées. Ses compassions ne sont pas à leur terme. Elles se renouvellent chaque matin. Oh, que ta fidélité est grande !» Lamentation de Jérémie, chapitre 3, versets 24 et 22 à 23. Je nous invite à persévérer dans le combat de la foi, persévérer dans la souffrance et persévérer dans l'espérance. C'est donc avec raison que Édouard Monod conclut son cantique par cette dernière strophe avec une sincère humilité. Ton sang versé me blanchira, ton Saint-Esprit m'affranchira, ta richesse m'enrichira, ô mon céleste maître. En moi faible et pécheur, sans vertu ni vigueur, ô mon sauveur, rends-moi vainqueur et tel que je dois être. À la prochaine émission, nous découvrirons le cantique « Adonai mon âme, plus de sainteté, plus d'ardente flamme, de sérénité ». C'est le cantique numéro 326 de notre recueil « Hymnes et louanges ». Merci de m'avoir accordé votre attention et je vous dis à bientôt, chers auditeurs. Que Dieu vous bénisse.

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Il est 14h. 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
2: Bonsoir à vous, chers auditeurs d'Espérance FM. C'est avec une grande joie que je vous retrouve après déjà une longue semaine, n'est-ce pas? Cet après-midi, nous allons aborder un thème que tous nous connaissons. La souffrance fait partie de notre vie et la plupart des gens connaissent à un moment donné soit une maladie ou sont victimes d'un accident. D'autres encore vont souffrir soit dans un mariage difficile, soit avec des parents abusifs, soit dans une relation qui pourrait être toxique. Certains sont les proies de pervers narcissiques. D'autres vivent dans l'insécurité en raison de la cupidité et de la corruption. Le climat politique de certains pays engendre beaucoup d'effusion de sang et de guerre. Beaucoup de ceux qui ont de profondes convictions spirituelles souffrent également et souffriront de persécutions en raison de leur obéissance à leur croyance. En fait, des millions de personnes dans ce monde souffrent quotidiennement. Pourquoi ? Quelle en est la raison ? C'est ce que nous verrons aujourd'hui dans notre émission Réponse en musique.

la souffrance est apparue dans ce monde au commencement à cause du péché. Elle est un rappel permanent de notre condition pécheresse, la condition de l'homme. Romains 5, verset 12 nous rappelle que c'est pourquoi, comme par un seul homme, le péché est entré dans le monde, et par le péché, la mort, et qu'ainsi la mort s'est étendue sur tous les hommes, parce que tous ont péché et sont privés de la gloire de Dieu. En fait, la douleur, les ennuis et le chagrin font partie intégrante de notre existence à cause de la désobéissance, à cause du péché. Aussi longtemps que le péché sera dans le monde, la souffrance sera encore présente dans notre vie sur Terre.

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1: Nous ne pouvons pas, dans cette vie terrestre, nous attendre à voir l'éradication complète de la maladie ou la fin de la souffrance. En fait, nous y sommes tous soumis, quel que soit notre statut, notre nationalité, que nous soyons grands, jeunes, vieux ou petits. Nous sommes tous touchés par la souffrance. Parfois, elle arrive quand nous ne prenons pas soin de notre corps en buvant, en fumant, en menant une vie dissolue, en négligeant une vie saine, quand nous sollicitons notre corps de manière excessive et abusive. Quand nous abusons justement de ce capital que Dieu nous a confié. Par conséquent, notre corps et même notre esprit parfois peuvent s'effondrer sous ces contraintes. C'est un péché de maltraiter son corps. Ne savez-vous pas que vous êtes le temple de Dieu et que l'Esprit de Dieu habite en vous ? 1 Corinthiens 3, les versets 16 et 17.

Mais parfois, nous subissons beaucoup de souffrances sur lesquelles nous n'avons aucun contrôle. Et ces souffrances arrivent sans prévenir. Elles touchent les riches comme les pauvres. En fait, personne ne peut dire qu'il est assez bon pour éviter la souffrance. Quelles que soient nos qualités, nous ne pouvons pas être assurés d'en être exemptés. Prenons l'exemple de Job. Un bel exemple de souffrance. Job a été recommandé par Dieu comme un homme parfait et droit. Mais la Bible nous décrit son histoire et sa misère. En 24 heures, Job a tout perdu. Il a perdu sa santé, sa richesse, il a perdu sa famille. Et même sa propre femme s'est retournée contre lui. Dieu a été glorifié par sa souffrance. Et il aimerait l'être.

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1: Très souvent, nous posons la question, mais pourquoi dois-je souffrir? Un jour, les disciples ont demandé à Jésus, après avoir rencontré un aveugle, « Maître, qui a péché? Cet homme ou ses parents? Pour qu'il soit né aveugle ?» On trouve cela dans Jean 9, verset 2. Et Jésus a répondu, « Ni cet homme, ni ses parents n'ont péché, mais les œuvres de Dieu ont été manifestées en lui. » Plus tard, Jésus a guéri l'homme. Dans certains cas, comme l'histoire de la femme stérile qui souffrait injustement, elle avait été méprisée et rejetée. À cause de superstitions, de stigmates culturels pourtant, sa condition n'indiquait pas une malédiction de Dieu. Nous sommes d'accord là-dessus. Aussi, quand parfois nous prions Dieu pour une situation donnée, rappelons-nous toujours qu'il sait ce qui est le mieux pour nous.

fait, nous pouvons alors comprendre que, à travers la souffrance et les difficultés, il a l'intention de nous rapprocher de lui. Joseph, que nous étudions en ce moment, a été vendu comme esclave par ses propres frères. Plutôt que d'en faire son affaire, plutôt que d'en être amer, il a laissé Dieu agir en lui. Il a occupé une grande place dans le plan de Dieu. Plus tard, il a dit à ses frères repentants, « Quant à vous, vous avez pensé du mal de moi, mais Dieu a voulu faire du bien en faisant arriver ce qui arrive aujourd'hui pour sauver la vie de beaucoup de gens, ma vie mais aussi la vôtre. » Il a été béni dans sa soumission. »

la souffrance que nous vivons a tendance, vraiment, à nous faire réfléchir sur nous-mêmes. Nous pouvons nous sentir seuls face à nos problèmes et penser que Dieu ne nous comprend pas. Les fardeaux que nous portons sont parfois trop lourds, trop lourds. Ils semblent même être plus lourds que ceux des autres. Et il est facile de s'apitoyer sur soi-même et de devenir amer. Surtout quand nous faisons le choix de rendre responsables les autres de nos actes et par conséquent des souffrances engendrées. Mais quand nous repensons à l'exemple de Joseph, son exemple nous montre comment Dieu peut nous bénir lorsque nous nous soumettons à lui. Plutôt que de désespérer, nous pouvons permettre à notre souffrance d'être transformée à la gloire de Dieu.

0: fois que nous sommes résignés à notre sort et que nous pouvons dire humblement, Seigneur, que ta volonté soit faite. À ce moment, nous sommes capables d'entendre Dieu nous parler. Il existe de nombreux cas où des personnes ont remercié Dieu de les avoir fait traverser la vallée de la souffrance parce que cela les a amenés finalement à s'arrêter et à réfléchir sur leur propre existence. Beaucoup ont pris conscience dans cette vallée que la vie ne se résumait pas à satisfaire finalement ses propres désirs et ses propres plaisirs. Beaucoup témoignent qu'ils ont trouvé le Seigneur à travers la souffrance. Pour d'autres, qui ont affronté la mort en s'écriant tout comme Paul, « La mort est engloutie dans la victoire. Ô mort, où est ta victoire? Ô mort, où est ton aiguillon ?» L'aiguillon de la mort, c'est le péché. Et la force du péché, c'est la loi. Mais grâce soit rendue à Dieu, chers auditeurs, parce que Dieu nous donne la victoire par notre Seigneur Jésus-Christ. On peut trouver ça dans 1 Corinthiens 15, les versets 54, 56 et 57.
1: Je voudrais t'encourager aujourd'hui, toi qui fais face à des difficultés, toi qui fais face à la maladie, je te demande pourquoi toutes ces choses t'arrivent. Et peut-être même qu'en ce moment, tu t'apprêtes à baisser les bras. Alors laisse-toi porter si tu n'as plus de force. Dieu est aux commandes. Et tu verras, tout ira bien.

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2: Jésus qui a vécu un jour sur cette terre, dans un corps comme le nôtre, nous comprend bien, il comprend nos souffrances. Il peut compatir avec nous au-delà de la capacité de tout être humain. En fait, Jésus connaît notre douleur et notre cœur troublé. Lorsque Jésus a été témoin du chagrin de ses amis à la mort de Lazare, il a été si touché dans son cœur qu'il a gémi en lui-même, il a pleuré. Jésus pleura. Pourtant, il est allé jusqu'au bout de sa mission en subissant les pires atrocités, subissant une souffrance physique et psychique pour le salut de l'humanité. Alors si lui, le Fils parfait de Dieu, a accepté cela, alors nous devrions être prêts à endurer aussi notre propre affliction. Si nous sommes serviteurs de Dieu, si nous voulons marcher dans son exemple, pourquoi finalement la souffrance nous serait-elle épargnée ?

même si nous devons souffrir énormément. Nous pouvons trouver un repos en acceptant ce que Dieu nous a donné. Dieu est le maître, c'est lui qui planifie. Il a promis de pourvoir à notre subsistance pour chaque épreuve. Lorsque l'apôtre Paul a pu accepter sa difficulté ou son handicap, il a pu être une personne heureuse et utile. Il a prié 3 fois en demandant à Dieu de lui enlever l'épine de sa chair. Mais Dieu lui a répondu cette phrase que nous connaissons tous, « Ma grâce te suffit, car ma force s'accomplit dans la faiblesse. » 2 Corinthiens 12, verset 9. De même, lorsque nous abandonnons complètement à Dieu notre vie, lorsque nous acceptons notre souffrance, la force de Dieu nous soutient. Lorsque nous acceptons le plan de Dieu pour nous dans la souffrance, il en résulte une expression de gratitude qui bénit nos cœurs et témoigne à son

0: chers amis auditeurs d'Espérance FM. Réellement, marchons dans le plan de Dieu. Il saura pouvoir, il saura nous consoler, il saura aussi nous relever, parce qu'il a marché par ce chemin de souffrance. Et qui, mieux que Jésus, nous connaît ? Personne. Faisons confiance à notre Dieu. C'est vraiment le mot de la fin. Je vous dis à bientôt pour notre émission Réponse en musique.
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Alors, je vais créer un ciel nouveau et une terre nouvelle. Si bien qu'on n'évoquera plus le ciel ancien, la terre ancienne, on n'y pensera plus. Réjouissez-vous plutôt et ne vous arrêtez pas de crier avec enthousiasme pour ce que je vais créer. Une Jérusalem enthousiaste et son peuple débordant de joie. On n'entendra plus chez lui ni cris de pleurs, ni cris d'appel. On n'y trouvera plus d'enfants morts en bas âge ou encore d'adultes privés d'une longue vieillesse. Si mon peuple bâtit des maisons, il sera sûr d'en profiter. Il ne bâtira plus qu'un autre en juif. Il ne plantera plus pour qu'un autre en profite. Car il forme la famille des gens que je bénis, eux et leurs enfants. Moi, je leur répondrai avant même qu'ils appellent.

Le bœuf mangera de la paille. 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
2: Dieu connaît chacune de nos situations. Dieu lui-même a dit: jamais je ne te lâcherai, jamais je ne t'abandonnerai. C'est pour cela que nous pouvons dire avec assurance que le Seigneur est notre secours. Alors arrêtons de nous mentir et reconnaissons notre état actuel. Allons de l'avant et laissons Dieu agir dans notre quotidien. Si tu es dans une situation qui perdure, dont tu ne vois pas le bout du tunnel, j'aimerais te rassurer en te disant que Dieu ne t'oublie pas, et crois-le car il agit même en cet instant. Alors laisse-le intervenir dans ton quotidien.

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ceux qui vraiment ont reçu l'appel du Seigneur. Pour une vie qui ne prend pas Dieu pour une roue de secours, mais pour une vie qui met Dieu au centre. Répondez dans un acte d'engagement. Alors, courageusement, on se lève à sa place si on répond à l'appel de Dieu. Non, c'est tout à l'heure. Oui, Seigneur. Je...

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1: Bonsoir à tous. J'espère que vous êtes bien, vous avez passé une excellente journée. De jeudi, sous le regard du Seigneur, nous sommes heureux de vous retrouver. Après une semaine, nous revoilà dans l'émission Conversation intime avec Dieu. Donc j'espère aussi que vous êtes bien installés pour participer avec nous en ce soir. Alors aujourd'hui, j'aimerais poursuivre ma réflexion sur le rôle du Saint-Esprit dans la prière. Alors la dernière fois, la semaine dernière, nous avons vu, peut-on prier le Saint-Esprit? Alors toujours dans le même thème, c'est-à-dire le rôle du Saint-Esprit dans la prière, ce soir nous allons voir, réclamez-vous le Saint-Esprit quotidiennement. Je répète, réclamez-vous le Saint-Esprit quotidiennement. Alors dans Luc 11, le verset 13, je lis, Dieu donne le Saint-Esprit à ceux qui le lui demandent. Je reprends. Luc 11, le verset 13. Dieu donne le Saint-Esprit à ceux qui le lui demandent. S'il y a une chose à demander, chers amis, sans cesse dans sa vie, c'est bien le Saint-Esprit. Car c'est lui qui gère notre vie spirituelle, notre vie morale, matérielle, sentimentale, conjugale, économique et relationnelle, aussi intellectuelle. Et c'est lui qui nous donne le discernement dans tous les domaines, la compréhension de l'évangile et le zèle pour l'évangélisation, la consolation dans les moments complexes et compliqués, et tout cela pour notre bien et pour la gloire de Dieu. Mais nous remarquons que c'est plutôt le contraire qui se fait, car l'homme a tendance à favoriser les choses matérielles. Dans Luc 11, le verset 13, je lis, « Si donc méchant comme vous l'êtes, vous savez donner de bonnes choses à vos enfants, à combien plus forte raison le Père Céleste donnera-t-il le Saint-Esprit à ceux qui le lui demandent ?» Le deuxième texte, Matthieu 7, le verset 11 dit, « Si donc méchant comme vous l'êtes, vous savez donner de bonnes choses à vos enfants, à combien plus forte raison votre Père qui est dans les cieux donnera-t-il de bonnes choses à ceux qui les lui demandent ?» Donc si nous ne faisons pas attention, nous dirons qu'il s'agit du même texte. Mais non, il y a une différence. Le premier texte dit « Donnera-t-il le Saint-Esprit à ceux qui le lui demandent ?» Et le deuxième texte, Matthieu 7, le verset 11 dit « Donnera-t-il de bonnes choses à ceux qui les lui demandent ?» Remarquez que le Saint-Esprit est synonyme de bonnes choses. Donc, les bonnes choses à demander dans la vie du chrétien, on peut dire que c'est le Saint-Esprit. Alors je m'interroge, combien de fois désirons-nous de bonnes choses dans notre vie de chaque jour? Je suis certaine que tous aimeraient avoir de bonnes choses dans leur vie tous les jours. Ainsi, peut-être qu'on serait les plus heureux de la terre. Alors combien de fois demandons-nous le Saint-Esprit dans notre vie de chaque jour? Sachez que si nous ne réclamons pas tous les jours le Saint-Esprit dans notre vie, nous marcherons souvent sous le contrôle de la chair selon notre nature pécheresse. Le péché à ce moment nous dominera et nous allons constater que nous manquerons de puissance et nous allons succomber du moins très vite aux pensées, aux actions et aux paroles iniques dans l'aveuglement spirituel. Et d'ailleurs, le livre d'Ésaïe 59, versets 10 à 12, exprime à ce moment notre état. Je lis Ésaïe 59, versets 10 à 12. Nous tâtonnons comme des aveugles le long d'un mur. Nous tâtonnons comme ceux qui n'ont point d'yeux. Nous chancelons à midi comme de nuit, au milieu de l'abondance, nous ressemblant à des morts. Nous grondons tous comme des ours, nous gémissons comme des colombes, nous attendons la délivrance, elle n'est pas là. Le salut, il est loin de nous, car car nos transgressions sont nombreuses devant toi, et nos péchés témoignent contre nous, nos transgressions sont avec nous, et nous connaissons nos crimes. Nous avons été coupables et infidèles envers l'Éternel. Donc, je m'arrête ici. Donc, ici, nous avons, dans ce livre, le livre d'Ésaïe 59, verset 10-12, que nous venons de lire, que je viens de lire pour vous, exprime effectivement notre état d'aveuglement sans l'Esprit Saint dans notre vie. Alors, chers amis, sachez que la chose la plus primordiale dans la vie du chrétien, c'est le Saint-Esprit. Et Dieu sait que le Saint-Esprit est la garantie de notre vie chrétienne. En effet, sans le Saint-Esprit, personne ne pourrait accepter le Christ. D'ailleurs, personne non plus n'aurait besoin de Dieu et personne ne pourrait connaître son état réel de pécheur et personne n'arriverait à la repentance, personne n'expérimenterait une réelle nouvelle naissance et ne rendrait témoignage de Jésus-Christ sans l'œuvre du Saint-Esprit en nous. Alors, c'est pourquoi il faut réclamer le Saint-Esprit plusieurs fois par jour. Pourquoi? Pourquoi plusieurs fois par jour? Parce que bien des fois, nous péchons en action et en pensée et nous chassons le Saint-Esprit dans notre vie lorsque effectivement nous nous éloignons de Dieu. Ok, sachez que le Saint-Esprit, il ne peut pas cohabiter avec les pensées de colère, les pensées de suspicion, de haine, de vengeance, de crime, de médisance, de calomnie, de mauvais langage, d'adultère, de préjugés, de ragots, de vices, etc. Donc, toutes ces choses ne sont pas l'œuvre du Saint-Esprit. Donc, lorsque nous avons ces choses en nous, donc nous savons très bien que le Saint-Esprit ne peut pas cohabiter avec nous. David, tu ris. T'es pas d'accord? Donc, c'est pourquoi, mes amis, n'arrêtons pas de réclamer le Saint-Esprit dans nos vies dans un état de repentance et de conversion, du moins de confession fréquente et d'abandon du péché. Donc, faites l'expérience tous les jours et vous verrez que vous commencerez réellement à être transformé. Que cela devienne pour vous une école d'apprentissage quotidien, une nouvelle manière de vivre votre vie de chrétien. Et pour cela, souvenez-vous toujours de ceci, Dieu donne le Saint-Esprit à ceux qui le lui demandent. Luc 11, le verset 13. Malheureusement, nous constatons que beaucoup passent leur temps à faire toute autre chose qu'à demander le Saint-Esprit. Alors, oui, parce qu'il y a autre chose qui prime dans nos vies. Par exemple, les nouvelles technologies de ces temps, de la fin, je les énumère, la télé, le cinéma, l'Internet, les autres moyens audiovisuels de divertissement, tout cela peuvent accaparer notre temps. C'est vrai, toutes ces choses sont utiles, mais sont très mal gérées, ok? Et elles deviennent d'effroyables consommateurs de temps, prennent en otage les chrétiens qui n'ont en conséquence plus le temps à consacrer à l'étude de la parole de Dieu, non plus à prier d'ailleurs, ni à plaider devant le trône de la grâce de Dieu par la prière. Donc, on ne dit pas que la télé, le cinéma, Internet, etc., les autres moyens audiovisuels, de divertissement sont néfastes. Mais toutes ces choses sont utiles, mais il faut savoir les gérer. Ok, il faut savoir gérer parce que ce qui se passe plus souvent, ce sont ces choses qui nous gèrent. Donc, ils prennent tellement de temps et comme je viens de le dire, ce sont des voleurs ou encore sont tout cela nous prend en otage, ok? Nous empêche d'avoir un temps de prière avec notre Seigneur, un temps de reconsécration avec lui. Et c'est pourquoi Ésaïe 1, verset 18 dit, venez et plaidons. Venez et plaidons, dit le Seigneur. Reconnaissez vos propres faiblesses devant Dieu et demandez-lui pardon en lui ouvrant nos cœurs dans les moindres détails et en réclamant sa justice et le Saint-Esprit par les mérites de Jésus-Christ. Donc, tout ce que nous avons à faire, chers amis, comme dit la parole de Dieu, le prophète Ésaïe qui dit, venez et plaidons. Donc, le Seigneur nous attend. Le Seigneur, il sera très heureux de nous recevoir. Il nous suffit de lui ouvrir nos cœurs et aussi réclamer sa justice, réclamer son pardon parce que nous servons, nous avons un Dieu merveilleux, compatissant et un Dieu miséricordieux. Donc je vous invite à prier avec moi maintenant. Tendre Père Céleste, nous te remercions pour ce don merveilleux que tu nous fais, Seigneur. Nous te remercions, Seigneur, car tu ne nous as pas laissés orphelins alors que tu es parti. Tu l'as dit dans ta parole aux disciples. Je pars, mais je ne vous laisse pas seul. Je vous laisse mon Esprit Saint afin qu'il vous guide, qu'il vous corrige, qu'il vous enseigne. Et nous te sommes infiniment reconnaissants pour cela. Seigneur, ne permet pas que nous puissions attrister le Saint-Esprit auprès qu'il s'en aille de notre vie, mais au contraire, que nous puissions toujours avoir un esprit connecté avec toi, notre esprit connecté avec toi, afin que nous puissions, Seigneur, non pas faire notre volonté, non pas être dominés par la chair, par le mauvais esprit, Seigneur, mais au contraire, que nous puissions être dominés par ton Esprit Saint. Guide-nous, Seigneur, et aide-nous chaque jour à marcher en nouveauté de vie avec toi. Aide-nous, Seigneur, à rester fidèles à toi. Aide-nous, Seigneur, à nous attacher à ta parole. Aide-nous, Seigneur, à avoir ce temps de qualité avec toi. Merci encore, Seigneur, et permets que chacun de nous qui sommes à l'écoute de cette émission Conversation Intime avec toi, nous puissions, Seigneur, apprendre de toi, apprendre réellement de toi, apprendre à t'aimer et apprendre à avoir ce temps, cette connexion avec toi, au nom de ton Fils Jésus-Christ et pour ta gloire.

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1: J'espère que vous êtes toujours à l'écoute de l'émission Conversation intime avec Dieu. Alors maintenant, nous allons entendre Pierrette qui continuera à partager avec nous la vie de notre Seigneur Jésus-Christ.
2: La foi s'était affaiblie chez les Juifs qui s'étaient éloignés de Dieu. Et l'espérance avait cessé presque complètement d'illuminer l'avenir. On ne comprenait plus les paroles des prophètes. Les masses voyaient dans la mort un redoutable mystère et n'apercevaient au-delà que doute et obscurité. Les plaintes des mères de Bethléem n'avaient pas seules, à travers les siècles, frappé l'oreille du prophète. Mais aussi le cri poignant de l'humanité tout entière. Une clameur s'est faite entendre à Rama, des pleurs et beaucoup de lamentations. C'est Rachel qui pleure ses enfants. Elle n'a pas voulu être consolée parce qu'ils ne sont plus. Les hommes, assis sans consolation au pays de l'ombre de la mort, le regard chargé malgré tout d'espoir, attendait la venue du libérateur qui devait dissiper les ténèbres et révéler le secret de l'avenir. Des maîtres inspirés, avides de vérité, quoique n'appartenant pas à la nation juive, avaient annoncé l'apparition d'un instructeur divin. Ils s'étaient levés l'un après l'autre comme des étoiles dans un ciel obscur, et leurs paroles prophétiques avaient allumé l'espérance dans le cœur de milliers de païens. Depuis des centaines d'années, les Écritures avaient été traduites en grec, langue alors très répandue dans l'Empire romain. Les Juifs, dispersés en tout lieu, et jusqu'à un certain point, les païens partageaient cette attente du Messie. Parmi ceux que les Juifs considéraient comme des païens, il s'en trouvait qui comprenaient mieux que les docteurs d'Israël les prophéties de l'Écriture relatives au Messie. Ils attendaient celui-ci pour être délivrés du péché. Des philosophes s'efforçaient de sonder le mystère de l'économie hébraïque. Mais l'étroitesse d'esprit des Juifs empêchait la lumière de se répandre. Tout préoccupés de maintenir une barrière entre eux et les autres nations, ils n'étaient pas désireux de communiquer le peu de connaissances qu'il leur restait touchant le service symbolique. Il fallait donc que vînt le véritable interprète, celui qui, seul, pouvait expliquer les symboles se rapportant à lui. Dieu avait parlé au monde par la nature, par des figures et des symboles, par les patriarches et les prophètes. L'humanité avait besoin d'être instruite dans un langage humain. Le messager de l'Alliance devait parler. Sa voix devait se faire entendre dans son propre temple. Il fallait que le Christ prononce des paroles claires et intelligibles. L'auteur de la vérité devait dégager la vérité de la balle d'invention humaine qu'il avait rendue sans effet. Il fallait que les principes du gouvernement divin et du plan de la rédemption soient clairement définis. Les leçons contenues dans l'Ancien Testament devaient être parfaitement exposées aux autres. Il y avait encore parmi les Juifs des âmes fortes, descendant de cette sainte lignée qui avait conservé la connaissance de Dieu. Ils restaient attachés à la promesse faite au Père et appuyaient leur foi sur ces paroles de Moïse « Le Seigneur, votre Dieu, vous suscitera d'entre vos frères un prophète comme moi. Vous l'écouterez en tout ce qu'il vous dira. » Ils apprenaient comment le Seigneur devait oindre son élu pour porter la bonne nouvelle aux humbles, pour guérir ceux qui ont le cœur brisé, pour annoncer aux captifs la liberté et pour proclamer de la part de l'Éternel une année de grâce. Ils apprenaient comment ils devaient établir la justice sur la terre et comment les nations devaient mettre leur confiance en sa loi, comment les nations devaient être attirées par sa lumière et les rois par l'éclat de ses rayons. Ces paroles de Jacob mourant remplissaient leur cœur d'espérance. Le sceptre ne sera point enlevé à Juda et le bâton du commandement n'échappera pas à son pouvoir jusqu'à ce que vienne le Pacifique. La puissance d'Israël, en s'évanouissant, attestait l'imminence de la venue du Messie. La prophétie de Daniel dépeignait la gloire de son règne devant succéder à tous les royaumes terrestres. Et lui-même subsistera éternellement, ajoutait le prophète. Ils étaient peu nombreux. Il est vrai, ceux qui comprenaient la nature de la mission du Christ. Mais on attendait généralement un prince puissant venant établir son royaume en Israël et délivrer les nations. Les temps étaient accomplis. La corruption de l'humanité accrue d'âge en âge par la transgression des lois divines rendait nécessaire la venue du Rédempteur. Satan s'était efforcé de creuser un gouffre infranchissable entre la terre et le ciel. Ses mensonges avaient enhardi les hommes dans le péché. Il se proposait de fatiguer la patience de Dieu, d'éteindre son amour pour l'homme et de l'amener à lui abandonner la juridiction de ce monde. Satan cherchait à priver les hommes de la connaissance de Dieu, à détourner leur attention du temple de Dieu en vue d'établir son propre royaume. Sa lutte pour la suprématie paraissait presque couronnée de succès. Il est vrai que dans chaque génération, Dieu a eu des serviteurs. Il y avait, même parmi les païens, des hommes que le Christ employait pour élever le peuple au-dessus du péché et de la dégradation. Mais ces hommes furent méprisés et haïs. Beaucoup d'entre eux moururent de morts violentes. Les noires ombres accumulées sur le monde par Satan s'épaissirent de plus en plus. Bonne soirée, à l'écoute de la suite de notre émission, chers auditeurs.

chers auditeurs, bonsoir. Nous sommes maintenant dans la partie WhatsApp, réponse aux questions. Je rappelle le numéro où vous pouvez appeler, c'est le 0796-696-218-281 ou bien directement 0696-218-281. Vous notez votre, vous écrivez votre texto et n'oubliez pas de marquer en en-tête de façon à, ce qu'on puisse repérer les questions pour l'émission Conversation intime avec Dieu. Notez tout simplement Conversation intime avec Dieu ou bien CID. Alors ce soir, nous avons une question qui nous a été posée mercredi. Et cette question, c'est une question pas délicate, mais qui parfois fait appel à véritablement de la foi. Un chrétien peut-il faire appel à un psy, à un psychologue? Pourquoi? Eh bien, on est confronté à une chose particulière, c'est que l'Éternel nous dit dans Matthieu chapitre 11, verset 28, « Venez à moi, vous tous qui êtes fatigués et chargés, et je vous donnerai du repos. » Ce verset montre une invitation directe à déposer son fardeau émotionnel et mental. Alors vous me direz, et certaines personnes me posent la question, mais il y a des psychologues chrétiens. Effectivement, il y a des psychologues chrétiens. Mais quand on réfléchit ce à quoi un psychologue fait, qu'est-ce qu'un psychologue? Eh bien, un psychologue, c'est quelqu'un qui essaie tout simplement d'approfondir, d'avoir, il a une connaissance du fonctionnement du cerveau et il fait en sorte de pouvoir comprendre les tenants et les aboutissants des questionnements intérieurs, parce que souvent lorsque nous avons une difficulté, ça remonte parfois à l'enfance, donc il y a des réflexes de réflexion, il y a des commotions, des traumatismes qui ont été faits. Et il est vrai que le psychologue peut amener, et il amène, à une paix intérieure. Mais celui qui est en Christ, et qui met toute sa confiance en Christ, eh bien, il peut véritablement bénéficier de notre maître dans ses conseils. Jérémie chapitre 17, verset 5 nous dit « Ainsi parle l'Éternel, maudit soit l'homme qui se confie dans l'homme, qui prend la chair pour son appui et qui détourne son cœur de l'Éternel. » Mes amis, faites l'expérience d'une communion avec Dieu et vous verrez que le Seigneur vous répondra. Il apaisera vos doutes, il apaisera vos questionnements et il fera en sorte que vous puissiez vous sentir bien. C'est une expérience que je vous invite à faire. Je n'interdis pas, nous n'interdisons pas de ne pas aller voir les psychologues. Ça reste encore des médecins qui traitent de manière scientifique les difficultés du cerveau, les difficultés d'appréhension. Mais l'Éternel va au-delà, car c'est lui notre créateur. C'est lui qui sait comment fonctionne parfaitement le cerveau humain, c'est lui qui l'a créé. Donc remettons-nous entièrement au Seigneur. Si nous n'y arrivons pas, vous pouvez aller toujours voir les psychologues. Mais nous, nous vous disons, allez vers le psychologue, le plus grand psychologue de toute la terre, de l'univers, c'est Jésus. Allez le voir, priez, entrez en communion avec lui, en conversation intime avec lui. Il vous répondra, il apaisera toutes vos difficultés. Que Dieu vous bénisse, chers auditeurs.

nous voulons remercier David pour la réponse apportée à la question. Effectivement, je voudrais ajouter aussi que des fois, nous avons une forte appréhension concernant les psychologues, mais que Dieu a donné à chacun, son don. Ok, son don, il y a des médecins, il y a des professeurs, il y a des pasteurs, il y a des dentistes, etc. Donc chacun son corps de métier. Et je pense que

0: alors que ce n'est pas vrai. Ce n'est pas vrai. Donc, tout reste maintenant à la charge, sous la responsabilité de chacun. Et chacun doit décider en son âme et conscience ce qu'il doit faire, de ce qu'il veut faire de sa vie. Ok. Donc maintenant nous allons passer à une autre réflexion avec David Kandal, d'ailleurs que je salue. David, ça va?
1: Bonsoir, okay. Guylaine, bonsoir,
0: oui, okay.
1: Bonsoir à tous.
0: Voilà, donc David est avec nous sur le plateau. Il y a David Lozéa qui est habitué et Pierrette. Donc nous allons l'entendre dans une autre réflexion ce soir. C'est à toi, David.
2: Merci beaucoup. Ma réflexion ce soir, je vais commencer par vous poser cette question. Peut-être que beaucoup vous l'êtes posé. Pourquoi Jésus dit-il que le péché contre le Saint-Esprit ne peut être pardonné? Tout cela tiré de ce livre, de cette déclaration qui se trouve dans Matthieu 12, au verset 31 et 32, et qui dit, je cite, « Tout péché et tout blasphème sera pardonné aux hommes, mais le blasphème contre l'Esprit ne sera point pardonné. Quiconque parlera contre le Fils de l'homme, il lui sera pardonné. Mais quiconque parlera contre le Saint-Esprit, il ne lui sera pardonné ni dans ce siècle, ni dans le siècle à venir. » Cette déclaration de Jésus est forte, n'est-ce pas? Elle est profonde. Permettez-moi de vous dire juste ceci, en trois mots. Dieu pardonne tout. Vous avez entendu ce que je vous ai dit? Dieu pardonne tout. Remarquez, la première partie de la déclaration de Jésus est la suivante. Tout péché sera pardonné. Ces paroles sont claires et tranchantes. Nul ne doit penser qu'il peut commettre un péché, quelque grave qu'il soit au-delà des limites de la grâce de Dieu et du pardon divin. Oui, Dieu peut vous pardonner. Tout péché sera pardonné au moins 77 fois. Nous le dit, Matthieu le précise dans Matthieu 18 au verset 22. Alors c'est-à-dire aujourd'hui, chaque fois que vous allez au devant de Dieu, au devant de l'Éternel, à la recherche de son pardon, Dieu veut vous pardonner. Dieu nous pardonne et Dieu a pardonné d'ailleurs la trahison de Pierre. Nous connaissons cette histoire quand Pierre a renié Jésus. Il a aussi pardonné l'adultère et le meurtre commis par David. Nous pouvons lire cette histoire dans 2 Samuel au verset 12 à 13. Mes amis, toutes les atrocités que nous connaissons dans l'histoire dans la Bible et tout ce que vous voyez et tout ce que vous avez pu faire, Dieu est à même de vous le pardonner. Par conséquent, il est à même pour nous de pouvoir comprendre que nous avons un roi, nous avons un tout-puissant. Nous connaissons qui il est. C'est le Dieu, notre Père, notre Sauveur, notre Rédempteur. Et il nous invite à pouvoir comprendre qu'il est tout pour nous. Et c'est pour ça que cette déclaration de Jésus est forte. Tout péché et tout blasphème vous sera pardonné. Alors, le péché contre l'Esprit n'est pas un acte. Ce que nous devons comprendre, le péché contre l'Esprit n'est pas un acte, mais un état. La Bible déclare que le mensonge est un péché contre le Saint-Esprit, dans Actes 5 au verset 3. Cependant, personne ne met en doute la volonté de Dieu de pardonner. Il pardonne le menteur. Paul nous avertit dans son livre d'Éphésiens 4 au verset 30 que nos actions peuvent attrister le Saint-Esprit, ce qui implique qu'il n'existe pas un péché qui ne soit commis contre le Saint-Esprit. Alors cependant, la déclaration de Jésus ne se réfère pas à nos actes, ne se réfère pas à nos actions, mais plutôt à un état, une condition de rejet permanent du salut que Dieu offre pour l'intermédiaire, par l'intermédiaire et pour la repentance de nos péchés. Et cet intermédiaire, c'est le Saint-Esprit. Matthieu nous explique que les pharisiens et les scribes de l'époque rejetaient l'œuvre que l'Esprit faisait par l'intermédiaire de Jésus. Nous savons, la Bible nous le relate, Jésus faisait des miracles. Et ces hommes disaient que Jésus agissait par l'intermédiaire, par l'attribution de la puissance de Satan. Leur péché consistait

fait à demeurer dans un état permanent et délibéré d'incrédulité et de mépris contre le Christ. Donc, puisqu'ils refusaient délibérément de croire, l'Esprit Saint restait complètement incapable de les convaincre de leur péché et de les conduire à la repentance. Donc, par conséquent, Dieu ne put leur pardonner car ils n'étaient pas disposés à solliciter son pardon. En résumé, mes amis, pécher contre le Saint-Esprit, c'est rejeter l'œuvre du Christ en chacun de nous et refuser l'exhortation à la repentance que Dieu nous adresse. Dieu est venu envoyer Jésus se réconcilier avec nous. Il veut que nous puissions comprendre qu'il a donné Jésus-Christ comme sauveur personnel pour quiconque croise en lui ne périsse pas, mais qu'il ait la vie éternelle. Avec Dieu, nous avons la victoire en toutes choses. Dieu, d'ailleurs, permettez-moi de vous dire, ne désespère pas de nous sauver. Le péché contre l'Esprit est impardonnable pour tous ceux qui choisissent de demeurer dans l'incrédulité. Mais aussitôt que leur cœur d'incrédule, leur cœur qui fait qu'ils refusent de venir vers Dieu, cède devant les appels du Consolateur céleste, et ils se repentent, Dieu se hâte, je dis bien, Dieu se hâte de leur pardonner. Dieu se hâtera de nous pardonner dès que nous allons près de lui. Bien que les pharisiens auraient péché contre l'Esprit, comme nous l'avons vu et nous pouvons le relire dans Matthieu 12, versets 24 et 31, la Bible nous dit que plusieurs d'entre eux se sont repentis. Ils ont donné leur vie à Jésus. Ils se sont joints à l'Église. Ils ont recherché la présence des frères et sœurs et ensemble ils ont communié pour recevoir le Saint-Esprit et adorer le vrai, celui qu'on adore tous, notre Dieu. Et les Écritures aussi mentionnent que beaucoup de prêtres obéissaient à la foi. Même quand certains persistent à rejeter le Christ et à pécher contre l'Esprit, le ciel tout entier travaille inlassablement au salut de chacun d'eux. Ne pensez jamais que votre situation soit irréversible. Et si pour une raison ou une autre, vous avez repoussé l'appel du Christ, ne vous découragez pas pour autant. Maintenant, nous dit le texte de 2 Corinthiens 6 au verset 2, maintenant est le moment favorable. Maintenant, aujourd'hui est le jour du salut. Aujourd'hui, Dieu veut te sauver. Dieu souhaite vous faire grâce. Dieu souhaite nous donner la possibilité d'être pardonné. Il désire nous pardonner. Alors la question est, voulez-vous de son pardon? Quand on regarde aujourd'hui notre planète, elle n'a jamais été aussi peuplée qu'elle l'est maintenant. Les bénédictions qui en découlent sont grandes. Plus de 7 milliards d'habitants. Et pourtant, nous les humains, nous vivons aujourd'hui plus solitaires que jamais. Il est écrit que 26% des Américains se considèrent seuls de manière chronique. Et 54% des Français admettent avoir souffert de solitude, tout en étant, écoutez-moi bien, tout en étant entouré de multitudes de personnes. Aujourd'hui, tout le monde a un téléphone et tout le monde est ancré dans leur manière d'être et de faire. Alors aujourd'hui, ce phénomène ne touche pas uniquement les pays développés. Selon le département national des statistiques de la Colombie, 11% de tous les Colombiens souffrent de solitude et plus de 10 millions sont plongés dans la dépression. Dans une interview récemment réalisée, le docteur Santiago Rojas, un prestigieux psychologue colombien, considérait la solitude comme la maladie du 21e siècle. On en parlait à l'instant. Et son meilleur traitement, c'est une vie intérieure fortifiée. Le problème trouve sa racine dans la manière dont nous essayons de réguler le vide intérieur qui cause la solitude et la dépression. Parce que l'être humain, je crois ne rien vous apprendre en vous disant cela, a été créé pour vivre en communication avec ses semblables et avec son Créateur. Oui,
Le Seigneur a placé l'éternité dans le cœur de tous. Et le psalmiste, celui qu'on appelle David, qui a créé ce livre, les psaumes, les différents psaumes qui se trouvent dans ce livre, alors qu'il passait par un moment de dépression, s'exprimait ainsi, dans psaume 42, verset 2. Il dit, « Mon âme a soif de Dieu, du Dieu vivant. Je veux croire que chacun de nous, aussi, nous avons soif de ce Dieu. Ce vide solitaire ne peut être comblé que par l'Esprit Saint. » Jésus a comparé l'Esprit à un fleuve d'eau vive qui jaillit du cœur de celui qui croit. Alors, peu avant, il avait déclaré, « L'Esprit est celui qui donne la vie. » On ne peut que croire à ce que Jésus dit, parce que c'est ce qu'il dit, c'est une promesse. Et quand je dis Dieu fait une promesse, cette promesse est certaine d'arriver. Dieu a envoyé son Esprit pour qu'il soit à nos côtés dans les moments les plus angoissants de notre vie. Il sera à nos côtés quand nous sentons seuls, quand nous allons être abandonnés de tous et qu'il n'y a personne pour nous encourager à poursuivre la lutte. L'Esprit Saint est cet ami que je vous invite à rechercher, cet ami qui reste avec nous même quand notre vie s'est transformée en un véritable désastre. C'est précisément pour cela que nous avons besoin de lui, parce qu'il est le seul à même de remplir ce vide existentiel et spirituel dont nous souffrons. Nous pouvons être remplis de l'Esprit, mes amis, oui. Et le livre d'Éphésiens 5 au verset 18 va vous encourager là-dessus. Parce que Dieu n'accorde pas l'Esprit avec mesure. Au contraire, il nous remplit du Saint-Esprit. La Bible s'achève avec cette invitation faite par l'Esprit. Et il dit ceci dans le livre de l'Apocalypse, au dernier verset, le chapitre 22 au verset 17. Il dit ceci, « Que celui qui a soif vienne. » Que tous ceux qui le désirent viennent et prennent de l'eau de la vie, et ce, gratuitement. Alors, cher auditeur, cher ami, que tu sois jeune ou plus âgé, que tu sois un enfant, si tu as soif de l'Esprit, si tu as soif de recevoir cette vie, Jésus te dit de venir à lui. Dans cette vie, nous avons tous besoin de consolation, d'orientation, d'assistance, d'affermissement, de direction, d'inspiration, de pardon, d'espérance et de compagnie. L'Esprit Saint est le seul qui puisse remplir toutes nos aspirations et nous conduire à la vérité. Je voudrais prier avec vous parce que nous croyons qu'avec Dieu, notre prière est entendue. Ô Saint-Esprit du Christ, ô notre Dieu, prends possession de notre être. Remplis-nous de ta présence, Père, et déverse sur nous tes plus riches bénédictions. Ô notre Dieu, reste avec nous. Nous avons besoin de toi. Remplis-nous, oui, remplis-nous. Viens, Esprit de Dieu, maintenant même, remplis-nous de ta présence. Au nom de Jésus. Amen.

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0: 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Il est 18h. Belle soirée. 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
2: Nous voulons remercier David, chers auditeurs, pour sa réflexion. Je pense que vous avez bien écouté qu'est-ce que le péché contre le Saint-Esprit, c'est ça, David?
3: C'est ça, merci.
2: C'est ça. Ok, vous avez bien pris note et que vous êtes prêts et prêtes justement à ne pas pécher contre le Saint-Esprit. C'est ça, c'est le refus justement d'écouter la voix du Seigneur, d'écouter ce qu'il a à dire. Donc refuser le salut qu'il nous propose, refuser le salut éternel. Et ça, c'est vraiment dommage parce que nous comprenons que si effectivement nous refusons d'accepter le salut qu'il nous offre, eh bien, il y a rien d'autre hein, en dehors de cela. Donc c'est pourquoi on dit que c'est le péché contre le Saint-Esprit, parce que le Saint-Esprit, nous connaissons ses œuvres, c'est de nous convaincre de nos péchés, de nous guider, etc. Nous l'avons dit. Et si nous refusons cela, eh bien, il n'y a point de salut pour nous. Alors, nous remercions David. Et puis, je vous rappelle que vous êtes dans l'émission Conversation intime avec Dieu et que vous pouvez appeler au 0-696-60-48-24. N'oubliez pas de composer le numéro 9 et à ce moment, vous serez en direct avec nos hôtes et nos hôtesses à l'accueil qui prendront vos requêtes de prière. Et je précise que si vous voulez prier, ils sont là aussi pour prier avec vous. Ok, et si vous voulez recevoir des visites, vous le dites, vous le précisez également. Alors maintenant, nous passons à l'exercice de la foi avec Aline. Aline, bonsoir, qui est au studio avec nous, ce qui est très rare. Bienvenue, Aline, au studio. Ça va?
4: Oui, bonsoir. Bonsoir à tous et à tous. J'ai déjà salué les gens sur le plateau. Bonsoir, chers auditeurs. C'est vrai que c'est assez rare pour être remarqué.
2: Oui. C'est sûr.
4: Je vais très, très, très, très bien. Merci vous-même.
3: Très bien.
2: On est bien froidement.
4: Bien froidement. Et pourtant, on n'est pas au Groenland. Alors, depuis plusieurs semaines, on a exploré ensemble différents aspects de notre vie intérieure. On a parlé de la prière, de nos désirs, de nos croyances et de notre relation avec Dieu. On a aussi parlé de la manière dont on se regarde nous-mêmes et la façon dont nous aimons, nous, les uns, les autres, et de la façon dont nous aimons Dieu. Et on a aussi découvert que la foi ne se limite pas à ce qu'on déclare croire. Elle comprend aussi tout ce qu'on tient profondément pour vrai, tout ce qu'on croit qui est vrai en fait, et parfois même sans en avoir conscience, que ce soit par rapport à Dieu, par rapport aux hommes, par rapport à la vie, par rapport aux enfants, par rapport à la société. Et ces croyances, justement, influencent notre façon de penser, de ressentir, notre façon de décider, notre façon de vivre. Mais aujourd'hui, on va ouvrir une nouvelle série qui va nous conduire encore plus loin. Si vous croyiez que c'était profond, là, on va toucher le fond. Parce que derrière toutes ces questions qu'on a abordées jusqu'ici, il y en a une autre qui est beaucoup plus fondamentale et à laquelle on n'a pas véritablement répondu. Qui est donc cet être humain que Dieu veut transformer?
2: Qui est donc
4: cet être humain que Dieu veut transformer? On parle de changer nos pensées, de renouveler notre intelligence, de restaurer notre cœur, de vivre selon l'esprit. Mais de quoi est-ce qu'on parle exactement quand on parle de l'homme? C'est quoi l'esprit? C'est quoi l'âme? C'est quoi la place du corps? Pourquoi Dieu nous a créés? Qu'est-ce qui était bouleversé par le péché? Et qu'est-ce que Jésus-Christ est venu réellement restaurer? Et ces questions sont essentielles parce que si on ne comprend pas ce qu'est l'être humain selon Dieu, nous risquons de mal comprendre ce que Dieu veut accomplir en lui. Par exemple, quand une personne achète un appareil qu'elle ne connaît pas, elle peut essayer de le faire fonctionner en appuyant sur tous les boutons. Je connais beaucoup de personnes qui font ça. Et je dois avouer moi personnellement moi-même que j'ai dans mes proches vu... Et moi, j'ouvre la notice, toujours. Je déballe, je lis d'abord. Mais il y en a deux... Ah non, mais pour de vrai. Hein. J'ai la notice toujours de mon frigo, de mon four, tout, de la machine à laver. Hein, voilà, on croit qu'on sait, mais on ne sait pas. Tu découvres qu'il y a plein de programmes, voilà. Mais il y en a qui achètent, qui appuient sur tous les boutons. on peut effectivement obtenir quelques résultats.
2: Bloqué, oui.
4: Ok. Mais tant qu'elle n'a pas compris aussi comment cet appareil était conçu et à quoi il est destiné, tout ce qu'il peut faire, elle risque de l'utiliser de façon de mal l'utiliser ou de ne pas utiliser cet appareil dans ses capacités optimales, voilà.
2: Ou bien tout simplement de le casser avant de l'utiliser.
4: Absolument. D'avoir jeté son argent bêtement, voilà, par manque de patience. Et en fait, le problème, on l'a compris, il ne vient pas nécessairement de l'appareil, c'est le manque de connaissance, c'est la méconnaissance de sa conception et de son fonctionnement. Et en fait, on fait pareil avec

0: notre vie. On cherche à améliorer notre comportement, à contrôler nos émotions, à discipliner nos pensées, à multiplier les efforts spirituels sans avoir pris le temps de comprendre comment Dieu a conçu l'être humain et pourquoi faire, pour quelle relation avec lui. Vous voyez ce que je veux dire?
1: Tout à fait.
0: Formidable. Miles Monroe, que j'aime beaucoup à citer, qui était pasteur et enseignant des Bahamas, hein, dont une grande partie du ministère a été consacrée à la redécouverte du dessein originel de Dieu pour l'humanité, il insistait sur l'intention, sur l'importance de revenir à l'intention du Créateur pour comprendre la nature et la vocation de l'homme. De son côté, Watchman Nee, cet autre auteur que j'aime également à citer, qui était enseignant chrétien chinois et auteur de l'homme spirituel, il a consacré une part importante de son travail à expliquer la vie intérieure de l'être humain, notamment la distinction entre l'esprit, l'âme et le corps. Et son objectif, c'était d'aider les croyants à comprendre ce qui relève véritablement de la vie spirituelle plutôt que de confondre toute activité intérieure ou religieuse avec l'action de l'esprit de Dieu. Ce sont des choses différentes. Et on va s'appuyer également tout au long de cette série sur les éclairages d'Ellen White, qui a beaucoup écrit sur la restauration de l'image de Dieu dans l'être humain, mais aussi sur les travaux consacrés aux croyances profondes et à leur influence sur notre expérience intérieure, notamment avec l'approche du ministère de prière de transformation dont on a déjà parlé sur ce plateau radiophonique. Mais notre point de départ et notre référence principale seront toujours les Écritures. D'accord ? Pour commencer cette nouvelle série, je voudrais vous inviter à considérer une question. Une petite question qu'on pense généralement très simple, mais qui pourrait bien remettre en question une grande partie de ce que nous croyons savoir sur nous-mêmes. Qui suis-je vraiment ? Parce qu'avant de chercher à comprendre comment l'homme doit vivre, il faut d'abord découvrir qui est cet homme que Dieu a créé. Donc, le thème de l'émission de ce soir, number one of the series, qui suis-je vraiment ? On va imaginer une scène ordinaire. Vous êtes invité à une rencontre, à une formation, à une réunion professionnelle ou à un événement où personne ne vous connaît. À un moment donné, quelqu'un se tourne vers vous et vous demande « Et vous, qui êtes-vous » Pouvez-vous vous présenter un peu ? Et qu'est-ce qu'on répond généralement ?
2: On donne son nom, sa fonction,
1: voilà.
2: Tout ce qu'il y a.
1: Je m'appelle. Je m'appelle.
0: Voilà, on ne t'a pas demandé comment tu t'appelles.
1: Exactement.
0: On t'a demandé qui tu es. Voilà, c'est ça. Donc on dit soit je suis enseignant, je suis infirmière, ou je suis mère de 4 enfants, ou je suis retraitée, je suis entrepreneur, je suis pasteur, je suis célibataire. Et puis, et si on est dans un groupe religieux, on peut ajouter « je suis chrétien depuis 30 ans » ou « je suis responsable de la chorale » ou « je suis ancien d'église » ou bien « je suis membre de telle ou telle assemblée ». Ces réponses ne sont pas fausses, hein. Elles permettent aux autres de nous situer socialement. D'accord ? Mais remarquez bien quelque chose, à la question « qui êtes-vous ?», on répond très souvent ce qu'on fait. La fonction qu'on occupe ou la situation dans laquelle nous nous trouvons. Autrement dit, nous confondons facilement notre identité avec les informations qui permettent de nous présenter. On va prendre une autre situation. 2 personnes se rencontrent dans une salle d'attente. L'une demande à l'autre « Qu'est-ce que vous faites dans la vie ?» Et l'autre répond « Je suis à la retraite. » La conversation peut alors devenir hésitante, comme si cette personne n'avait plus grand-chose à dire sur elle-même depuis qu'elle ne travaille plus. Eh oui. Et pourtant, cette personne a peut-être exercé plusieurs métiers, élevé des enfants, traversé des épreuves. Elle a aussi peut-être acquis une grande expérience de la vie et développé des capacités qu'aucune profession ne peut résumer. Pourquoi est-ce qu'une seule fonction devrait suffire à définir tout un être humain ? Si on prend quelqu'un qui a passé 40 ans de sa vie, son entreprise. Il était connu, respecté, il était consulté. On l'appelait tout le temps pour prendre des décisions. Son téléphone sonnait du matin au soir. Et puis, un jour, c'est la retraite. Quelques semaines plus tard, plus personne ne l'appelle pour les mêmes raisons. Il ne participe plus aux réunions. Son bureau était attribué à quelqu'un d'autre. Et parfois, Il peut se poser la question, mais maintenant, je suis qui ?
1: Je suis rien.
0: Je suis qui ? Remarquez, cette personne n'a pas perdu la vie. Elle n'est pas morte. Elle n'a pas perdu son existence. Elle a perdu une fonction autour de laquelle elle avait organisé une grande partie de son identité.
3: En plusieurs années.
0: Mmh. Voilà. Et la même chose peut se produire quand une personne a consacré sa vie à élever ses enfants. Pendant des années, toute son organisation quotidienne reposait sur leurs besoins. Les conduire à l'école, préparer les repas, surveiller les devoirs, gérer les rendez-vous, les accompagner dans leurs difficultés de vie. Puis les enfants deviennent adultes et puis ils quittent la maison. Et la personne, elle reste là, que ce soit le père ou la mère, sa vie quotidienne change drastiquement. À ce moment-là, elle se retrouve face à une grosse difficulté. Elle sait ce qu'elle a fait pendant toutes ces années, mais elle ne sait plus comment se définir en dehors de ce rôle qu'elle a joué pendant toutes ces années. Et cette question ne concerne pas seulement le travail ou la famille, messieurs et mesdames. Elle concerne aussi la vie religieuse. Imaginez un homme qui était responsable d'un ministère pendant 20 ans. Non, mais une femme. Il dirigeait des réunions, organisait des activités, conseillait les membres de son assemblée, et tout le monde l'appelait par son titre. Et puis, pour une raison ou pour une autre, il n'exerce plus cette responsabilité. S'il a, au cours de sa vie, progressivement confondu son identité et sa fonction, cette transition peut devenir très, très, très, très, très difficile. Il peut avoir l'impression de ne plus compter, simplement parce qu'il n'occupe plus la même place, la même fonction au sein de la société ou de son groupe ou de la communauté. Mais on peut se poser cette question. Est-ce que cet homme a cessé d'être celui qu'il était parce qu'il n'est plus responsable de ce ministère ?
1: Le regard de moi-même sur moi,
0: déjà. C'est d'abord le regard que je pose sur moi qui va déterminer le regard des autres sur moi. Mm-hmm. Et alors, si la réponse est non, comme on vient de le voir, qu'est-ce qu'il reste quand la fonction disparaît ? Et ça, c'est le cœur de notre émission de ce soir. Ça vous dit, ça vous parle ?
4: Ça me parle complètement.
0: Ah, je suis contente. C'est formidable, je dis gloire à Dieu. Oui. Gloire à Dieu, gloire à Dieu.
4: Ça me rappelle deux choses.
0: C'est vrai, vas-y. Et tu veux partager ?
4: Oui, je partage. La première chose, c'est un film que j'ai vu, que j'ai le temps, je regardais encore des films, ça fait très longtemps. Le film s'appelait 300. Et c'était... Il y avait des guerriers de toutes sortes, il y avait des menuisiers, il y avait des charpentiers, il y avait des archers, il y avait toutes sortes de corps de métier qui faisaient partie d'une troupe d'élite qui s'appelait 300. Et quand l'ennemi est arrivé vers eux, il leur a posé la question dans une situation particulière, ils ont tous lancé un cri, un cri de guerre. En fait, ils ne s'identifiaient plus comme ce qu'ils étaient dans la vie, mais leur fonction de ce qui les animait profondément, ce qui les animait, ce qui faisait leur nouvelle identité. Et ça me rappelle un petit peu, enfin ça me rappelle, je fais la relation avec un chrétien qui ne s'estime pas être à la limite un Martiniquais, ni un Européen, mais j'allais dire un Célestin, quelqu'un du ciel. Et son identité a été, disons, façonnée par celle de Christ, parce qu'il regarde constamment à Christ et il donne un sens à sa vie. Donc ce sens à sa vie, qui a une direction, quel que soit ce qui se passe, le façonne et il s'identifie complètement à être cette nouvelle créature dont Jésus parle.
0: Mm-hmm. D'accord. On va revenir à ça plus tard, parce qu'effectivement, il faut savoir que l'identité précède le sens. D'accord ? Alors, c'est vrai qu'on sait en général expliquer ce qu'on fait, ce qu'on a, ce qu'on a vécu, et on sait expliquer ce qu'on pense, ce qu'on croit que les autres pensent de nous. Mais ces informations, même si elles sont importantes, ne disent pas entièrement qui nous sommes. Elle donne des indications, c'est comme une sorte de carte sociale dans laquelle on pourra te situer, ou dans une petite case dans laquelle on a tendance très régulièrement et systématiquement à mettre les gens. Hein? Vas-y. Ça, c'est...
3: Oui, et par rapport à ce que tu as dit, que la société, quand la fonction disparaît, je suis en train de me poser la question, même lorsqu'on est dans une dynamique de reconversion. Par exemple, dans le cadre de la profession, qu'est-ce qui me pousse à aller dans une direction ou l'autre, ou une autre? Est-ce que c'est ce que je pense de moi qui me fait, ou est-ce que ce que je suis vraiment me pousse à trouver une autre voie, mais qui me ressemble? Alors, mon avenir, comment il se définit par rapport à ce que je pense de moi-même lorsqu'il s'agit d'une reconversion professionnelle, puisque je n'ai plus de fonction, ce qui m'a donné mon titre pendant des années, mm-hmm. et maintenant je veux changer. Je change par rapport à quoi?
5: Je change par rapport à mon CV la plupart du temps. Hein.
3: C'est simple. C'est ça. Donc j'essaie de.
5: Parce qu'il y a des factures à payer, mais parce que j'ai passé, je ne sais pas, 10 ans dans ça. Donc voilà. Si brusquement j'ai envie de devenir artiste peintre, parce que bon, hein, voilà, le travail de bureau, ça ne me dit plus trop, on va avoir un problème. Donc,
3: est-ce que je suis peut-être pas artiste peintre vraiment?
5: Mais c'est ça, mais en fait, tu n'as pas le luxe. Si tu fonctionnes par rapport aux critères sociaux, tu n'as même pas le luxe de te poser cette question. Parce que tu es happé par les contingences matérielles. Et tu te dis, mais en fait, vous savez, très souvent, on dit être artiste, ça nourrit pas son homme, alors qu'il y a des artistes qui gagnent 10 000 et des 100. Oui, oui, hein. Oui. Voilà. Donc, ça veut rien dire. Mais on a des idées préconçues, voilà, sur ce qu'il faut faire pour avoir du succès et pour bien fonctionner, encore une fois, fonctionner dans la vie. Oui, voilà. C'est tout. Une vie réussie, c'est une vie qui fonctionne. Voyez-vous? Et la Bible pose justement cette question bien avant nous. Qu'est-ce que l'homme pour que tu te souviennes de lui et le fils de l'homme pour que tu prennes garde à lui? Dans le psaume 8, verset 5. Remarquez la formulation. Le psalmiste ne demande pas qu'est-ce que l'homme a accompli. Il ne demande pas combien il a. Il ne demande pas non plus quelle place occupe-t-il dans la société. Il demande simplement qu'est-ce que l'homme. Et cette question est adressée à Dieu. C'est un détail fondamental parce que le psalmiste ne cherche pas seulement à comprendre l'homme en observant ses comportements, il interroge celui qui l'a créé. On a l'habitude de chercher les réponses sur l'être humain dans beaucoup de domaines, dans la médecine qui nous renseigne sur son organisme, la psychologie qui étudie nos pensées, les émotions, les comportements, et la sociologie examine ses relations et la place de l'homme dans la société, et l'histoire raconte son évolution au sein des civilisations. Toutes ces disciplines peuvent évidemment nous apporter des connaissances précieuses, mais la Bible nous invite à poser une question supplémentaire. Que révèle le Créateur sur la nature et la raison d'être de sa... Enfin, que révèle le Créateur sur la nature et la raison d'être de sa créature? Et c'est ici que la démarche devient différente. On ne va pas commencer par observer ce que l'homme est devenu au fil de son histoire. On va d'abord chercher à comprendre ce que Dieu a voulu quand il a créé l'homme. Parce qu'une chose, c'est de connaître l'homme à travers ses habitudes, ses capacités, ses difficultés ou ses comportements. C'est autre chose quand même de comprendre sa nature originelle et sa place dans le projet de Dieu. Et c'est ce qu'on va aussi aborder au fur et à mesure dans cette série. Mais pour l'instant, je voudrais qu'on garde cette première distinction à l'esprit. Se présenter, on sait maintenant, ce n'est pas nécessairement se définir. Okay. Notre nom permet de nous identifier, notre métier indique une activité, notre situation familiale décrit une partie de notre vie, notre âge indique le temps que nous avons vécu, notre histoire raconte ce que nous avons traversé, mais aucune de ces informations prises isolément ne répond entièrement à la question « Qui suis-je vraiment ?» Et si on veut aller au-delà de ces descriptions, il nous faut maintenant examiner une question essentielle. C'est-à-dire que ce qui nous caractérise n'est pas nécessairement ce qui nous constitue.
4: Oui, parce qu'on peut avoir peur de se dévoiler. Et c'est dans le dévoilement, en fait, qu'on s'identifie et qu'on dit à l'autre qui on est. On dévoile notre cœur. Et parfois, on n'a pas envie de dévoiler qui on est vraiment. Par rapport au regard peut-être trop direct et trop clair, on voit qui on est.
5: Mais en fait, quand on parle de se dévoiler, c'est pas une question d'identité, en fait. C'est une question d'histoire de vie, encore une fois.
4: Non, je parle du cœur.
5: Du cœur. Ah oui, mais voilà, qui je suis vraiment. Mais
4: je dévoile
5: en fait,
4: mon cœur.
5: Même à cette question-là, très peu de personnes sont capables. Merci, David.
6: Je
5: ne
6: connais pas.
5: Vas-y, reprends, David.
6: Non, personne ne peut y répondre vraiment parce que ça demande de prendre le temps de se poser
7: Et tu disais questionner Dieu. Maintenant, beaucoup de personnes ne vont pas poser la question à Dieu, mais ils auront des questions qui viendront à eux. Ils me disent, mais qui je suis vraiment? Pourquoi je

0: Qu'est-ce que je fais? Ils se demandent, mais je ne suis pas avant, je ne suis pas... Donc ils vont s'identifier, ce que je disais tout à l'heure, à l'histoire de la vie du monde.
1: Mm-hmm.
0: Mais se positionner en tant qu'homme, pour dire que je suis un homme intègre, sur quoi tu vas te baser pour dire que je suis un homme intègre? Est-ce que je suis un homme entier? C'est-à-dire ce que je dis, je fais, ce que je dis, autant que faire se peut. Donc tu te cherches. Et tu cherches à te positionner dans le monde dans lequel tu te trouves, dans ton entourage.
1: Mm-hmm.
0: Donc par rapport à ça, effectivement, face aux autres, ça t'amène à la réflexion. Enfin, si tu es censé venir à la réflexion si tu veux vraiment connaître ton existence et ton rôle dans la vie de tous les jours.
1: Mm-hmm.
0: Parce que chaque cœur, même quand on est dans sa voiture, on a un rôle à jouer. Parce que tu peux être voyou sur la route et puis tu peux aussi être le plus respectueux qui soit et mener une conduite normale. Tu arrives d'un point B à un point A, on va dire entre guillemets sans encombre, même si à côté de toi, il y a celui qui ne respecte rien, mais tu ne peux pas pour autant, tu vas pouvoir l'invectiver par rapport à ça.
1: Mm-hmm.
0: Donc ton regard sur toi t'amène à te positionner dans le monde dans lequel tu te trouves et rechercher à avoir la meilleure façon d'être qui soit.
2: Et j'aime bien ce que tu dis, quand tu dis dans le monde dans lequel on vit, parce que quand on pose la question qu'est-ce que l'homme, elle est tellement belle la question, parce que l'homme est au milieu d'arbres, de mammifères, d'animaux, etc. Et pourtant, quand tu poses la question dans le monde, qu'est-ce que l'homme, alors qu'on est environné de beaucoup de choses. Cette question, elle est belle parce que qu'est-ce que l'homme? Il y a des animaux.
1: L'homme en tant que créature.
2: Créature. Et les autres aussi, ce sont des créatures de Dieu. Mais qu'est-ce qu'il fait parmi tout cela? La question est très très belle, donc j'attends la réponse.
1: Alors, la réponse va prendre du temps, hein, parce qu'il faut développer plein de choses et tout. D'accord. Mais je suis contente, je suis très contente, gloire à Dieu. En fait, il existe une différence entre décrire et caractériser quelqu'un et dire ce qu'est un être humain. Vous voyez. Et on va prendre un exemple très simple. Si on vous montre une photo et que je vous montre une photo et je vous demande de décrire la personne qui est sur cette photo, vous pourrez me dire, par exemple, c'est une femme qui a environ 60 ans, elle est grande, elle a des cheveux gris, elle porte des lunettes, elle a l'air d'être souriante, agréable. Votre description peut être parfaitement exacte.
2: Mm-hmm.
1: Mais est-ce que vous avez pour autant découvert qui est cette femme? Non! Vous avez seulement identifié certaines de ses caractéristiques qui sont visibles. Mmh. Voilà.
3: C'est l'apparence.
1: Voilà. Et si maintenant vous passez une heure avec cette personne, vous allez découvrir peut-être qu'elle est généreuse, qu'elle aime apprendre, qu'elle a beaucoup d'humour, qu'elle a du mal à faire confiance à quelqu'un ou bien qu'elle s'inquiète facilement. Vous allez plus connaître sa personnalité, mais cette connaissance ne va pas encore répondre entièrement à la question que ce qu'est cette personne, qui elle est. Et cette différence, cette nuance que je voudrais qu'on comprenne aujourd'hui, une description nous renseigne sur des caractéristiques, comme tu disais, homme intègre, etc. Et souvent, nous basons les caractéristiques en nous comparant aux autres.
2: Mm-hmm.
1: Voilà. Et soit, effectivement, donc la description nous renseigne sur les caractéristiques, l'état ou le fonctionnement d'une personne. Son identité fondamentale renvoie à ce qu'elle est, au-delà de ses seules caractéristiques. Notre corps nous décrit, mais notre apparence ne dit pas tout de nous. Et on va commencer par ce qui nous paraît le plus évident, le corps. D'accord ? Quand on regarde quelqu'un, on voit d'abord son apparence physique. On remarque sa taille, son visage, sa façon de marcher, son âge approximatif. C'est tout à fait naturel puisque c'est par le corps qu'on rencontre les autres dans le monde visible.
2: Mm-hmm.
1: D'accord ?
0: Et quand tu disais ça, je me suis redressée.
1: C'est exactement ça. Mais prenons une personne que vous connaissez depuis votre enfance. Vous l'avez vue à 20 ans, à 40 ans, à 70 ans. Son visage a changé. Ses cheveux ont blanchi. Son corps n'a plus la même force. Pourtant, vous la retrouvez et vous savez que c'est elle, cette personne. Pourquoi? Mais parce que malgré les transformations de son apparence, vous reconnaissez une continuité dans la personne. Un exemple encore plus frappant, une personne qui subit un accident, qui laisse des cicatrices importantes sur son visage. Elle peut avoir besoin de plusieurs opérations. Son apparence change considérablement. Mais est-ce que ce serait juste de dire qu'elle est devenue un autre être humain parce que son visage n'est plus le même ? Évidemment que non. Et ça nous révèle quelque chose d'essentiel. Notre apparence physique fait partie de notre existence.

0: mais elle ne suffit pas à définir entièrement qui nous sommes. Attention, ça ne veut pas dire que notre corps serait sans importance ou qu'il est simplement un objet dont on pourrait se débarrasser, pas du tout. La Bible accorde une véritable dignité, et je répète ce mot dignité, au corps humain. Paul nous rappelle même que notre corps est appelé à glorifier Dieu. Quand il dit dans 1 Corinthiens 6, verset 20, « Glorifiez donc Dieu dans votre corps ». On va revenir sur cette dimension quand on étudiera la constitution de l'homme. Pour l'instant, on va simplement retenir cela. C'est-à-dire que l'être humain ne peut pas être réduit à ce que nos yeux perçoivent de lui. Notre état de santé nous concerne, mais il ne définit pas toute notre personne.
1: C'est une combinaison.
0: D'accord ? C'est une combinaison. En fait, c'est plein de choses. Ce sont plein d'informations. C'est comme un puzzle que l'on récolte sur des gens. Par exemple, je viens habiller aujourd'hui, vous avez vu, je sors d'une conférence, je suis papa quand même. Hein? Alors j'ai une petite veste, je suis bien, machin, bien habillé. Bon, si vous me voyez, je ne sais pas, bon, un jogging un jour, vous allez rassembler cette information avec, vous allez la recouper automatiquement, votre cerveau, de façon inconsciente. Et jour après jour, ou bien semaine après semaine, mois après mois, habillé d'une certaine façon, vous allez rassembler, votre cerveau va rassembler ces informations pour obtenir une image de ce que vous pensez de moi en fonction de vos filtres et de vos référents. Pas par rapport à qui je suis véritablement. Voyez, mais c'est ce qu'on fait avec tout le monde. Systématiquement, ce sont des biens inconscients, ce sont des préjugés inconscients.
2: La vie ne fait pas le moine.
0: Mais oui, mais quand tu vois une personne tout le temps habillée bien, elle finit par devenir le moine même.
1: Oui, le moine est toujours habillé.
0: C'est ça. Et c'est dingue comme le temps passe vite. Il me reste 5 minutes, c'est ça?
2: 10 minutes.
0: 10 minutes, super. On va prendre, j'aime bien les exemples, hein. On va prendre une femme qui a toujours été active. Elle travaillait, elle s'occupait de sa maison, elle conduisait sa voiture et gérait ses affaires sans problème. Et elle tombe malade. Elle doit maintenant se déplacer avec une aide, suivre des traitements et compter sur ses proches pour accomplir certaines tâches. Et au fur et à mesure, dans les conversations familiales, on ne parle plus d'elle qu'à travers sa maladie. Elle ne peut plus faire ci, elle ne peut plus faire ça, elle a besoin de ça, elle est devenue dépendante. Et même si toutes ces informations sont exactes dans la réalité, médicalement vraies, on ne voit plus cette femme, on ne voit cette femme qu'à travers ce qu'elle ne peut plus faire. Et du coup, on efface au fur et à mesure la personne elle-même.
1: Alors que sa personnalité, normalement, elle est là.
0: Même si la personnalité peut être altérée par la maladie, mais l'existence même de cette femme prend un sens différent pour nous parce qu'on la perçoit à travers le prisme de ce qu'elle ne peut plus faire par rapport à l'image qu'on avait d'elle avant. L'image de la personne qui faisait tout, vous voyez ? Mais que, cette image qui ne définissait toujours pas qui cette personne était dans son essence véritablement. Hein? D'accord ? Cette personne a encore ses goûts. C'est des souvenirs, une sensibilité, des préférences, une manière, sa manière de comprendre le monde. Elle peut encore avoir des choses à transmettre, même si elle ne peut plus accomplir certaines tâches. Sa maladie, c'est une réalité importante de sa vie, elle n'est pas la totalité de son identité. Et cette information est particulièrement précieuse quand on accompagne des personnes âgées, quand on accompagne des personnes handicapées ou qui sont gravement malades. Faire cette différence, être conscient de nos biais, de nos préjugés inconscients, de notre façon de percevoir l'autre, ça nous permet en fait de cesser de confondre la diminution d'une capacité avec la diminution de la dignité humaine. Et la Bible nous donne une raison profonde de respecter cette dignité. Dieu créa l'homme à son image. Il le créa à l'image de Dieu. Il créa l'homme et la femme. Genèse 1, verset 27. Remarquons que ce verset ne réserve pas l'image de Dieu aux personnes jeunes, fortes, intelligentes, autonomes et en bonne santé. Il parle d'une humanité entière créée à l'image de Dieu. On va étudier plus précisément cette expression dans notre prochaine émission, mais on peut déjà comprendre une chose, que la dignité fondamentale d'un être humain ne dépend pas de son état de santé ni de son degré d'autonomie.

0: particulièrement, et également une manière de fonctionner qui nous est propre face à toutes les situations.
1: Alors, manque de fermeté, nous ne sommes pas là pour juger ni pour condamner.
0: Mais pas les tempéraments.
1: Oui, non, mais même au niveau des tempéraments, en fait, non, nous sommes tous sujets à nos émotions. Même la façon dont on réagit sera éminemment émotionnelle parce que nous sommes des êtres émotionnels. Ce sont, en fait, nous sommes des êtres émotionnels, donc nous disposons d'une amplitude émotionnelle qui varie en fonction des types de personnalité, bien entendu, et de l'histoire de la personne, notre façon d'appréhender le monde et les gens et notre vie aussi. En fait, les émotions changent en fonction de nos circonstances de vie. Mais on ne peut pas laisser notre vie être dirigée systématiquement par cette amplitude émotionnelle. Ça s'apprend. Il faut d'abord en être conscient, mais il faut apprendre aussi, effectivement, à fonctionner avec ce que nous sommes, tout simplement. Et il n'y a pas de bon ou de mauvais. Il y a des amplitudes qui sont profondes, d'autres qui sont au moins profondes. Voilà.
2: Ça nous amène, à apprendre à se connaître et accepter qui je suis.
1: Mais oui, déjà ça, on a une paix, une sérénité, et on arrête de s'auto-flageller.
2: Exactement.
1: Voilà, donc quand l'autre va te dire, mais tu peux pas te gérer, tu vas le regarder, tu lui dis,
3: J'ai fait
1: ça. Voilà, ça va. Tu vas pas le dire, oui, non, mais tu comprends pas, etc. Blablabla. Pas se justifier. Déjà, si tu t'acceptes comme tu es, ce que les autres vont dire, voilà quoi. C'est pas eux qui vivent ta vie, on est d'accord.
4: Ok.
1: Donc, c'est clair que cette observation paraît évidente. Pourtant, dans notre langage quotidien, on confond souvent ce qu'on ressent avec ce que nous sommes. Une personne peut traverser une période de peur et finir par dire « je suis une personne peureuse ». Une personne peut se mettre en colère plusieurs fois de suite et affirmer « ben moi je suis colérique, c'est ma nature ». Une troisième personne, après plusieurs déceptions, peut conclure « ben je suis quelqu'un qui ne peut pas être heureux ». Remarquez le passage. Au départ, il y a une émotion, ensuite peut-être une réaction répétée. Mais au fur et à mesure, cette expérience peut devenir une définition de soi. Je suis quelqu'un qui n'a pas de chance. Voilà, je suis quelqu'un, on m'abandonne toujours. Ou je me fais tout le temps rejeter. Voilà, il y a une différence entre dire « je ressens souvent de la peur » et affirmer « je suis la peur que je ressens ». De la même façon, il y a une différence entre reconnaître qu'on se met facilement en colère et de conclure « la colère fait partie de mon identité, je ne peux pas changer ». Il y a quand même un fossé entre les choses. Mais remarquez bien, c'est exactement la façon dont on juge et dont on définit les gens.
3: Ou bien ma famille, je suis née je proviens d'une famille colérique, voilà, automatiquement c'est normal.
1: Voilà, c'est ça.
2: Auto-flagellation.
1: Mais c'est comme si tu justifies le fait que tu es comme ça à cause de ta famille
3: normal.
1: Et que tu ne peux pas changer, c'est normal. Voilà. Et en fait, la première formulation, je me mets facilement en colère, elle permet d'observer une réalité. D'accord. Mais la deuxième formulation, la colère fait partie de mon identité, je ne peux pas changer, elle risque de transformer cette réalité en une identité définitive. Et c'est ici que les travaux sur les croyances profondes, notamment l'approche du ministère de prière de transformation, qui a été développée par Edward Smith, peuvent nous aider à réfléchir. Cette approche s'intéresse notamment à la façon dont on croit ce qui est vrai, la façon dont ce qu'on croit qui est vrai influence notre façon de ressentir les choses. Vas-y.
4: Effectivement, certaines personnes se disent « je suis handicapée ». Et d'autres disent « je suis porteur d'un handicap ». Et lorsque la façon de le dire, celui qui dit « je suis porteur d'un handicap », on voit qu'il bouleverse le monde, hein. Parce que dans sa tête,
3: il n'est pas handicapé.
4: Ce n'est pas son handicap ce qu'il porte. Mais dans sa façon de voir les choses, il ne s'identifie pas au handicap.
1: Voilà.
2: Ce n'est pas un frein pour lui.
4: Ce n'est pas un frein.
1: Et ce n'est pas la

0: c'est pas là, voilà. C'est mon genou malade. Voilà, c'est-à-dire que on s'attribue, en fait, notre identité passe par le prisme du mal qui nous touche, par exemple.
1: C'est ça.
0: C'est-à-dire qu'elle n'est pas dissociée.
1: C'est ça.
0: Alors que, et c'est fondamental le rôle du verbe, de la parole. On connaît ce que les Écritures disent sur la, sur les mots. Mais oui, le verbe est créateur. Bien sûr.
1: Donc si je suis, donc.
0: Eh oui. Je parle, donc je
1: donc
0: suis.
1: Je suis. Je pense, donc je
0: tout
1: suis.
0: Tout à fait. Absolument. Et les pensées sont les mots de l'esprit.
1: C'est ça.
0: Ce que j'aime à dire. Voilà.
1: C'est ce que je pense. Oui.
0: Et en fait, il faut se rendre compte ce soir que ce que je ressens à un moment donné n'est pas une définition complète de qui je suis ni de ce que je suis. Ça ne veut pas dire qu'il faut nier ses émotions, les mépriser ou faire semblant de ne rien ressentir. Une émotion peut nous renseigner sur ce qu'on vit et mérite d'être écoutée, mais elle n'a pas à elle seule l'autorité pour définir notre être. Nous allons nous arrêter là. J'espère que vous avez, avec moi, passé un bon moment.
2: Très bon.
0: Excellent. Formidable.
2: Je pense que les auditeurs aussi.
0: Je leur parlais à eux. Je ne peux pas entendre leur réponse, mais vous pouvez parler à votre poste de radio, à votre téléphone. Voilà. Et on va continuer la semaine prochaine, si Dieu veut. Mais on verra effectivement que notre comportement révèle quelque chose de nous, mais il ne dit pas tout de nous. D'accord. Pour l'heure, je nous invite à prier, une prière courte. Tendre Père Céleste, nous te louons parce que tu as fait de nous des créatures merveilleuses. Béni soit ton nom, que de ce que tu nous permets dans cette série de découvrir qui nous sommes vraiment, qui est l'homme et dans quel but tu nous as créés. Que tout ce qui a été dit ce soir pénètre profondément notre être et que nous méditions sur ta parole et que, motivés par ton esprit, nous allions rechercher dans ta parole qui nous sommes au lieu de nous définir à travers le prisme de la société, du regard de notre famille, au regard de notre éducation, de notre environnement. Que ce soit toi, Père Céleste, qui nous rappelle par ton esprit qui nous sommes, afin que ton nom soit glorifié dans nos vies. C'est depuis Jésus-Christ qui vit en nous que nous t'avons prié.

0: auditeurs, nous sommes toujours là avec vous. J'espère que vous avez apprécié la partie d'Aline, l'exercice de la foi, qui répondait à la grande question. Quoi encore, Aline?
1: Je vous pose la question, on va faire comme à l'école.
0: Comme à l'école, alors, il y a eu tellement de choses que tu as dit aujourd'hui que vraiment, qui est donc cet être humain que Dieu veut transformer ou encore qui suis-je? Mm-hmm. Voilà. Donc, j'espère que nous avons compris au travers de cet exposé vraiment ce que Dieu nous demande d'être et nous allons le voir tout au long de cette émission avec Aline. Alors maintenant, nous allons passer à la dernière partie de notre émission qui est la séance d'intercession en prière. Donc nous aurons plusieurs prières et je vous demande de prendre une position révérencieuse pour la prière. Nous commençons avec Pierrette.
2: Notre Père qui est dans les cieux, que ton nom soit sanctifié sur la terre comme au ciel. Que ton nom soit glorifié dans nos vies aussi, Seigneur. Nous te présentons ce soir, Seigneur, la violence qui sévit dans notre petite Martinique, mais aussi dans le monde. Notre Dieu, tu nous as fait connaître que dans les derniers temps, la violence va s'accroître parce que l'amour des uns et des autres se refroidira. Tu nous as avertis. Mais Seigneur, nous savons que ce n'est pas une fatalité en tout temps. C'est pourquoi, Seigneur, j'ai à cœur de te présenter cette violence qui sévit en Martinique depuis quelques mois, sinon quelques années, Seigneur. Nous savons, Seigneur, que les parents, beaucoup de parents ont démissionné. Et les enfants, Seigneur, se trouvent livrés à eux-mêmes. Nous savons, Seigneur, que la situation économique, Seigneur, rend plus d'un des situations difficiles. Et que chacun, Seigneur, se débrouille par lui-même. Et ça crée de la violence. Chacun a des raisons, Seigneur, d'être violent envers son prochain. Nous te demandons ce soir, Seigneur, une grâce particulière, non seulement pour nous, mais partout où la violence sévit. Descends, Seigneur, interpelle, parle au cœur de chacun, montre à chacun, Seigneur, ce que l'amour dans le cœur pourrait faire. Mais Seigneur, nous savons que dans cette violence, il y a des morts. Nous te demandons, ô notre Dieu, de visiter les parents, les victimes,

0: et de soulager la souffrance, Seigneur. Nous te demandons aussi, Seigneur, de protéger nos enfants, les familles, Seigneur, que tes anges campent autour d'eux et déploient leurs ailes autour de nos familles, nos enfants, tous ceux, Seigneur, qui sont en paix dans le pays, mais qui subissent, Seigneur, ces situations. Nous savons que ta main n'est pas trop courte pour sauver toutes ces personnes et de leur permettre de changer de direction. Alors ce soir, une grâce particulière pour toutes ces personnes, qu'elles soient dans les rues ou ailleurs, interpelle-les, interpelle leur cœur comme toi seul, tu sais si bien le faire, afin qu'avant longtemps, nous puissions entendre une diminution de cette violence, Seigneur, sinon qu'elle soit éradiquée dans notre pays et ailleurs. Sois béni, notre Dieu, c'est en Jésus que je te fais cette prière, que toute gloire te revienne. Amen.
1: Amen.
2: Amen.
1: Éternel, notre Père, nos jeunes ont besoin d'avoir une destination, un objectif, un sens dans leur vie. Et les études qu'ils font déterminent justement leur avenir, en tout cas ce qu'ils ont projeté de faire. Accorde-leur donc, Seigneur, le choix inspiré de ta part, afin qu'ils puissent déjà, s'ils sont dans la vallée de l'indécision, qu'ils puissent savoir, Seigneur, ce qu'ils doivent faire et se reposer sur toi, sur tes conseils, Seigneur, pour faire le bon choix. Aussi ceux qui sont dans leurs études, Seigneur, accorde-leur, Seigneur, d'être instruits par toi, afin que tu puisses leur montrer la voie qu'ils doivent suivre. Conseille-les, Seigneur, et permets qu'ils puissent, ayant la foi en toi, qu'ils sachent, Seigneur, que ton regard est sur eux. Accorde-leur donc, Seigneur, de la résilience, du courage, de la détermination, Seigneur, dans ce qu'ils ont entrepris et dans ce qu'ils entreprennent en ce moment, Seigneur. Ils ont besoin de toi dans leurs études scolaires, dans leurs études, Seigneur, les études secondaires, dans leurs études, Seigneur, au niveau académique également. Ils ont besoin de toi, Seigneur, parce qu'ils veulent s'identifier, Seigneur, dans un projet de vie. Mais ils ont besoin de toi également, Seigneur, de façon à ce qu'ils puissent passer cette tempête de la vie, Seigneur, à ton côté. Parce que on ne peut résister, Seigneur, aux difficultés, si ce n'est qu'en toi, Seigneur. Accorde-leur, Seigneur, dans cette grâce, afin qu'ils puissent être des disciples, des serviteurs, Seigneur, des enfants de Dieu, des personnes qui puissent, Seigneur, marcher dans tes voies, et qu'ils puissent ainsi, Seigneur, avoir ton caractère, et ainsi, Seigneur, avoir, Seigneur, ce blindage du jeu, je pourrais le dire, ce blindage, Seigneur, face aux difficultés de la vie et face aux défis qu'ils attendent. Que tu les bénisses, Seigneur, en Jésus, pour ta gloire. Amen.
2: Amen.
3: Notre Dieu, notre Père, nous te sommes reconnaissants, car tu es ce Dieu sur lequel nous pouvons compter. Nous savons, tendre Père Céleste, que tu es celui sur lequel toute chose est possible. Et alors que nos cœurs sont brisés, nous te remettons aussi, Seigneur Dieu, le cœur de ces prisonniers. Ceux, Seigneur Dieu, dont l'espérance semble être arrêtée à cause des barreaux, des portes fermées à clé, verrouillées et des miradors. Alors, tendre Père Céleste, mon Dieu, toi qui nous connais et qui les connais chacun individuellement, comment ne pas te demander de les toucher? Comment ne pas te demander de les fortifier? C'est pour ça qu'en ce soir, nous te prions, tendre Père, alors que tu intercèdes auprès du Père pour chacun de nous, regarde-les. Pose un regard sur eux, une pensée vers eux. Que ce soit ces femmes, ces jeunes, ces hommes, et tu puisses, Seigneur Dieu, les soutenir de ta droite triomphante, et que tu transformes leur cœur. Nous te demandons, Seigneur Dieu, de leur pardonner leurs erreurs, leurs imperfections. Tu vois, Seigneur Dieu, leur manquement. Tu connais aussi leur ignorance. Et je sais, Seigneur Dieu, que tu les aimes. Chaque individu, prisonnier, Seigneur, individuellement, tu les aimes. Et je sais que tu veux les accompagner, les aimer encore plus et qu'ils sachent que tu les aimes. Alors ce soir, toi qui démontres

0: l'amour, toi qui es amour, roi des rois. Prends ce temps que qui t'appartient et visite chacun d'eux individuellement. Touche leur cœur, Père, et montre-leur ô combien tu es grand et que tout pouvoir t'a été donné sur la terre et au ciel, Seigneur Jésus, et que tu peux leur dire, aie confiance, ne crains rien, et que tout ce que tu entreprendras, je ferai fructifier. Alors nous croyons en toi, Papa. C'est pour ça que nous te prions ce soir, pour chacun de ces prisonniers, et que tu puisses, Seigneur Dieu, leur démontrer qu'avec toi, ils peuvent être libérés. Qu'avec toi, ils ont le meilleur avocat. Avec toi, Seigneur Jésus, que tu plaides pour eux et que tu verses ton sang pour les laver et les rendre purs. Afin, Seigneur Dieu, que tu puisses leur permettre de sortir dans le temps que tu as marqué pour eux et qu'ils puissent être de nouvelles personnes, de nouvelles créatures, comme tu le dis dans ta parole. Merci pour eux. Et merci de les fortifier, que leur nuit soit agréable, que leur réveil tout à l'heure soit rempli de bonheur et de joie, et qu'ils accompagnent, Seigneur Dieu, ceux qui sont proches d'eux, leur famille, et que tu puisses leur démontrer ô combien, eux aussi, ils ont besoin de toi, et qu'ils puissent être comptés sur toi. Je te remets aussi ceux qui les gardent, ceux qui les préservent, ceux qui les touchent, ceux qui portent, Seigneur, attention à eux, les gardiens. Que tu puisses aussi, Seigneur Dieu, leur montrer que tu les aimes et que tu es là aussi pour eux. Je te loue, tendre Père Céleste, mon Dieu, parce que tu es ce Dieu sur lequel nous pouvons compter et que tu agis déjà auprès de chacun, au nom de Jésus. Amen.
1: Amen, amen, tendre Père Céleste. Nous voulons terminer cette session d'intercession, Seigneur, en invoquant ton Saint-Nom pour tous ceux, Seigneur, qui tiennent une campagne d'évangélisation en ce moment. Il y en a aussi, Seigneur, qui s'apprêtent à commencer, qui sont en semaine de réveil. Seigneur, les églises sont mobilisées, les membres d'église aussi. Un travail est déjà fait. Et nous comptons sur ton Esprit Saint afin de pouvoir, Seigneur, accompagner toutes ces églises en évangélisation pour faire connaître ta parole à tout ce Seigneur qui voudrait te rencontrer personnellement. Nous te demandons, Seigneur, la force, le courage pour tous ceux qui vont tenir ces différentes campagnes d'évangélisation, que tu leur accordes ton Esprit Saint, la force physique, Seigneur, la force spirituelle, et que tu mettes dans leur bouche ce qu'ils devront dire, Seigneur, ce qu'ils devront partager avec autrui. Et nous te demandons de sensibiliser le peuple martiniquais, afin que le peuple, Seigneur, puisse avoir envie de te connaître et aussi t'accepter comme sauveur personnel. Nous voulons aussi te prier pour ce programme Voice 27, Voix 2027. Seigneur, c'est un programme qui est lancé dans le monde entier. Et la Martinique aussi se prépare pour ce mouvement évangélique. Ô Seigneur, sensibilise le cœur de chacun. Et que chacun de nous, Seigneur, nous puissions nous sentir impliqués. Et que nous puissions nous enrouler sous ta bannière, Seigneur. Car nous ne savons pas ce qui se passera demain. Mais ce que nous savons aujourd'hui, c'est que aujourd'hui, tu nous donnes vie afin que nous puissions dire que tu es grand, tu es tout puissant et tu es amour et tu es sauveur, Seigneur. Ô tendre Père, que tu nous accordes à chacun cette force spirituelle, que tu nous accordes cette volonté, cette persévérance, afin de pouvoir nous enrôler sous ta bannière. Merci Seigneur de nous permettre de participer à ce grand mouvement Voix 2027. Et que tu bénisses tous ces Seigneurs qui se préparent pour cet enfant. Merci encore de nous exaucer. Merci de prendre soin de nous, Seigneur. Et que tu bénisses tous ceux qui sont à l'écoute de cette émission Conversation intime avec toi. Et que tu touches, Seigneur, le cœur de plus d'un. Et qu'ils fassent de toi leur compagnon de vie. Que ta Et ta grâce soit sur nous tous. Au nom de ton Fils Jésus-Christ, nous t'avons prié et pour ta gloire. Amen.
0: Amen.
1: Nous voulons vous remercier, chers auditeurs d'Espérance FM, et nous vous disons à jeudi prochain, Dieu voulant, et une bonne soirée vous est souhaitée. Que Dieu vous bénisse.
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1: Très heureuse de vous retrouver dans notre émission Conversation intime avec Dieu.
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16: 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Il est 19h. 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
2: Je trouve que des fois on peut être dans un couple et avoir des attentes vis-à-vis de l'autre, ne pas les formuler et puis finalement être en souffrance. 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Une souffrance silencieuse.
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2: Ben, moi,
5: non, franchement, je suis bluffée en termes de sonorité là, le son.
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2: Hello, hello! Bonsoir, chers amis auditeurs. Vous êtes au grand zapping. Restez avec nous, car dans un instant, nous verrons l'histoire du cric. Conseil pour bien choisir son casque de moto. Et aussi, accrochez-vous bien, le sosie de Ségolène Royal était sur Espérance FM. Et puis avec nos chères chroniqueuses ce soir, eh bien, nous verrons la suite d'un super pouvoir méconnu. Et puis un arrêté contre la morosité. Donc restez avec nous. Mais sans plus tarder, je veux vous faire écouter les magnifiques voix qui sont avec moi sur le plateau ce soir. Et nous allons commencer par notre maestro, voilà, que tout le monde nous envie. Hein. Davis, comment vas-tu? Bonsoir.
6: Bonsoir Dynamite. Bonsoir à tous et toutes, content d'être là avec vous.
2: Super. Eh bien, on applaudit notre cher Davis.
0: Merci Davis.
2: Merci Davis. Et ensuite, eh bien, je me tourne sur ma gauche, ma chère Valérie. Bonsoir, bonsoir à tous. Bonsoir, chers auditeurs. Bonsoir à toute l'équipe du Zapping.
0: Salut Valérie.
2: Yes. Et ensuite à ma droite.
7: Bonsoir, celle qui est à ta droite.
2: Oui, bon à ma droite, soir. En face de moi.
7: Ouais, en tête à tête. À droite, dans les yeux, comme
2: dans les yeux. Aïe, aïe, aïe. Avec les beaux yeux qui c'est me charment.
7: Bonsoir, bonsoir à tous. Bonsoir, Mimi et Papou. Je te dis bonsoir ce soir. Ne dis pas que tu ne m'as pas entendu ce soir. Alors, je te fais un bel beau et un bel beau à toute la famille.
2: Yeah. Yeah. Ah, ouais, ouais, ouais. Merci, Chacha. Et puis, ben, pour vous servir ce soir, Dynamite, alias Dina. Et puis, eh bien, ce soir, je tiens à saluer Jean-Mi, à saluer, voilà, tous ceux qui nous écoutent de très, très loin, même au-delà des mers. Voilà, je pense à vous. Et puis, je voudrais aussi saluer Archange, qui se reconnaîtra. Je voudrais aussi saluer, voilà, tout un petit
6: quel
2: pan.
6: Quel beau prénom, Archange.
2: Ouais. Et aussi, je voudrais saluer tous ceux qui sont dans le nord Atlantique, de la Martinique et nord,
6: bonsoir,
2: la Caraïbe. Bonsoir.
6: Tant pis pour le sud.
2: Là, tu vas faire et des envieux. Et le sud, après, je vais faire des envieux. Bon, alors, je salue tout le monde.
8: Le sud.
2: Voilà. Le sud aussi, on salue tout le monde.
7: Et ceux-ci sont parlés, voilà.
2: Voilà, c'est ça, c'est ça. Allez, donc, eh bien, ce soir, après ces salutations, donc, je vous invite maintenant à nous écouter, donc, pour vraiment avoir tous ces petits extraits que vous avez peut-être manqués ou pas, ou les réentendre, pour que vous puissiez découvrir, eh bien, les émissions d'Espérance FM. Donc, dans un premier temps, nos extraits. Dans Vivre en abondance, dimanche, le thème suivant a été abordé. Pourquoi changer notre système de pensée? Christophe Typhon, Monique et Firmin Tinas évoquaient les différentes perceptions de la situation que les uns et les autres peuvent avoir quand on appelle une personne au téléphone et qu'elle ne répond pas. Certains imaginent des scénarios dans lesquels la personne ne décroche pas volontairement.
5: Ces personnes ont, selon Christophe Typhon, un problème de cric. Décryptage tout de suite.
1: Mais ça appelé plusieurs fois, on va répondre, mais on a décidé d'y pas appeler. On va pas appeler encore.
9: Oui, mais moi je dirais que, alors, excusez-moi, chers auditeurs, je vais le dire en créole parce que Moundagne a un problème cric. Alors, chers amis, pour vous remettre, pour vous mettre au bout du jour,
10: oui. Hein,
9: alors, Fibre, est-ce que tu veux nous rappeler l'histoire du cric?
1: Ah oui, c'est un bonhomme, il part et il a pris panne, et puis il était en pleine forêt, il a pris panne, et puis il s'en va à la recherche d'un cric.
10: Parce qu'il n'en a pas dans sa voiture.
1: Il n'en a pas, bon, mais il marche, et puis il a dit pour ça, mais mais il continue à marcher, et puis il a dit comme ça, mais qui ça boula qui dit boula qui dit comme ça, sous un bouc responsable dans l'auto, il y a un cric. Il continue à marcher, et puis finalement il arrive, il voit une maison, et puis il frappe, et puis le bonhomme ouvre, et puis il dit gardez cric.
10: Le bonhomme ne lui a rien dit, hein.
1: Il n'a pas eu le temps de demander parce qu'il avait déjà tellement fomenté quelque chose dans sa tête.
5: Ouais, ça s'appelle se faire des films, c'est ça?
11: C'est ça, se faire des films.
7: Voilà, faire l'interprétation sur ça. Une action ou non-action de quelqu'un, tout ça. Et franchement, j'aime tellement cette émission.
5: Ah, moi aussi.
7: Ah, merci beaucoup.
5: Et j'ai entendu justement cette histoire-là.
7: Voilà.
5: Quand il l'a raconté, ça m'a fait rire aussi.
7: Ah oui, chers auditeurs, essayez de vous bloquer. C'est un dimanche sur deux, c'est ça?
5: Franchement,
7: c'est magnifique.
5: Donc, et donc du coup, vivre en abondance, c'est les premiers, troisième et cinquième dimanches du mois de 8h à 10h avec trois conseillers donc en relation d'aide, Christophe Typhon, Monique et Firmin Tinas. Et puis c'est aussi en podcast sur le site espérance.fm, onglet replay, et sur l'appli Espérance Média et Spotify. Voilà, donc après l'histoire du cric, eh bien, on va avoir des conseils pour son casque de moto. Alors, l'un des invités d'Oupédissa était trois membres de l'association Armacir, club de moto qui prône la sécurité et la prévention routière, et de l'auto-école mondiale conduite. Il était notamment question du choix du casque. Extrait.
12: Et pour une casque qui est homologuée, parce qu'on l'a commandé des casques parce que ce casque-là a bon marché.
13: Alors, c'est qui c'est un casque qui est homologué?
14: Pas bail là qui casse en bail la Seconde Guerre mondiale.
12: Pour une casque de gars-là, c'est meilleur casque-là, et pour une casque GR. Mais quand on commence par casque GR, c'est casque au casque GR de 18 heures là.
13: Modulaire là?
12: Voilà. Il modulaire, mais 18 heures là. Il n'y a pas qu'à protéger le menton.
13: Ok.
12: Il n'y a pas qu'à protéger le cou. Sauf tomber. Des gants là. Ça bon, si on y met dans le monde dehors, pourquoi déposer une forte force, pourquoi habiter une forte force, ou pas qu'à oublier, ça n'a pas fait pour faire des longs trajets. Quand là, il fait en police sirène. Quand là, l'eau qu'on achète en casse, il faudra que l'eau qu'on vienne casse là, en visage bien serré, il faudra y pas qu'à boucher les yeux, si on est en lunettes, mettez les lunettes là, il faudra qu'à se contacter au moins deux, trois fois sans attacher. Si vous voyez bon oeil, il n'est pas bon.
13: Il n'est pas bon.
15: En fait, c'est faut que vous même. Faut pas passer en douette.
13: Ah ouais.
15: Voilà. Si vous essayez de mettre douette là,
13: ouais.
15: Il doit la passer, c'est qu'il est trop lâche.
5: Ah ouais. Moi je suis pro casque intégral.
11: Ah ouais. Donc, franchement.
5: Ah ouais. Non.
16: Qui parmi vous fait de la moto?
7: Vous faisiez?
5: Moi j'en ai c'est fait. J'en ai fait. Mais je vous rassure, je n'étais que passagère.
16: Tu aurais pu être conductrice, non?
5: Non, uniquement passagère.
16: D'accord.
5: Voilà.
16: C'est pas effrayant, ça va? Tu as confiance?
5: Ah non, mais c'est tu as un sentiment de liberté, tu as un sentiment de, je sais pas, de toute puissance, hein, mais c'est quelque chose qu'il faut vraiment modérer. Voilà.
16: Ouais,
5: mais vraiment, j'ai eu de bons souvenirs avec la moto, vraiment, c'était. Mais en toute sécurité, hein,
16: bien
5: équipé, bien casqué, avec.
7: La veste.
5: La veste, qui a un
17: support dorsal.
9: Oui.
17: Voilà, les chaussures, tout. Enfin, voilà.
9: Dans cette émission, il disait que ceux qui ne sont pas bien équipés, ce ne sont pas des vrais motards.
17: Pas des motards.
7: Ah oui, ah, ouais, ouais. Ah oui, ah oui. Surtout quand je vois des passagères sans casque. Les filles, s'il vous plaît.
17: Et puis souvent, tu les vois avec des tongs.
7: En plus, oui.
17: Ah, non, mais je me dis, mais tu imagines, s'il y a un accident, la personne perd ses pieds, son pied, ses orteils. Donc, c'est très dangereux.
5: Puis, moi, souvent, ce que je me parle en me disant souvent, quand tu es sur la moto, c'est ton corps, la carrosserie.
7: Ah oui, il n'y a rien d'autre. Hein.
5: Donc,
7: à part le casque.
5: Par le casque, pour bien protéger la tête, c'est essentiel.
7: C'est ça.
5: Ben, faut

0: protéger aussi. Ouais,
1: on protège le plus important, à savoir la tête.
0: Ouais, mmh, c'est ça.
1: Mmh. Mais le reste, n'est pas protégé, voilà, c'est vrai.
0: Ça, donc en cas de chute extrême.
2: Alors prudence aux motards et aux automobilistes avec les motos. Regardez bien sur votre droite, votre gauche avant de... Voilà, changer de voie. Merci.
0: Très bien. Donc, cet extrait était tiré donc d'Oupédissa. Et donc, c'est le lundi, mardi, jeudi de 16h à 18h. Et le lundi de 16h à 17h30. Donc, temps fort sur le site espérancefm.onglet/replay. Et sur l'appli Espérance Média et Spotify. Troisième et dernier extrait. Philippe Ferjul reçoit Esther Kittmann, thérapeute conjugale et familiale, le mercredi à 9h dans son émission Le Rendez-vous. Hier, il l'a fait réagir sur un sujet politique, la question de la responsabilité des parents face aux actions de leurs enfants. Philippe a cru entendre parler Ségolène Royal, membre du Parti Socialiste, ex-ministre et ex-candidate à l'élection présidentielle en 2007. Écoutez,
3: si ça peut aider et faire prendre conscience aux parents qu'il est responsable, pourquoi pas? Je ne dis pas que c'est la méthode absolue, mais finalement, ça réveille les consciences.
4: Ça réveille les consciences. Ça dit aux parents que vous êtes parents, que vous êtes responsable.
3: Rappelez aux parents que vous êtes responsable de vos enfants. C'est pas l'école qui est responsable de vos enfants, c'est pas les profs, parce qu'aujourd'hui il y a une démission
4: des parents,
3: donc qui fait que quel que soit. Aujourd'hui, il faut alerter, il faut sensibiliser.
4: Tu as tapé ta main sur la table, il faut taper.
3: Non, je sais que.
4: Tu as parlé comme un politique, il faut.
3: C'est
4: un langage régalien où tu as tapé des mains là sur la table.
3: Ouais. Non, mais franchement, il faut taper la main sur la table, effectivement, parce que ça ne peut plus durer. Je voudrais dire ça aux parents. Toutes les capacités, toutes les ressources pour éduquer les enfants et pour que ce soit des enfants responsables et autonomes dans la société de demain.
4: Très bien. Et tu sais, si je fermais les yeux un instant, bon, je croirais que c'est Ségolène Royal qui me parle. Parce que. Non, tu es beau de voix comme elle.
3: En tout cas.
4: Ouais.
3: Écoute. Moi, je poursuis ma mission.
0: Très marrant. Alors, dans un premier temps, moi, je vois, ça me rappelle, bon, par rapport à la thématique, éduquer un enfant, c'est lui donner des racines et des ailes. J'aime beaucoup cette citation, je ne sais plus de qui elle est, mais vraiment, c'est ça. Éduquer un enfant, c'est lui donner des racines et des ailes. Et il est important, en fait, que chaque parent, voilà, prenne cela en considération. Et bah, mettre tout en place en fait pour vraiment soutenir, donner à l'enfant le terreau qui est nécessaire pour pouvoir s'épanouir et après être donné le meilleur pour la société en fait.
1: C'est clair.
0: Donc les enfants, on les fait pas pour soi, mais ils doivent être pour moi une valeur ajoutée dans la société dans laquelle on est.
2: Bon, en tout cas, si vous avez envie de rire, ben vous mettez la radio avec Philippe Ferjul. Il y a toujours des expressions.
0: Côté
2: cher directeur, comme elle a dit, Ségolène, pas Ségolène.
0: Esther. Non, mais Philippe a une oreille particulière par rapport à la sonorité. Alors, bon, j'ai déjà entendu, c'est vrai, la voix de Ségolène, mais voilà.
1: Ça lui a rappelé son intonation, son manière de faire.
2: C'est ça l'attitude.
0: Bon, en tout cas, avec le timbre de voix. On va essayer de faire Ségolène. Non, je ne suis pas capable.
2: Pour la prochaine émission.
0: Ok, donc le rendez-vous. C'est avec Philippe Ferjul, du lundi au vendredi à 8h30. Et donc Esther Kidman est présente le mercredi vers 9h. Et donc les temps forts, vous pouvez les retrouver donc sur le site Espérance FM Anglais Replay et l'appli Espérance Média et Spotify.
5: Française, parce que les investisseurs regardent ce qui se passe.
6: Moi, c'est la vraie.
5: C'est que ce pays n'est même pas capable de régler correctement les problèmes qui émergent.
4: Allez.
0: Exactement. Ouais, donc quand même. Mmh. Bon.
2: Non, des intonations peut-être, ouais, voilà, des expressions.
1: Mais peut-être aussi dans la manière, sa manière, dans sa gestuelle.
2: Oui, parce que quand Philippe a dit oui, mais quand tu as tapé sur la table comme les politiciens, tu vois, ça devient une greffe.
0: Il y a eu une certaine connexion cérébrale. Donc oui, c'est vrai, c'est de l'aide. Donc ça soit quand même particulière. Il y a des intonations. Puis c'est vrai que moi, c'était l'ex-épouse de François Hollande. Enfin bref. Eh oui, ok. Eh bien, nous n'allons pas la parler ni de casque, ni de cric, mais on va aborder maintenant un super pouvoir méconnu. Donc, pas besoin de cap, de masque. Vous l'avez certainement peut-être déjà sans le savoir. Hein? Chacha va nous dire lequel.
2: Je pense que vous l'avez déjà utilisé. Alors, chères chroniqueuses et Davis, une petite question. Avez-vous pratiqué l'exercice dont je vous ai parlé il y a 15 jours? Fallait le faire deux fois par jour, le matin et le soir.
6: La respiration.
2: Oui, mais est-ce que tu l'as exercé? C'est ça ma question.
0: Alors j'ai fait au moins deux fois cette semaine.
2: C'est bien.
0: Parce que franchement, au niveau...
1: Moi, j'ai pas fait mes leçons.
2: Bon, ben, il y a une bonne élève, une élève qui aurait la moitié des points. Et Davis, combien aurais-tu?
6: Oui, pas tous les jours.
2: Bon, ben voilà, peut-être trois quarts des points.
1: Ça me donne la moyenne. En fait.
0: C'est ça. J'ai pensé franchement devant mon bureau, voilà, à un moment donné, j'étais vraiment tendue et je l'ai fait.
2: Super, super. Mm-hmm. Je vous encourage à continuer parce que c'est franchement ça aide beaucoup. Mm-hmm. Valie, on verra ça. Je te pose la question.
1: Semaine, non, je m'engage.
2: En tout cas, il faut savoir, chers chroniqueurs, chers auditeurs, auditrices, qu'il y a plus de 10 millions de Français affectés par une maladie respiratoire chronique. Mm-hmm. Il va sans dire que le souffle est omniprésent dans la culture. D'ailleurs, j'ai envie de faire un petit jeu rapide avec vous. Donnez-moi au moins une expression où il y a le mot souffle dedans.
6: À bout de souffle.
2: Oui, tout à fait. À bout de souffle, qui veut dire extrêmement fatigué ou épuisé après un effort.
1: Souffle coupé, avoir le souffle coupé.
2: Tout à fait. Ça, c'est provoqué par une forte émotion. Tout à fait. Nina, t'as une petite idée? On dit le dernier
0: souffle.
2: Voilà. Donc
0: rendre son dernier souffle.
2: Voilà, exactement. Puis j'en ai encore une petite. Trouver un second souffle, c'est-à-dire obtenir un regain d'énergie ou une petite dynamique après une période de fatigue ou de difficulté. Alors, vous voyez, pour trouver un second souffle lorsque vous respirez. Et selon le docteur Joyeux, je ne sais pas si vous le connaissez.
0: Oui.
2: Eh bien, écoutez ce qu'il dit. Bien respirer est la base absolue de la santé et de la longévité. L'oxygène est capital. Savez-vous combien nous avons de muscles respiratoires? Tic tac, tic tac.
0: Je ne sais pas. Tu peux nous aider?
2: Un chiffre? C'est... Un peu plus. Allez.
0: 20.
2: Plus 12. Encore?
0: Non, 20,
2: plus que 20. Plus 20, que 20.
0: 26?
2: 64.
0: Ah oui, d'accord. Oui, on est fait loin.
2: Voilà. Alors, nous avons donc 64 muscles respiratoires. Ce chiffre inclut, écoutez bien, le diaphragme, ça on le sait déjà, les muscles intercostaux, mais aussi beaucoup d'autres muscles qui sont au niveau du cou, au niveau du dos, de la ceinture abdominale et du plancher pelvien qui participent indirectement ou directement au cycle respiratoire. Et la respiration, bien sûr, comme je l'avais dit, a la particularité d'être contrôlée par le cerveau. Il agit donc sur notre mental, notre capacité à apprendre et surtout aussi à mémoriser. Ensuite, la respiration est un indicateur visible et audible de l'état de santé d'une personne ou de son état émotionnel. Par exemple, les filles, si vous êtes stressées, qu'est-ce qui va se passer dans votre corps? Votre corps va avoir des fonctions qui vont s'accélérer. On transpire, on tremble et notre respiration
7: et plus abondante. Mm-hmm. Voilà, oui. Ça s'accélère tout à fait. Et cela fait partie des réponses physiologiques face au stress. Ou aussi, comme je vous ai dit, face à différentes émotions. Par exemple, lorsque on a de la joie ou de la peur, eh bien, on n'a pas la même façon de respirer. Mmh. Laissez-moi vous présenter différentes techniques.
0: Okay.
7: Alors, il y a la... Vous me pardonnez, hein, parce que ce mot, j'essaie de le dire deux fois. Donc, j'essaie pas de cafouiller, sinon je vais passer au grand zapping. La respiration diaphragmatique. Yes, je
6: Bravo.
7: Le tiens.
6: Mmh.
7: Ou on l'appelle aussi la respiration abdominale. C'est pour combattre l'anxiété, le stress et les crises d'angoisse ou la dépression. La respiration, donc, abdominale, permet de rééquilibrer ce déséquilibre qu'il y a eu entre l'oxygène et le dioxyde de carbone. Et il contribue à atténuer donc les symptômes de l'anxiété, du stress et de la dépression. Deuxième petite technique, la respiration à lèvres pincées. À quoi on l'utilise? Pourquoi on l'utilise? Contre l'anxiété aussi, mais aussi les affections respiratoires. Je ne sais pas si vous connaissez cette maladie qu'on appelle le BPCO, la bronchopneumopathie chronique obstructive.
0: Oui.
7: Alors on utilise cette technique-là pour cette maladie et d'autres troubles respiratoires comme l'asthme également. Laissez-moi vous parler aussi de la respiration alternée. Alors, cette respiration-là, c'est on alterne une narine après l'autre. D'accord ? Elle est utilisée pour combattre l'anxiété, le stress, l'insomnie et elle favorise la concentration. Si vous étiez en train de regarder, chers auditeurs, je suis pliée. Non mais attends Dina, si on a le temps, je peux expliquer comment on le fait. Hein.
0: Ben oui.
7: Alors voilà.
0: Bien.
7: Parce qu'en fait, j'ai
0: une minute.
7: Combien ? Une minute. Parce qu'en fait, j'ai pas voulu trop m'étendre, mais chers auditeurs, j'ai chaque explication de chaque respiration.
6: Hein. C'est Dina qui est
7: alors, alterne.
0: Moi, je sais
7: alors,
0: bien, en fait.
7: Comment on pratique la respiration alternée des narines? Asseyez-vous confortablement. J'ai pas la petite musique? Ah non. Asseyez-vous confortablement. Merci Davis, il assure. Fermez les yeux et placez doucement votre annulaire sur votre narine gauche et votre pouce droit sur la narine droite. C'est bon, vous êtes en technique comme ça? Fermez votre narine droite avec votre pouce droit et inspirez lentement et profondément par votre narine gauche. Ensuite, fermez votre narine gauche avec votre annulaire et ouvrez votre narine droite. Expirez par la narine droite. Inspirez par la narine droite et fermez votre narine droite avec votre pouce et expirez par la narine gauche. Et ça nous fait un tour. Répétez cet exercice pendant 5 à 10 minutes, autant de temps que vous le souhaitez. Et si vous êtes gaucher, faites-le avec votre main gauche. Alors, il existe encore beaucoup d'exercices en fonction, bien sûr, de votre temps et de votre envie de faire votre pause bien-être. Mais pensez à le faire. N'hésitez pas à regarder sur Internet comment pratiquer ces techniques. À moins que le trimestre prochain, je vienne toutes les expliquer. Cela dépend de vous, chers auditeurs. Merci beaucoup pour votre écoute.
0: Merci, Chacha.
7: Avec plaisir.
0: Bon, je retiens. Narine droite, narine gauche.
7: Ouais.
0: Je ne connaissais pas ce type de respiration.
7: Ouais, moi non plus. Mais moi aussi, je vous ai dit.
0: Je connaissais la respiration diaphragmatique.
7: D'accord. Voilà. Et puis il y a aussi la respiration, excusez-moi, carrée. C'est-à-dire autant de temps tu inspires, tu expires et tu bloques les poumons. Tu vois, par exemple, si tu fais deux, mm-hmm. deux.
0: Ok.
7: Voilà.
6: Ah non, mais.
7: Je ne sais pas. Je ne vais pas le retrouver, mais je vais chercher des vices, je te raconterai.
0: Merci beaucoup.
7: Avec plaisir.
0: Alors, eh bien, donc, avec cette bonne humeur, et si elle devenait obligatoire, un arrêté contre l'amorosité, Valie nous en dira plus.
1: Je valide déjà. J'aime bien le titre.
8: Ah oui, chers auditeurs. Eh bien, je vais vous parler d'un arrêté anti-morosité. Mmh. Alors, ça peut un petit peu surprendre, n'est-ce pas, Davis? Alors,
7: Ségolène est dans le...
8: Ségolène est peut-être là. On va avancer dans l'explication. Alors, il s'agit, chers auditeurs, d'un arrêté qui a été pris par le maire d'Andrézieux-Boutéon. Donc, ça se trouve dans la Loire, en décembre 2025. Mais ce n'était pas un arrêté destiné à imposer réellement une humeur aux habitants, mais c'était une initiative volontairement humoristique et symbolique. Alors, je vais vous présenter un peu le contexte. L'arrêté a été pris à l'approche des fêtes de fin d'année et de l'hiver 2025. Alors, c'est une période qui est souvent présentée par la municipalité comme particulièrement propice à la morosité, à l'anxiété. Et donc, voilà, c'est vrai, quand vous regardez bien, je ne sais pas, certaines personnes peuvent parfois souffrir de tristesse, de mélancolie, de chagrin en cette période-là, chers auditeurs, n'est-ce pas ? Alors, l'objectif était d'apporter un peu de légèreté dans une période jugée pesante. Alors, le texte invitait notamment les habitants à... Alors, écoutez bien. D'abord, sourire et adopter une attitude positive.
7: D'accord.
8: Deuxièmement,

0: danser et chanter.
1: Ok.
0: Troisièmement, porter des vêtements colorés plutôt que trop ternes.
1: Je valide.
0: Quatrièmement, et plus généralement, se faire plaisir et contribuer à une ambiance joyeuse dans la commune.
2: Je valide.
0: Ah, de telles à rester comme ça, ça, ouais, ça donne envie. Alors, vous me demanderez, pourquoi le maire a-t-il fait cela? Alors, la raison était essentiellement symbolique et communicative.
1: Wow.
0: Donc, c'était créer, en fait, un moment de bonne humeur et faire parler positivement de la commune. La municipalité a ensuite expliqué que l'idée était, dans une période de fin d'année triste et anxiogène, d'apporter de la légèreté et de faire sourire. L'initiative a d'ailleurs bénéficié d'un important relais médiatique national. Alors, il faut donc distinguer cet arrêté des véritables arrêtés de police municipale anti-morosité. Est ici une formulation humoristique et les prescriptions étaient à comprendre au second degré. Voilà. Donc, on ne va pas vous obliger à sourire, ni à danser et chanter, ni à porter des vêtements colorés. On ne peut pas vous obliger à faire ça. Vous ne serez pas sanctionné si vous ne le faites pas.
3: Mais on peut le faire volontairement.
0: Voilà. Mais il s'agit simplement de jouer le jeu. D'accord ? Alors, l'arrêté a été rédigé en ces termes. Alors, bon, je ne vais pas reprendre ici donc les termes précis de l'arrêté, mais je vais vous donner un petit peu l'idée générale en 5 articles.
1: C'est résumé.
0: Voilà. D'accord ? Alors...
1: Et y a, tu sais combien il y a d'articles ?
0: Non, 5 articles. Non, 5 petits articles.
1: Ah, il n'y en a que 5 dans...
0: Oui, c'est pas un long...
1: D'accord, voilà, okay. Ok, d'accord.
0: Alors, donc, roulement de tambour. J'ai fait un petit roulement de tambour, la Kibis.
3: Voilà, en direct.
0: Voilà. Alors, le maire de la commune, vu le code général des collectivités territoriales, considérant qu'il appartient à la municipalité de contribuer au bien-être et à la convivialité des habitants, considérant que la morosité excessive constitue une menace sérieuse pour le sourire collectif, arrêtez. Alors, voilà les articles. Premier article, sourire obligatoire. Alors, tout habitant est invité à sourire au moins une fois par jour, notamment lors des rencontres avec ses voisins. Ah oui, faudra faire les efforts qu'il faut. Article 2. Bonjour d'intérêt général. La prononciation d'un bonjour franc et chaleureux est fortement encouragée dans les rues, commerces et équipements municipaux. Article 3. Tolérance zéro pour la mauvaise humeur. Les râleries prolongées, soupirs intempestifs et mines renfrognées devront, dans la mesure du possible, être accompagnées d'une pause café ou d'une plaisanterie.
1: Genre l'histoire du cric,
0: Nous pas blessons. Alors, article 4. Droit à la bonne humeur. Toute personne constatant un épisode de morosité chez son prochain est autorisée à proposer immédiatement un café, une blague ou toute autre activité susceptible de rétablir la bonne humeur.
1: J'aime cet article.
0: Il y a des adeptes. Article 5, application. Le présent arrêté entre en vigueur dès sa publication et demeurera applicable jusqu'à disparition complète de la morosité sur le territoire communal. Alors, signé par le maire de la commune. Voilà. Fait A, signé par le maire de la commune. C'était ça, cet arrêté. Alors moi, je vous dirais, chers auditeurs, ne vous laissez pas emporter par la tristesse et l'amorosité, de peur que votre élu ne prenne une mesure radicale contre votre mélancolie.
3: Aïe, aïe, aïe. Vanille, présidente, vanille.
0: Ouais,
3: 2025.
0: Super.
1: Merci beaucoup.
0: Merci,
1: vive les sourires et les bonjours.
0: Voilà. Sourire exigé, la bonne humeur est de mise.
2: Voilà. Contre la grisaille, contre la morosité, je valide présidente.
1: En tout cas, l'article est déjà prêt.
0: C'est pas vrai. L'article, voilà.
1: C'est déjà prêt.
0: Ce sera l'article de ma campagne. L'article principal. Pour me faire rire.
2: Merci, Denis. Super. Eh bien, écoutez, chers amis auditeurs, nous sommes déjà arrivés au terme de notre...
0: C'est déjà fini.
2: Ça passe si vite. Mais en tout cas, où que vous soyez, chez vous, à la, en route, nous sommes avec vous et nous vous lançons de big vibes anti-morosité avec un large sourire. Et puis, si vous avez envie de nous réécouter, c'est le samedi à 19h. Et puis sinon, à la semaine prochaine en live. Voilà, vous étiez au Zapping, une émission dynamique et joyeuse où l'on parle de choses sérieuses.
4: Bonsoir à toutes et à tous.
5: Vous

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11: Bonsoir, bonsoir et bienvenue dans votre émission.
12: Time.
11: On l'a refait. Vous avez compris qu'espagnol, elle a retrouvé la voix. La dernière fois, elle n'avait pas de voix. Là, ça se voit.
12: Que juste anecdote, quand l'émission est passée en rediffusion, j'ai même pas reconnu que c'était ça, que c'était cette émission-là. Et surtout, il me dit, mais je t'entends là. J'ai dit, quoi? Et c'est là, j'ai dit, ah, mais c'était. Voilà. Ouais. Voilà, j'ai même pas reconnu.
11: On l'a refait, d'accord.
12: Time.
11: Donc, j'étais sans micro avant. Bonsoir et bienvenue dans votre émission Big Up
13: Time.
11: Voilà, j'avais dit ton micro. Donc voilà, c'est parti pour 1h30, on va s'amuser, on va rigoler, on va apprendre des choses. Donc asseyez-vous, cool, on rigole, c'est parti pour 1h30 de joie. Franchement, vous allez rire. Donc si vous avez un problème, asseyez-vous, vous allez rire, vous allez vous amuser, vous allez. Ah, je vous dis pas plus. Donc ce soir, autour de la table, nous avons Seul qui nous vient. Seul.
12: Ça va aller.
11: Ouais.
12: Il reste nous... environ 1h30 de
11: voilà.
12: Minutes.
11: Seul qui nous vient.
12: Alors, précisons, nous sommes aujourd'hui.
11: Aujourd'hui, c'est le 10 octobre.
12: Il y a eu un petit bug. Le 10 octobre.
11: Le 10 octobre, exactement. Samedi 10 octobre et 19h37. 2056. Voilà. À ma gauche, nous avons la. Tu t'entends pas?
14: Ouais, je sais pas, je t'entends plus.
12: Ah, joue avec le.
11: Ouais, il faut. Voilà. Voilà.
14: Moi, je dis rien. J'aime pas ce jeu.
11: Ah, ça joue pas.
14: Je veux changer.
12: Ah, tu veux changer.
11: Tu veux changer de quoi de...
12: Tu veux changer le jeu ou.
11: De quoi
14: Non, ah, le casque.
11: Non, il y a
12: sinon,
11: pas.
12: Sinon, précisons qu'elle a passé la journée à la radio.
11: Ouais, elle a passé la journée à la radio.
14: Non, la matinée, quoi.
12: Oui,
14: la
12: matinée. Ce soir.
11: Ouais.
12: La journée à la radio.
11: Ouais. Attends, on fait une présentation.
15: Ouais, il joue d'un côté, mais il joue normalement. J'avais testé.
11: Ouais, on a testé.
14: Ouais, un côté.
15: Oui, c'est ça.
14: Ouais, c'est ça. C'est pas très.
11: C'est pas agréable de côté.
15: Vous savez pourquoi il était à moitié prix?
12: Ah, ben ils ont. Ah,
14: il faut récupérer.
11: Voilà, on dit à passer d'argent.
14: Il faut récupérer.
11: Allez, c'est parti. La seule unique, celle qui nous vient tout droit de New Belém. La seule unique, Beyoncé, qu'on applaudit bien fort.

0: avoir pris un TCSP.
1: Ah non, ça c'est plus qu'un TCSP. Ouais, ouais. Et qu'à voyager.
0: Qu'à voyager. Bon, moi, avion
2: d'arrivée. Il y a toujours ce qui m'est venu, mais on ne peut pas chanter.
1: Non.
0: Mais sinon, à part ça, ça va, tranquille.
1: Ben, à part ça, ça,
0: bon, ça va.
1: Et puis, je suis contente d'être là, j'ai envie de rigoler, m'amuser.
0: Donc, tu es au bon endroit, tu es au bon endroit là.
2: Eh bien, oui, tu t'es pas trompé.
1: Non, je ne suis pas trompé. Même si la voix est en voyage. Même si ma voix est en voyage, mais je suis là.
0: Ok, ben super, ben ça te rend à Beyoncé. Hein,
1: en tout cas, bonsoir, chers auditeurs, je suis très contente de vous retrouver.
3: Contente de voir, vous
1: ce soir. Bah oui, je fais un petit style quand même.
0: Oh, ok, d'accord.
1: Alors,
0: okay.
1: Attends, la voix est en voyage, mais ce qui reste.
0: Voilà. Ok, d'accord. Pas de problème. On continue. Donc, à côté de Beyoncé, ben, nous avons celle maintenant, voilà. Ben, elle arrête, mais sans l'effet.
1: C'est pas gentil.
0: Non, non, mais après, c'est un passage obligé.
2: Ah,
0: alors,
2: obligé.
0: La seule, l'unique. Didou, qu'on applaudit bien fort. Didou!
4: Didou, c'est Audrey, la spécialiste histoire géo. Elle est l'une des plus sérieuses de l'équipe. Ça n'empêche pas d'avoir de l'humour. Et elle a toujours été sage à skip.
0: Oh, Didou, dis-nous tout, comment ça va ta semaine et comment tu fais pour te dire?
5: Ça va, ma semaine va bien. Je suis contente d'être avec vous ce soir pour rigoler, m'amuser. Et puis, faut manger hein, dans la vie, des glaces, des tartes, voilà.
0: Donc,
5: mais sinon, ça va très bien. Très, très bien.
0: Donc, tu manges tes tartes alors?
5: De la glace, des oignons, tout ça.
0: C'est bien. Et comment ça va sinon? Ça va?
5: Oui, ça va, okay, très bien. Regarde, tu vois, je suis souriante. Oui. Ça va.
0: Un gros big up à Nico qui nous écoute de loin.
1: Big up, Nico.
0: Je pense qu'il va écouter les émissions demain en replay. Nico, t'en fais pas, elle va bien. Elle est un peu maigrie, mais elle va bien. À côté de Didier, nous avons celle qu'on ne présente toujours plus, la seule unique espagnolette.

0: Oh, la fin était pas mal. Oh, Dine to Beyoncé, comment ça va?
1: Alors, doucement, parce que contrairement à Espagnolès, je n'ai pas encore retrouvé totalement ma voix.
0: Ok. Ouais,
1: c'est toujours en chemin.
0: En chemin, donc voilà.

0: astronomique.
1: Comment astronomique, ça dépend du contexte.
2: Buenas tardes, todo el mundo. Espero que están bien.
1: Je vais traduire à la fin.
2: Que han pasado un sábado muy agradable. Bueno, estamos aquí durante una hora y media. Y vamos a pasar un momento muy agradable, espero, ¿eh? Un momento también lleno de risas.
1: Ah, risas, ok, d'accord.
2: De risas.
1: De risas,
2: y
1: ok.
2: Y si queréis participar con nosotros, es posible. Tenéis dos posibilidades, puedes llamarnos por el teléfono al 0596.
3: Mm-hmm.
2: 0596. Vamos a verificar. 72 82 52 51.
1: C'est pas,
2: c'est
1: pour ça que je parlais pas,
2: que no funciona, voilà. Pero tienen otra posibilidad,
1: voilà, maintenant,
2: el WhatsApp, voilà. Que funciona, sí que funciona,
1: voilà.
2: El WhatsApp, el 0696,
1: maintenant je vais 0696
2: 218 218 280 280.
1: Il pourrait
2: mensaje,
1: mm-hmm. SMS, puede un SMS.
2: Y también WhatsApp, pero solamente mensaje.
1: Voilà, voilà.
2: No llamar.
1: Vous pouvez pas appeler, c'est que par message.
2: Sí.
3: Oh,
1: 10 ans d'études en espagnol, hein. Franchement, 10 ans d'études pour dire ça. C'est bien.
2: Y a que ça, vraiment.
1: Y a que ça.
3: Les 4 bacs d'eau.
1: Hey, Beyoncé, arrête. Non, ouais. N'importe quoi. 4
3: bacs.
1: Sinon, on va savoir après Beyoncé. C'est bon, espagnoles?
2: Yes, todo, yes.
1: Ok. Bon, elle a seulement dit qu'elle vous aime beaucoup, elle est contente d'être là avec vous ce soir. Donc voilà. Alors, on continue. C'est bien ça? Ouais, elle c'est bien ça. On continue. À côté de Beyoncé, c'est bon. D'abord, il vient de temps en temps. Il nous fait le plaisir d'être avec nous. Voilà, c'est un jeune qui nous fréquente assez souvent. Pour ceux qui connaissent sa team junior.
2: C'est un spécial. C'est comme
4: ça. Oh là là, non, ne dis pas.
1: Pour ceux qui connaissent sa team junior, ben c'est Ryan. C'est un joueur de la team junior qui, voilà, qui cette année.
2: C'est un très bon joueur.
1: Cette année, vise le titre de champion. On va voir. On applaudit Ryan. Ryan.
4: Merci.
2: Ryan aussi, il aime beaucoup. Ryan aussi, il aime beaucoup le foot. Il joue du ballon comme Mbappé, mais il est plus fort que lui.
1: C'est qui?
2: C'est Ryan.
4: Merci.
1: Allez, dis-nous toi, Ryan, comment ça va ta semaine?
4: Oh, ça va, une bonne semaine.

0: grâce à Dieu. Je suis très content d'être là et bonsoir à tout le monde.
1: Yes, eh bien super. On continue mais avec le technicien que la terre envie. Même les plus grandes radios sont venues, mais il a préféré rester à Espérance FM parce que là, il touche beaucoup plus d'argent. Là. Le salaire est plus haut. Donc voilà, il a préféré Espérance FM.
2: Il
1: a rougi, on voit ça par à travers la fenêtre.
3: Alors, le salaire est plus haut, mais c'est pas H-A-U-T.
1: Ah, oh, ok, d'accord.
3: Juste la salaire trop court.
2: Il y a plus de haut niveau. En fait, ils se sont trompés avec les zéros.
4: En fait, des hauts. À euros.
1: Le seul Davis qu'on applaudit bien fort. Davis.
5: Des fois à la technique, des fois juste au micro. Il paraît sympathique, mais fait-il du judo? Il a bon fou d'humour et encore plus d'amour.
2: Regardez,
5: prend
2: pas
5: pour un poète. Ok, Davis, arrête!
1: Le gars, le gars.
3: Mais qu'est-ce qu'il y a, Beyoncé?
2: Je sais pas. Le gars, je vois de la lumière là.
1: Le gars, ah oui. le gars,
2: très lumineux.
1: Le gars est ému. Il est pas ému. Tout est lumineux. Oh oui, je sais.
3: Ne vaut-il pas être dans la lumière que dans l'obscurité?
2: Eh oui.
1: Ah oui.
2: Il est où? Dans son coin sombre. Eh oui, c'est.
1: Coin. Et moi dans le mien. Vas-y, Davis,
2: pas tout seul.
3: Pizza.
2: Mais si, Maja va chanter. Genaëlida va chanter une chanson. Pizza.
3: Ah bon?
2: Oui.
3: D'accord.
1: Je connais pas. Non, il n'y a pas de pizza.
2: Mais non, c'est, en fait, c'était, il y avait une aire de chanson et de.
1: Ah, il devait la pizza.
3: Ah, d'accord.
1: Et les pizza. Pizza, il est pizza. Il dit pizza. Et j'ai qu'à dans tête.
2: Il est pizza de mec.
1: Pizza de pizza. Il est pizza. Ah non. Il dit pizza.
3: Il y a aussi le lundi, c'est pizza.
1: Le mardi, c'est
0: burger.
2: Et le mercredi, c'est tacos.
1: Le mercredi, c'est tacos. Okay. Et le vendredi, c'est.
2: Sinon, vous avez oublié. C'est ça, il faut manger 5 fruits et légumes par jour.
1: Ouais. C'est bien.
2: Par semaine, même pas. Par jour.
1: Le samedi, c'est dachine. Haricots rouges et poulet.
2: Et quoi?
1: Poulet.
2: Et non, c'est tofu.
3: Poulet soja.
1: Pourquoi?
3: T'as pas parce compris que
2: soja.
3: Poulet végétarien.
1: Ah, poulet végétarien, oui. Quand tu fermes les yeux, tu penses au tofu, hein? Tu prends la cuisse, mais tu penses au tofu.
2: Qu'est-ce qu'on va faire de lui, en fait? Si l'émission n'est pas renouvelée, c'est pas à cause de nous. Ouais. Bon. C'est vraiment pas à cause de nous.
1: Bon, alors.
2: Et donc, vraiment.
6: Voilà, il faut le présenter, là.
2: Vraiment, on va parler de
1: celui qui. Bien, c'est bon, il faut le présenter. Et quoi? On était pressé de me présenter.
6: Non, mais c'est là, c'est pas.
1: Bon, pour ça, sinon, c'est bien.
2: C'est là.
1: Mon nom fait dériver, mais mon nom, c'est commandé. Bon, et pour ça, tu l'as maintenant fait. Qu'est-ce que ça veut dire, ça?
6: Non, mais c'est l'heure.
1: Non, et on est
2: sur. Et après l'heure, ce n'est plus l'heure.
1: Voilà. Vas-y, Espagnol, spion.
2: Présentons celui qui. Je ne sais pas si c'est grâce à lui que l'émission est toujours là ou pas.
1: Je mets mon micro.
2: Il est gaffe qu'il fait parfois. On se pose les questions. En tout cas, c'est le producteur de cette émission jusqu'à nouvel ordre, parce que bientôt, tout le monde grève ces temps-ci, et on se mettra on fera un blocus devant Espérance FM et on demandera à changer de principal. Peut-être ce sera Beyoncé, je dis déjà peut-être mon vote à moi, mais je pense que c'est une bonne vision de l'avenir. En attendant, on fait avec lui,
6: on fait comme on
2: et
6: veut.
2: C'est

0: Mmh. Au troisième niveau.
1: Au troisième niveau dans l'ange. Parce que au premier, t'avais tout, toi, t'avais.
2: Bon, les animaux,
1: les animaux.
2: C'est là où tu
1: étais. Au deux. Par contre, Priscilla.
0: Pardon.
1: Bon, c'est toi, t'étais au quatrième.
2: Ah non, moi, j'étais pas là.
1: Quatrième.
2: C'était quoi, les oiseaux?
1: J'ose pas dire qu'il y avait au quatrième. C'est quelle émission?

0: Non, moi, j'étais pas là.
1: Non, mais attends,
2: je suis aussi égale.
1: Bon.
2: Alors, on y va.
1: Non, mais au troisième, il y avait quoi, j'attends.
2: Alors, au troisième, tu avais les fils de Noé. Puis on discutait, on jouait à belote, au dominé et tout.
1: Ah, belote,
2: oui, mais oui, déjà. On était à belote, on discutait de tout et de rien. Puis c'était assez bon.
3: Quoi? Il n'y avait pas de domino?
2: Oui, il y avait domino, belote, on jouait au Uno aussi.
4: Uno aussi.
2: Bon, c'est parti, je ne sais pas si c'était une bonne semaine.
1: Comment?
2: C'était
1: au quatrième, toi?
0: Non, moi, je n'étais pas là.
2: Non, oui, puis c'était au quatrième.
0: Non, mais attends, t'as vu mon âge?
2: C'est ça que je l'ai vu.
0: Je ne vais pas être là. J'ai pas de cheveux
2: blancs,
0: moi.
2: Les membres poussent, qu'est-ce que tu fais là? Bon, moi, j'arrête. Alors, très bonne semaine quand on est ici. C'est parti pour un moment extraordinaire. Tout de suite, le billet.
1: Non, je crois qu'il faut pas.
2: D'humour avec Espagnolet. C'est parti. Allez, habla-nous.
0: Oulala.
2: Parle-nous.
0: Oulala, non. Vraiment sans façon. Alors. C'est bon. Seigneur. Donne-moi la patience, mais genre tout de suite. Donc c'est comme ça que j'ai intitulé le billet d'humour.
2: Reprends.
0: Seigneur, donne-moi la patience, mais tout de suite. Vous savez, élever un enfant, c'est une expérience spirituelle extraordinaire. On apprend l'amour inconditionnel, le don de soi, le pardon, et surtout. On apprend à prier avec une sincérité que l'on ne soupçonnait même pas. Parce qu'il y a des parents qui, avant d'avoir des enfants, priaient pour leur destinée, leur mariage, leur ministère. Et puis, après l'arrivée du premier enfant, leur prière devient « Seigneur, fais qu'il dorme juste 4 heures d'affilée. Je ne demande pas la lune, Seigneur, juste 4 heures. » Et quand l'enfant se réveille à 5 heures du matin, pour demander où est passé son doudou alors qu'il dort sur son doudou, là tu commences à comprendre pourquoi Moïse a passé 40 ans dans le désert. Il préparait les parents. Parce qu'éduquer un enfant, c'est un ministère à plein temps. Sans salaire, sans congé payé, sans possibilité de démissionner. Et le plus extraordinaire, c'est que les enfants ont une capacité de négociation qui ferait rougir certains hommes d'affaires. Tu dis à ton enfant, mon chéri, il est l'heure d'aller au lit. Et il te répond, pourquoi? Parce qu'il est tard. Mais pourquoi il est tard? Parce qu'il est 9h. Mais pourquoi 9h c'est tard? Pardon? Mon enfant, tu as 4 ans. Tu ne sais même pas lasser tes chaussures et tu veux remettre en question le fonctionnement du temps depuis la création du monde. Au commencement, Dieu créa les cieux et la terre. Et toi, tu veux négocier l'heure du coucher? Même le serpent dans le jardin d'Éden n'a pas posé autant de questions. Alors, arrêtons. Et parlons un peu de la nourriture. Tu passes 1 heure en cuisine. Tu prépares un repas équilibré avec des légumes, des protéines, des féculents. Tu poses l'assiette devant ton enfant. Il regarde. Il renifle. Il te regarde et il dit « J'aime pas, mais tu n'as même pas goûté. Je sais. Amen. » Donc tu as reçu une révélation divine sur les courgettes. Tu discernes les légumes dans l'esprit avant même qu'ils touchent ta langue. Mais bizarrement, un biscuit tombé derrière le canapé depuis 3 jours, lui, il va le manger sans poser des questions. Bref, le plus beau, c'est quand les parents veulent transmettre des valeurs chrétiennes à leurs enfants. On leur apprend à dire la vérité, à respecter les autres, à ne pas mentir. Et puis un jour, ton enfant te surprend en train de dire au téléphone « Allô ?» Oh non, je peux pas venir, je suis malade. Alors que tu es en pyjama, parfaitement en forme, et tu es en train de manger des chips, et derrière toi, tu entends une petite voix. Maman, pourquoi tu mens? Jésus, il aime pas les menteurs. Et là, tu penses, Seigneur, reprends cet enfant. Non, pardon, Seigneur, pardon. Plutôt, travaille mon cœur. Parce que c'est toujours comme ça. On demande à Dieu de faire de nos enfants des personnes honnêtes, patientes et disciplinées. Mais quand ils commencent à nous poser des questions sur notre propre comportement, soudainement, on découvre la grâce. Seigneur, couvre-moi de ton sang. Et puis, il y a cette fameuse phrase de parents. Je compte jusqu'à 3. 1, 2, 2 et demi, deux, trois quarts, plus une petite prière, parce qu'au fond, tu ne sais même pas ce que tu vas faire quand tu auras fini de compter. Pardon, excusez-moi, je m'étouffe. Quand tu auras fini de compter. Et à ce moment-là, tu te... Pardon. Tu ne sais même pas si tu arriveras à 3. Et si ton enfant te répond 3 avant que toi tu aies fini de compter, tu cries ah! Ou alors tu appelles le pasteur ou tu demandes une réunion de crise auprès des anciens. Mes chers amis, éduquer un enfant, ce n'est pas seulement lui apprendre à marcher dans la bonne direction. C'est aussi accepter qu'il nous oblige, nous aussi, à examiner notre propre marche. Mais franchement, c'est le fruit de l'esprit. C'est l'amour, la joie, la paix, la patience, la bonté, la bienveillance, la douceur, la maîtrise de soi. Alors, certains enfants sont clairement des programmes de formation biblique intensifs. Il ne te laisse pas seulement lire Galates 5, il te donne aussi des travaux pratiques. Et la prochaine fois que tu prieras, tu diras « Seigneur, donne-moi la patience ». Réfléchis bien, parce que Dieu pourrait ne pas t'envoyer la patience. Il pourrait t'envoyer un enfant qui demande « Pourquoi ?» 47 fois en 5 minutes. Alors, chers parents, courage, continuez de prier et d'aimer et d'éduquer. Et surtout, souvenez-vous que si Dieu vous a confié des enfants, c'est peut-être qu'il croit en votre potentiel ou parce qu'il sait que vous avez vraiment besoin de travailler sur vous-même. Que le Seigneur vous bénisse et qu'il vous accorde surtout une bonne nuit de sommeil après l'émission. Parce que même Jésus parfois se retirait à l'écart pour prier. Et je comprends pourquoi. Avec la foule en même temps, des petits-enfants. À bon entendeur, que celui qui a des oreilles pour entendre, entende. Et que celui qui a des enfants pour se réveiller, se lève.
2: On applaudit Espagnolès. Ah, parole tombée, ah, voilà, oui. Ça c'est bien, en tout cas, moi j'ai fini ce passage de ma vie.
0: Tu es sur les questions, les questions, t'es sûr t'en as pas?
2: Ah non, ça
0: attends,
2: va,
0: attends, je vais te donner juste un tout
2: non,
0: petit
2: j'ai,
0: exemple.
2: Non, j'ai dit pas voir ton grand-frère.
0: Attendez, j'ai une blague.
2: Je pas ton grand-frère. Ah,
0: attendez, j'ai une blague, ça vous rappelle aussi.
2: Ellie.
0: Attendez, j'ai une blague, c'est ma blague.
2: Ah, j'ai une question, pas voir ton grand-frère, je vais répondre à la question. Ok, c'est parti pour le premier, notre poste musical, Espagnolès.
0: Et bien sûr, nous avons un Ryan avec nous, mais ce n'est pas le même, nous allons écouter. C'est Ryan Rabi.
4: Oui, précise. Oui. C'est important, oui.
1: Du coup, le chant, c'est quoi?
0: Et Easy Kaneka. Comment fait?
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2: Voilà, nous sommes de retour dans notre émission Big Up. On vient d'écouter
3: Ryan Nabich et Izzy Kanenga dans Comampé.
2: Le morceau préféré de Ryan, notre. Allez, autour de la table, nous avons toujours Beyoncé, toujours Didou,
3: coucou.
2: Toujours Espagnoles.
3: Hola.
2: Ryan, notre technicien Davis et votre serviteur Richard. C'est parti pour le premier jeu de la soirée. Alors, nous allons faire deux équipes. Didou et Beyoncé. Ryan et Espagnoles. Alors, le but du jeu, c'est comment t'as dit?
3: Qui suis-je,
2: voilà. Alors.
4: Ah, tu ne te souviens pas de nous?
2: Non,
4: ça arrive souvent, Beyoncé. C'est par rapport à ma Lizzie. Non.
2: Alors, Beyoncé a un mot coulé sous son front. Elle va poser des questions à Didou. Voilà. Et Didou doit répondre que par oui ou par non. Et vous avez 30 secondes. David, c'est bon pour 30 secondes?
5: Oui, c'est bon pour le chrono.
2: 30 secondes pour trouver le mot.
3: 30 secondes, c'est court, hein?
4: Ouais, c'est très court.
2: C'est
4: hein.
2: Bon, ouais.
3: Après, peut-être vous en tant
2: que.
4: On n'a plus le droit. On n'a plus le droit. On n'a plus le droit.
5: Enfin, surtout
4: s'il n'y a pas d'indice, c'est toi qui vois.
2: Non, mais quand je juste une thématique. Davis, tu as combien à part quand tu as 45 ou 1 minute?
5: 1 minute.
4: Oui, 1 minute.
2: Déjà plus. 1 minute, c'est plus facile. Allez.
4: Raisonnable.
2: C'est bon?
3: Bon, à part si on fait un test, 30 secondes, et si c'est vraiment trop court, on fait 1 minute.
4: Mais ça dépend de ce qu'il est écrit.
6: Oui, parce que.
2: Allez, Davis.
6: Catégorie à l'autre.
3: Si c'est comme pour trouver pizza.
2: Comme elles sont pas tellement. Voilà.
3: Non, 30 secondes, vas-y, arrête.
2: 30 secondes, c'est bon,
5: 30
2: secondes, Davis.
5: À ton signal.
2: Voilà, c'est à ta main. Voilà. Allez, regarde.
4: Oh là là.
2: Allez,
5: waouh.
2: Médical, c'est parti, allez.
4: C'est
2: Beyoncé qui pose des questions.
4: Médical.
6: Oui.
4: Professionnel.
6: Oui.
4: Médecin.
6: Non, pas professionnel, mais non.
4: Maladie.
6: Non.
4: Appareil.
6: Oui.
4: Un appareil médical. Pas vraiment. Médical. Médical. C'est pas un professionnel.
2: Ajoute encore 30 secondes, ça va faire une minute, vas-y.
6: Médical, peut être utilisé comme appareil.
4: Objet?
6: Oui.
4: C'est un objet?
6: Oui.
4: Un objet de soin?
6: Oui. Enfin, ça peut, ça aide à soigner.
4: Ça aide à soigner. Seringue?
6: Non.
4: Bloc. Quand tu dis bloc opératoire, un ustensile? Scalpel.
6: Autre.
2: Ah, wow. C'était.
5: Arrête, c'était dur.
2: Ouais, c'était dur.
5: Bistouri.
2: Ça rigole pas,
5: Malgré les aides espagnoles.
2: Ouais.
5: Non, mais faut dire, oh, elle est avec moi. Mais c'est comme si elle vivait un match de foot. je comprends pas. Bah,
2: tu peux dire.
5: Ah,
2: non.
6: Mais le mot était compliqué.
5: Le mot était dur.
2: Mais ceux qui sont de fond, j'espère les porter
6: également. Attends, je vais vous le dire, mais dans le bon.
2: Ouais. Et puis, en fin de minute, hein.
4: Ok, ça marche.
6: Cherche à nous, au revoir.
4: Ok.
5: Je vais répondre que par vous, pardon, c'est ça?
2: Que par vous, pardon. C'est parti.
3: Ah, mais non. Attends. Mais non, je regarde pas, je peux pas te regarder.
2: Tu vois de la miroir. Tu vois de la miroir.
6: Ah, ouais, le miroir.
5: Ok, c'est bon.
6: C'est bon.
2: Tu peux enlever le mot.
6: Ouais, donne, vas-y.
2: Vas-y. C'est toi qui pose des questions,
5: pas des questions.
3: Ah, mais j'attendais, ok.
2: C'est parti.
6: Dans le sport,
2: le sport.
3: Ah oui, d'accord.